Wes Brooks sur les platines. Lay down your arms. On lâche pas l'affaire, on baisse pas les bras à Guerre et Mehdi. Repressé maintes fois. Pas évidemment disponible ces derniers temps. Faut s'enchaîner, c'est les derniers disquaires disponibles et dans les. On les big up.

L'artiste s'appelle Wesley, on pourrait dire Wesley, Bram. Morceau Never Get Weary, ça veut dire jamais lassé. On se lasse jamais. Reggae Remedy, 30 ans, 94. Respect éternel, Seni, paix à son âme. Ayman Vesti pour vous servir reggae music. Change un peu de thème. UK style à suivre.

Production The Boys, l'artiste s'appelle Judy Green, tiré de son LP hein, sorti il y a vers 5-6 ans. Le morceau s'appelle Live for Life, légaliste ta vie. Reggae music alternative positif pour les gens d'en bas. Positive music only.

production française du label Zulu Vibes, désormais en province, il me semble. L'artiste s'appelle Binix, morceau Did You, plus le dub

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En direct 22h30 minuit. C'est aussi sur le net rfpp.net. Big up tous les auditeurs, les auditrices. On est ensemble. Unity Music. One Love.

profite pour saluer Nebo T-Roots hein, qui reçoit beaucoup d'artistes. C'était Mixman samedi dernier. Il y aura Youth Roots Youths aussi début janvier. Faut suivre Nebo T-Roots, ils sont ce soir jusqu'à 1h avec Zion Horn et T-Roots. 1h du matin, Penny Cinema. Si vous êtes dans le 19, yes I.

production italienne, Chakalaka, faut suivre le label. L'artiste aussi, très envie en ce moment, il s'appelle Galas. Morceau stand-up, je te traduis pas. Et je vais parler platine de reggae.

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1: La pause dub spirituelle, dub numéro 2, sorti par Simon Nayabin. Le morceau s'appelle Memory. Juste avant, c'était production encore Dubwise. Le morceau s'appelle Où sont les Warriors? On reste conscient.

tiré de l'album Dub du label All Nation à suivre. Place une pour Deep Roots qui sort aussi énormément de vinyles en ce moment, faut suivre ça, Deep Roots, Reggae Shop. Place une pour Patate, Original. Tous les disquaires qui tiennent le choc et qui vendent pas de CBD.

0: général de Gaulle pourrait en quelque sorte, à un certain moment, arbitrer le conflit.
1: Arbitrer, comme, qu'est-ce que vous comprenez par le mot arbitrer? Nous ne sommes pas des équipes de football.

troisième production du label Skating, produit par Kayo Benyamin. Instru compris, chanson Chentuja interprétée par Yehudai est disponible chez les meilleurs disquaires.

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fresh music sur les ondes. Tribute to Yabiyo sur la rythmique Walls of Jerusalem. Production Article. Trois derniers 45 tours à spéciaux rapidement. Faut se renseigner. Article Sound, Article Label. Il y aura une release party le 30 décembre chez Patate Records de 18h30 à 22h, il me semble. Truc cool pour les vétérans. Release party de ce dernier rythme avec Maccabi, Patrick Candy et David Heinz.

Exclusive music sur les ondes. À sortir prochainement, on vous l'a dit. Ricky Grant sur le label Reggae Remedy. Morceau s'appelle Pablo Tel Demso.

La section cuivre est assurée par Faris, qu'on salue bien. Melodica Style. Très bientôt de Augustus Pablo. À suivre sur le label Reggae.

MC Janik, toujours en place, Panichak. Dernier morceau disponible. On arrive en fin d'émission. On va finir avec Alkali. Morceau OP, pas changer nous. Big up Alkali qu'on retrouve tous les mercredis à partir de minuit avec Big Noise, Dancehall City Radio Show. 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
1: On change pas, Reggae Remedy, lâche pas le morceau. Je vous souhaite de joyeuses fêtes solaires. À l'année prochaine, 2024 à fond. Gardez la force, gardez la foi.

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5: Why you drink this, huh?
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5: Let me see again.
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5: You eat too much ramen and you turn into a man. Your daddy know you need this?
6: 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That's the connection right there. 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
5: No! You, hey! 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
6: Bonsoir, bonsoir à tous. Bonsoir à toutes. Vous êtes sur la plaque tournante comme tous les samedis minuit, 1h30 en pleine nuit comme en Tchétchénie, fréquence Paris pluriel 106.3, 3 fois W.

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affaibli, mais toujours déterminé. Les 9 salariés sont au 9e jour de leur grève de la faim. Avec un soutien massif, l'entrée de la centrale nucléaire est bloquée. 300 personnes sont là dès 8 heures. Des agents EDF, des riverains, des élus. À l'origine du conflit, le renouvellement d'un contrat avec EDF. Celui de la société CIM a pris fin au profit d'un autre sous-traitant.

0: drones sont désormais inutilisables. La décision est prise d'envoyer des hommes pour les remplacer. Des soldats russes qui, pour la circonstance, seront baptisés biorobots. Ce bataillon de jeunes recrues se prépare à monter pour la première fois sur le toit du troisième réacteur. Ils ont entre 20 et 30 ans, tous réservistes, appelés au front pour la mission la plus dangereuse et la plus meurtrière de la bataille de Tchernobyl.
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Je pense en particulier à la France. Je pense souvent aux Français qui, d'après ce que j'ai pu comprendre, exploitent très largement le nucléaire. J'aimerais que vous y réfléchissiez. Voilà tout.

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1: Royal Blessing, vous êtes bien dans l'émission Dancehall City Radio Show en compagnie du Selecta Alkali, moi-même. Et je tiens à rendre hommage au feu Fantomodja qui nous a quittés récemment. Que son cas soit vivifié. On le remercie pour tous ses bons messages, pour tous ses bons sons. J'invite tous les DJ, tous les Selectas à jouer sa musique parce que c'est intemporel. Et pour l'heure, on va lui rendre hommage comme il se doit. Voilà. Monsieur Fantomodja, s'il vous plaît, run it!
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1: Les aînés de la nation. Oui, typical Fefe sur les platines de Dancehall.

0: Yes, moi j'adore cet artiste.
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Tiens, est-ce que ça va ce soir? Non, j'entends pas les voix des soldats et des soldates. Est-ce que ce soir, il y a du monde ce soir? Est-ce qu'on peut crier ensemble? Wow! Voilà, parce qu'aujourd'hui, on est libre. Aujourd'hui, on est dans un esprit de liberté. Yes, I. Donc là, ce soir, je me présente. Moi, c'est Benny Dja, qui signifie bénédiction de Dieu. Donc, ça veut dire, là où je suis, il y a la bénédiction. Quand je venais, il y avait la pluie. Et j'ai dit au Seigneur, il faut couper cette pluie-là, parce que là où il y a la pluie-là, c'est là-bas que tu dois envoyer là-bas, là où c'est sec. Mais ici, on a besoin de chaleur. Et là, je vois, c'est un peu coupé. Bon, on va partir avec le premier son, L'espoir est permis. C'est un titre qui fait partie de mon album, Le Messager. Il est sur les plateformes, vous pouvez l'écouter. Yes, c'est parti. Tchou them!

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0: Yes. Veneja. Faites du bruit pour Veneja, s'il vous plaît.
1: Yes, I. Vous êtes des lions. Vous êtes des lions et des lions. Merci beaucoup. On dit merci à Dja. Yes, I. Il est le seul, l'unique, la puissance. On est ensemble. Le deuxième son, c'est Prions Dja. Normalement, j'ai deux sons. Hein.

0: merci, merci. On est ensemble, que Dieu vous bénisse. Merci beaucoup. Puyaka. C'est l'Instagram, c'est Benija.
1: Benija.
0: Voilà, B-E-N-I-J-A-H. Le messager. Merci.
2: On va poursuivre avec, on va présenter Dan. Dan Bawakaz, tu vas prendre mon micro.
3: Yes, Place de la Nation, est-ce que ça va ce soir? Yes, I, good vibration, toujours la commémoration dans l'esprit. Seeing, yes, I, yes, I. Faites du bruit pour vous-même, seeing Dubut Radio at the station, at the good station.
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0: Mr. Alkali, Ras Latef, God bless you. Every time in our destination, merci beaucoup, ça fait chaud au cœur. Yes. Est-ce que vous voulez une dernière? Merci beaucoup. Merci. Si tu peux mettre un tout petit peu de volume, s'il te plaît. On va vous faire un petit extrait.
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1: Avec Selecta Alkali.

0: 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Toujours de l'avant, toujours plus militant.
1: Monsieur Dan Bawakaz sur toutes les plateformes.
2: Et là, tout de suite, on reçoit l'artiste Congo Youth. Come in.
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4: C'est Clean Up Your Mind. 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

Ça, c'est clean up your mind. OK, si vous avez été fil apprécié, I'm glad. 9 respect Théo, 9 respect Alkali, Radio Dubout, toujours présent pour les vraies causes. Et c'est ça qu'on veut, nous. Moi, j'ai une association qui s'appelle Casa Casa. On organise des concerts. Je chante, j'ai un album qui est dehors qui s'appelle Des Jours Meilleurs, nouvelle édition. Et on a acheté des hectares au Congo, Congo-Kinshasa. On a 2 hectares, on a fait de l'agriculture, on essaie de pousser les choses. C'est pas évident, mais qui a dit que ça allait être simple? Qui? Ok. Let's go. All I see is green, so it ain't no stopping. Ok, mets-moi du... Ok, c'est bon. All I see is green, so...

0: Bless it, Lord. Yeah, man. Give thanks. Parce que c'est important de rappeler que tout est ouvert et que nous, on est juste des passagers sur cette planète. S'il n'y avait pas la verdure avant tout, hein, on enlève tous les hommes de la terre. La vie continue. On enlève toute la verdure de la terre. Il n'y a plus de vie sur terre. Tout est ouvert et puis tout est ouvert à toi. Et puis tout est ouvert.
1: Yassimi. C'est l'étal
0: calme. Bless it, Lord.
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0: Hey, celui-là il s'appelle Mohamed Ali, ok? Parce que nous on fait vivre nos héros. Nos héros ils sont pas enfermés dans des livres ou dans des vidéos de je sais pas quoi. À chaque fois qu'on évoque les gens, à chaque fois qu'on dit leur nom, on les fait vivre. C'est pour ça qu'ils veulent taire nos héros. Donc là j'ai choisi Mohamed Ali. Parce que si vous renseignez sur l'homme, c'est un héros sur tellement de choses, tellement de choses. Donc, hé, hey, je t'avais même pas reconnu, toi, bandit. Hé, hey, il est là depuis comme ça, j'avais même pas vu.
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0: On est ensemble.

0: D'être là. C'est important. Big up les refs.
1: À soir.
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3: Big up au collectif, big up pour la cause. Moi-même, c'est Black Chris. Merci à Debout, toujours Debout. You don't know. Donc, on va parler un peu de justice, you know? On a besoin de justice dans ce monde, en ce moment, depuis toujours et pour toujours. Cho, give me the tune. Yo, il s'agit juste de la justice.
4: Justice.
3: You don't know.

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Mais c'est la justice, réclame tous les peuples du monde. 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

Ouais, ouais.

0: PlayStation. Ce n'est pas la bonne adresse. Mon fire. Moi-même, c'est Black Chris, et Christy Master. More love à tous les peuples. Justice pour tout le monde. Big up au collectif du 10 mai. Big up debout. Toujours debout. Bless and love. Comme je dis, on donne toujours de l'agapé. Donc, c'est du love free. Et quand je dis bless, on dit sans saignement. C'est-à-dire, on bless natural. Merci à vous. Merci à tout le
1: merci,
0: monde.
1: Merci, merci Black Trix. Encore des applaudissements, s'il vous plaît, pour Black Trix. Ce sont les soldats. Les soldats de Dja, comme on dit.
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1: Didier, on va passer tout de suite après un artiste dès que je t'envoie le son. Mais tu peux envoyer un peu de musique juste pendant que je fais la transition.
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3: Et on va big up la Réunion. Monsieur Black Shine, Local Fashion. Yaman. Yeah,

0: Tini yo bon son.
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0: Allo.
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0: Buga ola saka épouse Eve la grâce.
3: Hola Sakabay, avec Monsieur Tironi. Ouais, ça c'est brand new sur toutes les plateformes. Run it, my selector.

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2: Oui, bonjour Lydia, nous sommes sur la radio Fréquence, Paris Pluriel, à ces jours, sur dimanche. Et Lydia, pour notre rubrique Entretien de la diaspora, nous recevrons une personnalité, grande personnalité de la diaspora ivoirienne. Hein. Il a commencé dans la musique, c'est quelqu'un qui touche à beaucoup de choses. Voilà, développeur de sites d'information, InfoFlow, actuellement, c'est ce qui est d'actualité. Il avait un studio d'enregistrement, il a, en région parisienne, il a toujours un studio. Et même qu'il est en train de déplacer du côté d'Abidjan, il est responsable du grand collectif du Grand Loli Bois. Lydia, tu en sais un peu sur notre invité Sej Akeraim Sej Loba.
1: Oui, t'as tout dit, hein, Simplice.
2: Voilà, Akeraim Sej Loba.
1: C'est un passionné par les médias, la communication, la création de contenu. Akeraim Sej Loba, fondateur, créateur et public, de publication de, du journal, comme tu l'as dit, leur Flow.
2: InfoFlow.
1: InfoFlow, hein, une plateforme en ligne qui met en lumière des idées, des initiatives et des parcours inspirant. À travers cette aventure éditoriale, il s'engage surtout à créer un espace d'expression, d'information et de partage, en donnant la parole à celles et ceux qui contribuent à faire avancer la société par leurs actions, leur créativité et leur vision. Alors, bienvenue Serge. Aki, Serge.
3: Bonjour. Bah,
1: bienvenue, oui, bonjour. À vous.
2: Alors, moi je l'appelle Président. Bonjour Président.
3: Bonjour. Est-ce que vous m'entendez bien?
2: On vous entend très bien.
1: Hein. On vous entend très bien.
2: Le président du Grand Logi Bois. Alors comment va le Grand Logi Bois? Les éléphants sont là? Est-ce que les éléphants sont là?
3: Les éléphants sont là. Les éléphants de.
2: Pour Lydia.
3: Du Logi Bois. Le lot justement qui est éléphant et G qui est la panthère. Donc c'est le rassemblement de panthères et éléphants qui réunissent leur puissance pour donner le Grand Logi Bois.
2: Voilà, Lydia, tu savais, voilà, si tu savais pas, hein, pour information, c'est la région qui a donné son nom à la Côte d'Ivoire, parce que c'était la zone où il y avait les éléphants. Et Logi Bois, comme il a dit tout à l'heure. Alors Lydia, tu as sûrement une question pour l'inviter, Lydia.
1: Oui, et pouvez-vous vous présenter, ainsi parler du journal, hein, InfoFlow, hein, à nos auditeurs et auditrices de la radio Fréquence Paris Pluriel. Et n'oubliez surtout pas que cette émission est en partenariat avec la radio Passion Culturelle, Diaspol Art.
2: Oui, Lydia, Diaspol Art et InfoFlow aussi sera notre partenaire désormais. On va relayer des informations sur ce média en ligne qui informe aussi la diaspora. Alors, Akeraim Sej Loba.
3: Oui, bonjour. Bonjour. Alors, InfoFlow qui est un, on va dire, un média international et africain, d'actualité internationale et africaine, mais c'est pas juste un site, c'est quand même une sorte de web app qui permet d'augmenter à travers des fonctionnalités de recherche approfondie, vérifier des faits, augmenter le journaliste, qui permet aussi de donner des outils de rédaction, notamment la génération de vidéos et de visuels, on va dire, de pages de couverture. Par exemple, si un journaliste n'a pas la possibilité d'avoir des photos, ben, le site peut générer une photo de haute qualité pour lui. Donc c'est essentiellement un journal en ligne qui va progresser sous d'autres formes, qui serait beaucoup plus d'autres formes, beaucoup plus sociales, parce qu'on veut en faire une sorte de réseau social où chaque journaliste ou chaque personne qui vient écrire sur ce réseau puisse avoir un profil et interagir avec ses fans, on va dire, et ses lecteurs.
2: On peut donc dire que vous êtes dans le futur des médias quand même, hein, parce que c'est, je pense que les médias vont tendre ce style-là, c'est un peu un futur, vous êtes un peu dans le futur.
3: Oui, un peu, parce que dans la mesure où aujourd'hui on a la possibilité pour un journaliste de choisir par exemple des fichiers vidéo et demander à l'IA de faire de l'accompagner sur le montage. Et le montage est fait, donc ça lui permet de gagner du temps sur la partie nettoyage, découpage des vides, tout ça. Et voilà. Et après, en termes de contenu rédactionnel, on a vraiment décidé d'être assez ouvert dans la mesure où c'est actualité internationale, mais aussi africaine.
2: Bah. Alors, Lydia, bien sûr. Lydia ?
1: Oui. Mm-hmm.
2: Tu as peut-être une question pour
3: Lydia. Dans le média, vous avez des lecteurs. Des lecteurs, vous, par exemple, ceux qui sont au volant, ils peuvent écouter les articles. On a mis un lecteur vraiment très performant. Et donc, il y a plusieurs fonctionnalités que je vous invite à découvrir au fur et à mesure. Donc, c'est infoflowstudio.com.
2: Alors Lydia, tu as sûrement une question pour notre invité, le président Karim Sej Loba. Lydia.
1: Oui, bien sûr. Pourquoi avoir choisi le nom InfoFlow ?
3: InfoFlow, c'est le flux d'informations tous azimuts. Parce que depuis InfoFlow, on peut aller sur France 24, depuis, par exemple la page Zap Chapeau, je peux vous... Et mon site peut se retrouver à travers un lien d'intégration sur le vôtre. Et vraiment l'information aussi en temps réel. Parce que on écrit très très vite avec les différentes fonctionnalités qui ont été mises dedans. Je vous rappelle que je l'ai entièrement conçu, donc je l'ai pensé pour qu'il y ait beaucoup de flexibilité. Donc je l'ai pensé comme un project builder, de sorte que non seulement une rédaction puisse l'utiliser comme une marque blanche, et que un journaliste puisse l'utiliser comme un outil de rédaction assisté, notamment dans la vérification des faits, dans la recherche d'images, et dans le contenu rédactionnel.
2: Super. Alors, sûrement, quand je parlais de partenariat, c'est ça, il faudrait qu'il y ait une petite fenêtre pour Fréquence Paris Pluriel et la radio Passion Culturelle. Sur InfoFlow, est-ce que c'est possible, Karim Sej Loba ? Tu as parlé tout à l'heure de France V4, il faudrait que nous aussi, oui, on ait notre fenêtre, pourquoi pas ?
3: Pourquoi pas ? Il faudrait que je passe dans vos locaux pour voir déjà techniquement ce qu'il est possible de faire. Et ce sera effectivement avec un grand plaisir, un réel plaisir d'avoir ce partenariat pour que l'information justement circule de façon fluide, voilà. D'où InfoFlow.
2: Ouais, une fenêtre
3: dans,
2: pour nous.
3: Dans tous les sens.
2: Bien sûr.
3: Et ça serait on pourra avoir une fenêtre...
2: Fréquence Paris.
3: Vu que le site, je vais pas vous donner des chiffres, mais le site rencontre beaucoup beaucoup beaucoup de succès. On a des milliers et des milliers de personnes par jour qui visitent ce site en très peu de temps. C'est un record.
2: Oui, et même que la campagne médiatique n'a même pas encore commencé. C'est quand même extraordinaire. Comment expliquez-vous cela ?
3: Nous n'avons pas encore fait le lancement officiel. Et ce jour-là, on aura l'UGIF, qui est l'Union des journalistes
2: ivoiriens de France.
3: On aura quelques personnes de l'AFP et d'autres personnes de Le Parisien. Et je compte faire venir, si possible, d'autres partenaires tels que l'Intelligent d'Abidjan. Et voilà, je pense que ça va être une très belle fête. Pour l'instant, la date reste confidentielle parce que nous sommes dans la préparation du lancement officiel. Mais déjà, les gens peuvent utiliser, voir les différentes fonctionnalités et s'abonner.
2: Bien sûr.
3: S'inscrire déjà pour recevoir la newsletter de qualité avec une synthèse de l'actualité régulière.
2: Bien sûr. Alors Lydia, sûrement tu as une question pour notre invité Lydia.
1: Oui, qu'est-ce qui vous inspire au quotidien dans ce travail?
3: Ben, déjà, c'est déjà informer, former aussi, parce que le côté journalistique, on a mis en place un blog qui permet aussi aux jeunes journalistes qui débutent d'avoir des outils pédagogiques. On a le côté marché qui permet non seulement d'avoir une approche pédagogique, mais d'avoir les informations en temps réel et aussi apprendre des choses, comment le marché fonctionne, tout ça. Et donc pour moi, j'ai toujours eu cette approche un peu, on va dire, pédagogique, mais aussi de partage, d'échange, cette curiosité aussi d'apprendre. Donc je vais aussi régulièrement à l'information. Et du coup, vu que j'ai la possibilité de transmettre l'information, de la véhiculer et aussi de, on va dire, de la rendre vraiment accessible dans le temps et dans l'espace. C'est ce côté-là qui m'anime, cet esprit de partage, d'échange d'informations et de formation.
2: Super. Alors Serge Akiraïb, on va faire un petit flashback. Hein. On sait que vous avez eu une vie d'artiste aussi. Vous êtes toujours artiste. Hein. Il y a des nouvelles sonorités peut-être qui arrivent. Hein. Mais on a été marqué par ce titre YOLO national. Alors quelle est l'évolution de votre carrière musicale?
3: Oui, on est toujours artiste. Moi, la musique, c'est ma passion. J'ai commencé justement à l'époque dans le groupe AGG dans les années 90. Et avec MC Prince Personab en Côte d'Ivoire. Et ensuite, par la suite, on a créé le groupe Young System. Le Young System, qui est un groupe de jeunes, qui, à l'époque, dont je faisais partie, dont je fais partie toujours, ont décidé, en tant que pratiquants d'arts martiaux, de faire de la musique. Et donc, nous sommes entrés en studio. Bon, je vous passe les détails de la rencontre avec Cisco McKenzie, tout ça que je salue au passage. Et nous sommes entrés en studio.
2: Il est où actuellement, Cisco?
3: Il vit en Italie.
2: En Italie, ok. Oui. On lui fait un coucou, si nous écoute ce dimanche.
3: Oui, il vit en Italie et régulièrement, on se parle. Donc, pour chuter, c'est dire que oui, effectivement, j'ai eu à faire cette carrière pas très longue, mais assez, on va dire, assez glorieuse, dans le sens où jusqu'aujourd'hui, les gens écoutent encore le morceau, les titres, et c'est une fierté. Donc c'est Young System, Jolo National, il y a un autre aussi qu'on appelle Essoussé, qui a eu beaucoup de succès. Et donc je suis toujours dans la musique. J'ai construit un studio de musique à Abidjan, Côte d'Ivoire. Ça, c'est pour les jeunes. J'ai formé quelques jeunes sur place, puisque je suis ingénieur aussi, je suis ingénieur du son. Donc, j'ai formé des jeunes sur place qui commencent déjà à prendre la relève et à travailler. Et en parallèle, je me suis dit que vu qu'il y a une pression, du public qui me dit « Alors, quand est-ce que vous nous faites... grâce, on va dire, vous nous apportez un titre encore. Quand est-ce que vous chantez ?» Je leur ai dit que, bon, aujourd'hui, je fais la musique par passion, donc ce ne sera pas pour aller essayer de faire toutes les... pour aller essayer de faire toutes les scènes des tournées. Mais par contre, je peux travailler sur un album de qualité avec des textes bien réfléchi, avec une certaine musicalité, toujours dans l'urbain, avec aussi un peu de rap, parce que je viens du rap, et aussi un mélange avec de la langue africaine, du français et de l'anglais. Et donc actuellement, je suis en train de travailler progressivement sur un projet qui devrait voir le jour, bientôt.
2: Justement, vous allez nous faire écouter un petit bout, hein, voilà. on va écouter un petit bout de votre actualité musicale récente, hein, vos créations réelles, récentes bien sûr. On écoute Akraïm Sej Loba sur la radiofréquence Paris Pure, sur les 106.3 FM.
3: Je vous ferai écouter le titre Dala.
2: Dala, on écoute Dala.
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0: Bah écoute, on vient d'écouter Dala sur les 106.3 FM, on voit que c'est une progression, et un peu futuriste, hein, vous restez dans des mélodies, et bah écoute, on va toujours rester, parce que pour le, nous avons toujours Yolo National hein, avec Young System, on va écouter Lydia, et aussi déjà le titre est Yolo National, et on revient encore à toi pour boucler notre entretien de ce jour. À moins que Lydia ait une question en temps.
1: Non,
0: on va écouter
1: non,
0: déjà.
1: Non, on va écouter, on va prendre
0: le
1: va
0: titre Yolo National et on revient tout à l'heure. Lydia, ça va sûrement te rappeler des choses. Hein. Dans toutes les soirées ivoiriennes, il y a ce titre qui passe. Hein.

0: Alors, c'était YOLO National, hein, celui-là, Radio Fréquence Paris, puis à Kerry, mais ça te rappelle des souvenirs, hein. Un petit flashback dans le temps.
1: Oui, effectivement. Ça, c'était.
0: Ça nous rajeunit.
1: Fin 95, début 96.
0: Waouh, et on a l'impression que ça vient de sortir, hein. Ça n'a pas eu de ride. Hein.
1: Ouais, c'est ce que les gens me disent souvent.
0: Ah oui, la chanson n'a pas pris de ride, bien sûr. Lydia, tu connaissais déjà le titre que...
2: Non, pas du tout. Non, je découvre, mais c'est très bien, c'est magnifique.
0: Oui, c'est, ça ne manque pas dans les soirées ivoiriennes, hein, YOLO National, voilà. Avec Young System. Oui, oui, à Kerry.
1: Je pense qu'on a eu. On a eu quand même de l'inspiration parce que jusqu'à aujourd'hui, les gens trouvent qu'il a l'air intemporel le titre.
0: Ouais.
1: Donc je pense que.
2: Ah, c'est un ancien son, c'est pas. Ah oui,
0: titres, ça date de 95.
2: Ah, moi je pensais que c'était nouveau. Ah,
0: ça date de 96, d'accord. Il a
2: ben
0: dit.
2: Ben oui, c'est intemporel alors. Oui. C'est, on dirait que c'est sorti hier.
0: Oui.
2: Et ouais, c'est, le son est vraiment
0: sans
2: bien.
0: Sans quoi dansant.
1: Mm-hmm. Ah, merci, merci.
2: Oui,
1: merci.
2: C'est vrai, hein. Moi, j'avais. Oui, je pensais que c'était un son de maintenant.
0: Non, non.
2: Ah
0: bah,
2: oui.
0: 96.
2: Ah ben oui, là j'ai.
0: Mais oui, ça date. Non, plus de 20 ans quand même, carrément.
2: Ah ouais.
0: Bientôt 30. Non, disons 30 ans. Attends.
1: Mm-hmm.
0: Oh là, ouais. On a l'impression que c'est
1: 96, 2026.
0: Ça fait, ouais, ça fait 30 ans.
1: Pas, ça fait 30, ouais.
0: Oh. Ah ben là, moi, même je suis étonné, mais attends, 30 ans, c'est pas 30 jours. Hein.
2: Ah ouais, je connaissais pas du tout.
1: Ouais, 30 ans, j'avais 30 ans.
0: On a l'impression que c'est d'accord. Tout frais, là. C'est tout
2: ben
0: frais
2: oui.
0: Encore. Alors Lydia, tu as une question pour...
2: Ben on va rester, moi je vais rester sur le journal, hein.
0: Vas-y,
2: sur le journal
0: bon,
2: Info
0: ouais,
2: Flow, hein, les perspectives. Hein. Quels sont vos projets pour les mois ou les années à venir, hein. Justement, Kiraï, quels sont vos projets pour les mois à venir
1: projets, on a des projets déjà de développement de la plateforme, qui à terme devrait devenir une sorte de réseau social pour les journalistes, avec, dans un premier temps... Et ensuite ouvrir à l'ensemble des lecteurs, mais des passionnés de la communication d'information, c'est une sorte de niche qu'on est en train de mettre en place. Et je pense que ce sera limité à 1 million d'utilisateurs pour que il y ait un impact. C'est-à-dire que c'est un réseau social pour impacter les gens. Donc les personnes seront triées sur le volet et sur leur motivation pour pouvoir changer la société. C'est ça le concept qu'on veut mettre en place. Ça, c'est le concept un peu info flow. Donc, dans l'immédiat, nous sommes dans la préparation du lancement officiel. Et puis, voilà, on commence à recruter encore quelques journalistes. On a une belle équipe déjà en place. Et on continue à développer les fonctionnalités.
0: Ouais, super. Alors, Akirem Sejouba, avant qu'on se quitte, on va venir... tu as tellement de casquettes. Et tu es le président du Grand Loguibois. Alors, et à ce titre, tu as enregistré un album avec tous les artistes de la région. Alors, parle-nous déjà de ce poste de président du Grand Loguibois.
1: Oui, alors, le Grand Loguibois, c'est une fédération. Dont j'ai été élu président et qui rassemble les fils et les filles du Loguibois.
0: Ouais. Essaye de nous situer déjà cette région. Ouais.
1: Indépendamment du découpage administratif, le Loguibois, c'est dans le sud-ouest de la Côte d'Ivoire. Donc, on part de Lakota, Divo, Fresco, Iré, Sassandra, jusqu'à Gagnoua. Jusqu'à Lozoua, tout ça, tous les endroits où on dit Akabeli, Akame, Eyi, Lisaka, Mekabido, tout ça, c'est des régions, c'est là où, on va dire, culturellement, il y a cette langue crou qui est Dida, Bété, Kébié, Godié, Avikam, Néo, etc. Donc, ce sont ces gens qui ont cette même racine linguistique et ce même héritage culturel, le Bako, le Pangdida, etc., qui constitue à peu près 28 000 kilomètres, qui avons décidé de nous réunir à Paris autour de trois piliers essentiels qui sont l'un, le premier qui est le pilier économique à travers la mise en place d'un fonds d'investissement. Le deux, c'est le pilier social et solidaire dans la mesure où aucun de nos membres ne doit être, en tout cas celui de notre communauté, ne doit être en reste ou en marge. Et il y a la partie culturelle, parce que le peuple du Grand Lotibois est un peuple de créateurs. On a beaucoup de danse, on a des forêts, on a des contes, on a encore des artefacts que nos artisans créent encore. Et je pense que cette unité doit être, et ce bon vivre doit être pérennisé à travers l'action sur le terrain en France, en Europe et comme en Côte d'Ivoire.
0: Super. Merci à Karim, Serge Loba, Lydia, est-ce que tu as une dernière question avant qu'on quitte l'artiste
2: Non, peut-être un petit mot de la fin, oui. Très rapidement,
0: voilà,
2: pour
0: éventuellement.
2: Les amis auditeurs qui nous écoutent.
0: Un coup de cœur ou un coup de gueule hein, qu'est-ce qui
1: Coup de cœur, non, mais je dirais... déjà, je voudrais m'adresser à la jeunesse.
2: Peut-être un petit message, oui, un petit message général. Pour... Oui.
1: Voilà, qu'ils persévèrent dans ce qu'ils font. Et que qu'ils se disent que bon qu'ils aient vraiment l'énergie pour pouvoir se réaliser. Donc la persévérance veut dire aussi un peu de résilience, mais de persévérer dans ce qu'on fait, être toujours focus, parce que au bout de ça, il y a toujours ce qu'on appelle le jolo. Chacun ici a sa chance et il faut y croire.
0: Oui, et nous, voilà. On y croit ici sur la radiofréquence Paris Pluriel.
2: Voilà, un beau message, hein, un conseil, c'est vraiment, il faut...
0: Croire en sa chance, bien sûr.
2: Croire en soi, voilà, croire en soi, tout simplement.
1: Rester
2: modeste, oui.
0: C'est super, alors on va te dire merci, et alors vous avez enregistré un album, hein, Le Réveil, le collectif du Grand Lotibois. Alors cette chanson, elle parle de quoi? On va l'écouter, on finit avec cette chanson-là, avec plusieurs artistes de la région. Hein. Il y avait au total combien d'artistes?
1: Il y avait peut-être plus d'une dizaine d'artistes.
0: Ah oui, bien sûr. Ok. Écoute, quel était le message dans cette chanson?
1: Le message, c'est réveil. Un message du rassemblement et d'unité. Donc, quand on parle de réveil, ça passe déjà par la prise de conscience et ensuite se rassembler et ensuite pouvoir agir de façon organisée, de façon consensuelle. Autour justement de nos valeurs que nous incarnons, à travers aussi une vision claire de la société dans laquelle on voudrait vivre. C'est un peu cette chanson-là qui parle du réveil du Lotibois, qui appelle tous les fils et toutes les filles du Grand Lotibois à l'unité et à l'amour.
0: Alors, on va écouter et on te dit merci. Bon dimanche. Lydia, on va dire au revoir à notre invité.
2: Merci. Oui, bien sûr. Bon dimanche à Karim, Serge Lobo.
1: Merci beaucoup.
2: Merci d'avoir accepté notre invitation. À bientôt. Merci.
0: Bon dimanche. Et on écoute le collectif du Grand Lotibois dans Le Réveil sur les 106.3 FM.
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1: Chronique africaine, des contes populaires aux proverbes sages, l'héritage vivant de l'Afrique. Chers auditeurs et auditrices de l'émission Diaspora Art, aujourd'hui je vous invite à voyager au cœur de l'Afrique ancestrale, là où les histoires se racontaient à la tombée de la nuit autour du feu, sous un ciel étoilé. Bien avant les livres et les écrans, les anciens transmettaient leur savoir à travers les contes, les légendes et les proverbes. Ces récits n'étaient pas seulement destinés à divertir les enfants, ils servaient à enseigner les valeurs de la vie, à préserver la mémoire collective et à guider les générations futures. Dans de nombreuses cultures africaines, on dit « Quand un vieillard meurt, c'est une bibliothèque qui brûle ». Ce proverbe nous rappelle l'importance de la transmission du savoir. Les anciens sont les gardiens de l'histoire, des traditions et de la sagesse. Les contes africains mettent souvent en scène des animaux rusés, des rois justes, des villageois courageux ou encore des enfants qui apprennent de leurs erreurs. Derrière chaque histoire se cache une leçon. Par exemple, dans de nombreux récits africains, la tortue symbolise l'intelligence et la patience. Car, comme le dit un proverbe, la patience peut cuire une pierre. Autrement dit, avec de la persévérance, même ce qui semble impossible peut devenir réalisable. La solidarité est également une valeur fondamentale dans les traditions africaines. On entend souvent « Seul, on va plus vite, ensemble, on va plus loin ». Cette sagesse nous rappelle que la force d'une communauté réside dans son unité. Dans les villages africains, chacun est responsable du bien-être de l'autre. C'est pourquoi un autre proverbe affirme « L'homme n'est rien sans les autres ». Aujourd'hui encore, ce message garde toute son importance. Dans un monde où l'individualisme prend souvent le dessus, les contes africains nous apprennent également le respect. Respect des parents, respect des anciens, respect de la parole donnée. Comme le dit ce proverbe, celui qui écoute les conseils des anciens construit sa maison sur le roc. L'expérience est une richesse qui ne s'achète pas. L'Afrique nous enseigne aussi l'humilité. L'arbre chargé de fruits se penche vers la terre. Plus une personne possède de connaissances ou de succès, plus elle devrait faire preuve de modestie. La sagesse africaine nous invite également à réfléchir avant d'agir. La langue n'a pas d'os, mais elle peut briser un cœur. Un rappel précieux sur le pouvoir des mots et l'importance de la bienveillance dans nos échanges. Parmi les plus beaux enseignements des proverbes africains figure celui du courage. Car la vie est parfois faite d'obstacles. Mais comme le dit un proverbe du continent, le fleuve ne grossit pas sans pluie. Les difficultés participent souvent à notre croissance et à notre force intérieure. Et lorsqu'il faut avancer malgré les épreuves, les anciens nous rappellent « Celui qui n'avance pas recule ». Chaque petit pas compte. La nature occupe également une place centrale dans les traditions africaines. Les peuples africains ont toujours vécu en harmonie avec leur environnement. Un proverbe dit « La terre n'est pas un héritage de nos parents, mais un prêt de nos enfants ». Une leçon d'une grande modernité à l'heure où la protection de notre planète devient une nécessité. Enfin, les contes et proverbes africains nous enseignent que la véritable richesse ne se mesure pas uniquement en biens matériels. La richesse est comme les cheveux, chacun en a à sa manière. Le bonheur se trouve parfois dans la famille, l'amitié, la santé ou le partage. Et pour conclure, chers amis auditeurs et auditrices de la radio Fréquence Paris Pluriel, retenons cette magnifique sagesse venue d'Afrique. Si tu veux connaître la route devant toi, demande à celui qui en revient. Car apprendre des expériences des autres est souvent le chemin le plus sûr vers la connaissance. Les contes populaires et les proverbes africains sont de véritables trésors. Ils traversent les siècles sans perdre leur force ni leur pertinence. Ils nous rappellent qui nous sommes, d'où nous venons et quelles valeurs nous souhaitons transmettre aux générations futures. Je suis Lydia Antoine et c'était votre chronique africaine. À travers cette chronique, je vous dis à bientôt pour un nouveau voyage au cœur des cultures et des traditions du continent africain.

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1: Plume et paroles. Rolé Soyinka, la voix de la liberté. Aujourd'hui, nous mettons à l'honneur Rolé Soyinka, dramaturge, poète, essayiste et romancier nigérien. Né en 1934 à Abeokuta, au Nigeria, Rolé Soyinka est devenu en 1986 le premier Africain à recevoir le prix Nobel de littérature. Son œuvre est marquée par la défense de la liberté, la dénonciation de l'injustice, la préservation des cultures africaines et la résistance face à l'oppression. À travers ses pièces de théâtre, ses essais, ses poèmes et ses récits autobiographiques, il nous rappelle que la culture est une force de résistance et que la parole peut devenir une arme contre l'injustice. Aujourd'hui, je vous propose de découvrir trois de ses ouvrages majeurs, accompagnés de courts extraits et de réflexions qui illustrent la richesse de sa pensée. Premier ouvrage, Aké, les années d'enfance en 1981. Dans ce récit autobiographique, Rolé Soyinka raconte son enfance dans un village Yoruba du Nigeria pendant la Seconde Guerre mondiale. Il y évoque avec tendresse les découvertes de l'enfance, la famille, l'école et les traditions africaines. Lecture d'extrait. Il ne se passait pas de jour où ne s'ouvrait au regard un enclos, une poche de rocher, un bosquet buissonneux ou une colonie d'escargots. À travers cette évocation, simple mais poétique, Soyinka nous invite à retrouver le regard émerveillé de l'enfant face au monde. Chaque découverte devient une aventure, chaque lieu un territoire d'exploration. Deuxième ouvrage, Le lion et la perle. Cette pièce de théâtre, l'une des plus célèbres de l'auteur, met en scène le choc, une tradition et modernité dans un village africain. Un petit extrait en lecture. Le progrès n'a de sens que s'il respecte l'âme d'un peuple. Cette phrase résume l'esprit de l'œuvre et peut être présentée comme une idée centrale plutôt qu'une citation littérale. Dans cette pièce, Soyinka nous interroge comment accueillir la modernité sans renoncer à ses racines. Une question qui demeure particulièrement actuelle pour les sociétés africaines et les diasporas.

inspirée du thème central de l'œuvre. À travers cette histoire profondément ancrée dans la tradition Yorumba, Soyinka montre que la liberté ne consiste pas seulement à choisir, mais aussi à comprendre les responsabilités qui accompagnent nos choix. Wole Soyinka est souvent appelée la voix de la liberté, parce qu'il n'a jamais cessé de défendre la démocratie, les droits humains et la dignité des peuples africains, emprisonnés durant la guerre du Biafra. Pour ses prises de position, il a toujours privilégié la parole, la pensée et l'écriture comme moyen de résistance. Son œuvre nous enseigne que la liberté commence par la connaissance de soi, la préservation de sa culture et le courage de faire entendre sa voix. Pour finir, je vais terminer par une petite citation. Le plus grand danger pour la liberté est le silence face à l'injustice. Une pensée qui résume parfaitement l'engagement de Wole Soyinka. Ici Lydia Antoine pour Littérature, Plume et Parole. À très bientôt pour une nouvelle rencontre avec les grandes voix de la littérature mondiale.

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1: Mémoire de femme, Angélique Kidjo, la voix de l'Afrique qui fait rayonner le monde. Chers auditeurs et auditrices de Diaspora Art, aujourd'hui dans notre rubrique Mémoire de femme, nous rendons hommage à une artiste exceptionnelle, une femme engagée, une citoyenne du monde, Angélique Kidjo. Lorsque l'on évoque les grandes voix africaines qui ont marqué l'histoire de la musique mondiale, le nom d'Angélique Kidjo figure parmi les plus prestigieux. Née le 14 juillet 1960 à Ouida, au Bénin, dans une famille d'artistes, elle découvre très tôt le monde du spectacle grâce à sa mère, directrice de troupe de théâtre. Dès l'âge de 6 ans, elle monte sur scène et développe une passion profonde pour la musique, le chant et les arts vivants. Son enfance est bercée par les rythmes traditionnels béninois, mais aussi par les influences de grandes figures internationales comme Myriam Makeba, James Brown, Stevie Wonder, Aretha Franklin ou encore Carlos Santana. Cette richesse culturelle façonnera l'artiste unique qu'elle deviendra. Dans les années 1980, face au contexte politique de son pays, elle s'installe à Paris où elle poursuit sa formation musicale. Elle commence alors à se faire connaître sur les scènes européennes avant de conquérir progressivement le monde entier. Le véritable tournant de sa carrière survient en 1991 avec la sortie de l'album Logozo, qui révèle au monde son énergie débordante et son style musical unique mêlant musiques africaines, funk, jazz, pop, reggae et influence latine. Le titre Batonga devient rapidement un succès international. Au fil des années, Angélique Kidjo multiplie les albums et les collaborations avec des artistes de renommée mondiale tels que Alicia Keys, Bono, John Legend, Burna Boy, Peter Gabriel, Sting ou encore Philip Glass. Son talent franchit toutes les frontières linguistiques puisqu'elle chante en fond, yoruba, français et anglais. Quelques titres incontournables. Si vous souhaitez découvrir l'univers d'Angélique Kidjo, voici quelques titres. Quelques chansons emblématiques. Batonga, un hymne à la jeunesse africaine. Agolo,

0: chanson engagée sur la protection de l'environnement. Wombo Lombo, l'un de ses plus grands succès populaires. Africa, une célébration du continent africain. Mother Nature, un projet récent réunissant plusieurs artistes africains autour des défis de notre époque. Mais Angélique Kidjo n'est pas seulement une chanteuse. Elle est aussi une femme profondément engagée. Depuis 2002, elle est ambassadrice de bonne volonté de l'UNICEF. À ce titre, elle parcourt le monde pour défendre les droits des enfants, promouvoir l'accès à l'éducation et lutter contre les discriminations touchant les jeunes filles. Convaincue que l'éducation est l'une des clés du développement de l'Afrique, elle fonde également la fondation Batonga, qui accompagne les jeunes filles les plus vulnérables dans leur parcours scolaire et leur autonomie. Grâce à cette fondation, des milliers de jeunes filles ont pu poursuivre leurs études et construire leur avenir. Une carrière couronnée de distinctions, on ne va pas tous les citer. Le talent et l'engagement d'Angélique Kidjo ont été récompensés à travers le monde. Parmi ces nombreuses distinctions, plusieurs Grammy Awards, dont celui du meilleur album de musique globale, le prestigieux Polar Music Prize, souvent considéré comme le Nobel de la musique, le Crystal Award du Forum économique mondial, le prix ambassadeur de la conscience d'Amnesty International. En 2021, le magazine Time l'a classé parmi les 100 personnalités les plus influentes du monde. Plus récemment, elle est devenue la première artiste noire africaine à être honorée par une étoile sur le Hollywood Walk of Fame, une reconnaissance historique de son influence sur la musique mondiale. Une femme qui inspire, ce qui rend Angélique Kidjo si remarquable, c'est sa capacité à utiliser sa voix, non seulement pour chanter, mais aussi pour défendre des causes essentielles. Elle affirme souvent que la musique est un langage universel capable de rassembler les peuples au-delà des frontières, des cultures et des différences. Cette vision guide toute sa carrière. À travers ses chansons, ses actions humanitaires et son engagement en faveur des femmes et des enfants, elle incarne une Afrique créative, moderne, ambitieuse et ouverte sur le monde. Angélique Kidjo nous rappelle qu'une artiste peut être bien plus qu'une interprète. Elle peut être une éducatrice, une militante, une bâtisseuse d'espoir, une voix qui porte les rêves de tout un continent. Et comme elle le démontre depuis plus de 40 ans, la musique peut devenir un puissant instrument de transformation sociale, de dialogue et de paix. Je suis Lydia Antoine et c'était votre rubrique Mémoire de femme consacrée aujourd'hui à l'immense Angélique Kidjo. À très bientôt pour découvrir ensemble une autre femme qui a marqué l'histoire et continue d'inspirer le monde. N'oubliez surtout pas que la musique nous rassemble là où les mots parfois divisent.
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0: 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Et nous arrivons maintenant à notre invité, l'artiste du dimanche. Il est avec nous en studio. Aujourd'hui, c'est un écrivain. Il s'appelle Georges Ravoteur. Il est avec nous en studio. Auteur du livre De la baie du Robert à la lagune Ébriée. Un livre qui est sorti il n'y a pas longtemps. Il était au Salon du livre d'Abidjan. L'homme de Benjéville aussi, je dirais. Hein.
1: Oui.
0: Il est avec nous. Bonjour, Georges.
1: Bonjour, Saint-Pierre. Comment vas-tu? Ça fait un très long moment qu'on ne m'a pas entendu sur Fréquence Paris Pluriel.
0: Ben oui, nous, c'est un plaisir de t'avoir ce dimanche hein, sur la radio Fréquence Paris Pluriel dans Diaspolar. Cher ami Georges Ravoteur.
1: Merci beaucoup.

0: Alors Georges.
1: Oui, c'est plus.
0: Alors Georges Ravoteur, je dirais que c'est toute une image hein, de la baie du Robert oui. à la Lagune Ivrière. Hein.
1: Eh oui, la baie du Robert, c'est quand même...
0: Explique-nous un peu.
1: La baie du Robert, c'est là où... Je ne dirais pas que je suis né dans la baie du Robert, mais je suis né à Fort-de-France et j'ai vécu pendant très longtemps au Robert. Le Robert, c'est, une, c'est le havre du Robert, c'est-à-dire c'est une partie de la plage que l'on voit quand on sort depuis le Lamantin et qu'on arrive avec tout ce groupe d'îlets. Je crois que ce soit peut-être l'une des plus belles de la baie de la Martinique.
0: Oui, et donc un pont, donc, il y a un sous-titre, hein, mon combat pour le pont culturel. Alors, donc, il y a tout un combat, parce que je suis promoteur du carnaval ivoiro-antillais
1: oui.
0: en Côte d'Ivoire.
1: Oui.
0: Voilà. Alors, ouais. ce pont culturel, comment tu le définis ?
1: Bah, comme tu l'as dit, le plan culturel nous a recommencé d'abord par le carnaval ivoire-antillais. Bon, ça a commencé par le carnaval de la cité, à Bégerville où j'habite. Et puis bon, bah, je ne sais pas pourquoi, ça a eu un succès assez foudroyant. Et avant le Covid, juste avant le Covid, il y a eu quand même une centaine, disons, en gros, de Martiniquais qui ont quitté le RIL pour commencer à participer à ce carnaval. Donc un carnaval dont on en a parlé assez souvent, chaque année, quoi, pour ainsi dire, ça a duré quand même 9 ans. Donc le Covid a tout arrêté. C'est pas dit que ça ne reprenne pas un jour, mais peut-être pas sur l'effigie de Georges Ravoteur, quoi. Parce que quand même, je commence à fatiguer dans toutes ces choses. Il faudrait que j'ai une relève. Voilà.
0: Ouais, je tiens à préciser que vous avez exercé aussi comme infirmier dans la réanimation, ici
1: oui,
0: en France,
1: oui, oui.
0: pendant près de 36 ans.
1: En Martinique,
0: ans.
1: En France, oui, c'est
0: oui,
1: ça.
0: En France, oui, bah, oui, Martinique, oui. en France aussi, non, pendant près de 36 ans. Et oui. du coup, après cela, vous avez décidé de vous installer. Bon, il y a eu, vous avez eu le choix en plusieurs pays. Hein, et je sais que vous êtes déjà passé dans cette émission et vous avez parlé de ce choix de la Côte d'Ivoire.
1: Oui.
0: Alors, 36 ans dans la réanimation, donc vous avez, on peut dire d'une certaine manière que vous avez décidé de réanimer aussi la culture
1: ah oui, bien
0: africaine,
1: sûr.
0: d'une certaine manière. Vous continuez des soins culturels
1: oui,
0: cette fois-ci.
1: Bien sûr.
0: Alors, expliquez-nous un peu comment ça se passe à votre niveau.
1: Ah ben, d'abord, je vous parlais tout à l'heure du carnaval, bon, qui a été très grand succès, qui a montré qu'il y avait autre chose que ce que nous voyons à la télévision chaque fois sur les Antillais, sur tout ça. Et je crois bien que c'était bien imprégné, bien rentré dans le public ivoirien, surtout de Bégerville, parce que c'était devenu à un certain moment le carnaval de Bégerville et pas d'ailleurs. Ensuite, bon, il y a eu un séjour à Cocody où ça a grandi, ça a explosé, où il y a eu pas mal de gens qui sont venus de la Martinique et qui ont connu la Côte d'Ivoire, surtout, par l'intermédiaire de ce carnaval. Ensuite, bon, le Covid arrivant, il a fallu que je trouve quand même autre chose, parce que bon, on pensait que ça allait durer très longtemps, que l'Afrique n'existerait plus, on a entendu pas mal de choses à ce sujet, et puis bon, je m'étais déjà préparé déjà à autre chose. Alors, ce qui fait que voilà comment c'est arrivé. Et puis, j'ai eu la radio aussi, j'ai eu pas mal d'émissions de radio, un peu sur toutes les radios... pas sur toutes les radios, parce qu'il y a pas mal de radios, et puis les grandes radios, j'ai pas eu l'occasion de les faire en Côte d'Ivoire. Mais voilà, et puis j'ai fait un petit bonhomme de chemin comme ça, et puis Ravoteur, ça veut dire quand même peut-être un tout petit peu quelque chose dans le domaine de la culture ivoirienne et antillaise.
0: Et tout ça, ça fait un peu plus de 10 ans quand même, non ?
1: Ah oui, oui, ça fait 14 ans quand même.
0: 14 hein, ans, donc, c'est pas rien, hein, 14 ans, et vous faites souvent des va-et-vient, un pont,
1: oui,
0: justement
1: souvent.
0: C'est ça, le pont culturel. Hein.
1: Alors,
0: on va revenir à votre livre, hein, voilà, de la baie du Robert, sur le bord de la Lagune Ivrière.
1: À la Lagune Ivrière.
0: La Lagune Ivrière, bien sûr, Bégerville, qui est
1: oui,
0: vraiment cantonnée de lagunes, une
1: voilà,
0: ville que je connais bien.
1: Exactement, ben oui, c'est ce que tu me disais tout à l'heure, hors studio, alors donc... bienvenue dans notre île. De...
0: ouais, on pourrait dire presqu'île de Bégerville.
1: Oui.
0: Alors, comment se fait votre séjour à Bégerville, en Côte d'Ivoire particulièrement ?
1: Ben, mon séjour en Côte d'Ivoire.
0: Je tiens à préciser que vous êtes aussi à la retraite
1: ah, oui,
0: professionnellement.
1: Oui,
0: et
1: oui,
0: donc, du coup,
1: exactement.
0: Vous avez alors, du temps.
1: Oui, alors donc, je trouve des activités dans tout ce qui est culture. J'essaye de présenter les deux cultures, la culture antillaise et la culture ivoirienne. Je pourrais dire un peu africaine, parce que bon, je m'intéresse un peu à tout, je suis un touche-à-tout. Et puis voilà, donc et puis j'ai fait un petit peu j'ai joué dans une série aussi de monsieur Pierre Labat.
0: Oui, que j'ai vu l'extrait, ouais.
1: Voilà, donc j'ai fait pas mal de choses quand même.
0: Le rôle d'un père de famille, je crois.
1: Je vais pas tout révéler. Il y a encore un autre. Il a repris, il a recommencé à filmer, mais je crois pas que je serai dedans. Voilà, donc on a utilisé Georges Ravoteur pour pas mal de choses.
0: Oui, bien sûr. Vous êtes un homme de culture. Alors, ce livre.
1: J'aime ça.
0: Ouais, comment est-ce que le livre. Vous étiez au salon du livre d'Abidjan. Comment ça s'est passé?
1: Oui, j'ai participé à mon premier salon qui s'appelait le SILAD. Il y a eu pas mal de monde. C'était assez fatigant.
0: Combien de jours?
1: Pendant, disons une semaine, hein, parce qu'il y a ça a duré près de 5-6 jours à peu près. Alors donc, j'ai eu le passage de Madame Goudou Kofi,
0: ah, oui.
1: La première dame, qui a acheté quand même pas mal de livres. J'étais tout étonné, d'ailleurs, c'est la première fois que je vendais tant de livres.
0: De vous
1: salon,
0: de,
1: oui.
0: De vous?
1: Oui, oui, au moins 10 livres de moi, dont un livre que je lui ai dédicacé.
0: Ah oui, c'est
1: donc
0: classe.
1: C'est quelque chose, je ne sais pas ce que...
0: Et vous avez eu un retour de ces lectures?
1: Je n'ai pas de retour. Il faut dire que, bon, ça s'est passé comme ça. Et puis bon, je pense que cette dame, elle a eu pas mal de courriers à faire à pas mal d'auteurs, hein, qui sont peut-être plus grands que Ravoteur, quand même.
0: Ouais, mais vous êtes un grand. Moi, j'ai lu, je vois que vous avez une plume.
1: Ah bon?
0: Ouais, au-delà. vous nous avez réanimé encore avec votre plume. Je crois que c'est une destérité qui reste. Hein, la réanimation culturelle, même dans la santé.
1: Bah, il faudrait que les auditeurs achètent ce livre pour voir.
0: Ouais.
1: Ce
0: alors, ici en France, où est-ce qu'on peut se procurer ces livres?
1: Je pense qu'il faudrait voir avec l'édition, parce que ça c'est le travail de l'éditeur. Hein. Moi,
0: l'avoir en ligne.
1: On peut l'avoir en ligne, parce qu'il y a...
0: Tu donneras juste le nom de la maison d'édition, voilà, éventuellement.
1: C'est ça, exactement. Ouais. Donc, même le téléphone, si c'est autorisé.
0: Pour... Ah oui, mais vas-y, donne, tu peux donner.
1: Le téléphone, c'est plus... 225 07 07 05 57 405. Je répète, plus 225 07 07 05 74 05.
0: Voilà. Et au niveau de la Martinique, c'est vos terres aussi d'origine, hein, même si l'Afrique aussi vos terres originelles.
1: J'ai deux amours, comme dirait
0: voilà, dans le livre, vous l'avez dit.
1: Joséphine Bicker.
0: Voilà. le peuple antillais, comment est-ce qu'ils ont reçu votre livre? Vous avez aussi fait une dédicace là-bas?
1: C'est-à-dire qu'il y a pas mal de gens qui attendent que ce livre arrive, enfin que j'arrive surtout, parce que je crois qu'il y a déjà 22 personnes qui sont en train de m'attendre de pied ferme. Donc je pense partir en Martinique aux environs du 30 octobre, à la fin du mois d'octobre, et je reviendrai peut-être au milieu du mois de novembre.
0: Okay.
1: Et je vais faire une... Déjà, on m'attend dans la salle de conférence et de culture.
0: Allez-y, vous pouvez dérouler le programme.
1: Mais je ne sais pas beaucoup de choses.
0: Il y a des personnes qui nous écoutent, éventuellement même d'ici ou en
1: Martinique
0: ailleurs, aussi.
1: Oui, hein, c'est ça. De toute façon, le centre culturel du Robert, au bord de la mer, justement, la mer, la baie du Robert, donc j'y serai. La date, est de le 9 novembre, je crois, le 9 ou le 6, quelque chose comme ça.
0: Ouais.
1: Et ça se passera le soir vers 17-18 heures.
0: Ouais, parce que c'est aussi une bonne publicité pour la ville du Robert. Bon, je ne connaissais pas, tu vois, à travers votre livre, je découvre. Le Robert, je pense que le maire de la ville, voilà.
1: Qu'il t'entende surtout.
0: Ouais,
1: qu'il t'entende.
0: Et vous devez sûrement avoir peut-être une décoration de la ville du Robert, parce que quand même, je pense que vous avez fait quand même un travail, on peut dire, touristique pour la promotion de la ville. Plus ou moins.
1: Oui, d'accord, mais bon, ai-je travaillé vraiment dans...
0: Non, bon, c'est une proposition, hein, même si vous n'êtes pas demandeur. J'aimerais bien votre travail soit reconnu.
1: Oui, que ce soit reconnu après ma mort, quoi.
0: Non, il faut que ce soit à titre costume, comme on dit. Pas posthume, à titre costume.
1: Oui, voilà, à titre costume. Ouais, ce serait mieux que costume.
0: Sûrement, je pense que ceux d'Abidjan, ils vous l'ont rendu quand même assez bien déjà.
1: Ah, oui, formidable, oui.
0: Voilà, la gune est brillée, voilà.
1: Oui, oui, et puis le livre est préfacé par Madame Goudou Kofi.
0: Oui, ancienne ministre.
1: Voilà, une grande personnalité.
0: Qui est
1: qui
0: aussi
1: est le gouverneur du district d'Abidjan. Je ne sais plus je ne sais plus le numéro, mais qui a une grande place.
0: Ok. Et je crois qu'elle est aussi métissée, voilà. Je crois. Hein, le père ivoirien et la mère, je crois.
1: La mère guadeloupéenne.
0: Guadeloupéenne, voilà. Donc, voilà. Bah écoute, on va respirer un peu. À juste titre, hein, on va écouter un Guadeloupéen qui est déjà passé dans notre émission. Je ne sais pas si vous le connaissez, Jean Eudes.
1: Oui, j'en ai entendu parler.
0: Ah, Jean Eudes, bah, il est passé.
1: On s'est jamais rencontré.
0: Oui, on l'a reçu ici il y a peut-être quelques mois. Ouais. Uh-huh. Et j'ai bien aimé son titre Amitié. Et puis, comme Georges Ravoteur, vous êtes un ami.
1: Alors, on m'a qu'à souhaiter bon succès.
0: Voilà, Amitié. Donc, on va écouter Amitié de notre ami Jean Eudes. Et on revient tout à l'heure à toi avec ton livre que nous adorons sur la radiofréquence Paris Pure et sur les 106.3 FM.

0: Alors, je raboteur, on vient d'écouter hein, Jean-Eudes, cette musique de la Martinique, de la Guadeloupe, hein, artiste guadeloupéen.
1: Ah,
0: c'est l'île, toujours. Hein, c'est,
1: oui, tout c'est... ça, ce sont des îles des Antilles voilà, françaises.
0: Les Caraïbes.
1: Les
0: aussi.
1: Caraïbes, ah oui, il ne faut pas oublier
0: et
1: ça.
0: Il nous a chanté Amitié.
1: Oui.
0: Et nous recevons un ami, voilà, quelqu'un qui nous est très cher. Hein, Georges Raboteur a eu son livre. Alors, dans ce livre, comme tu l'as dit, hein, le public ivoirien en général, tu as eu des retours, au-delà de ceux qui sont venus au salon aussi là.
1: Ouais. Ah oui, oui.
0: Le grand public. Comment...
1: Oui, j'ai beaucoup de retours.
0: Parce que je vois beaucoup de commentaires sur les réseaux sociaux. Hein.
1: Ah bon?
0: Oui, quand tu fais des publications, il y a quand même des personnes qui réagissent positivement, je vois.
1: Ah oui, beaucoup de gens, oui. Bon, j'ai eu de la chance, on croise les doigts pourvu que ça dure et que ça marche petit à petit, quoi. Je suis en train de travailler sur le deuxième livre qui devrait sortir, dans un an, dans deux ans, le temps que celui-ci fasse son petit bonhomme de chemin. Okay. Donc,
0: on ne va pas, si ce n'est pas indiscret, hein, le prochain titre, ou bien bon, le titre, non, vous n'avez pas encore trouvé un titre.
1: Si, j'ai un titre déjà, mais
0: vous gardez secret.
1: Je garde secret.
0: Ouais, dans le bois sacré.
1: Je
0: te le
1: dirai dans les oreilles tout à l'heure.
0: Au creux
1: de l'oreille tout à l'heure.
0: Au creux de l'oreille, ça sera avec plaisir.
1: Voilà,
0: j'aurai l'exclusivité.
1: Je te le dirai.
0: Alors, je sais que tu as visité plusieurs pays africains.
1: Hein, oui.
0: Et tu as aussi un ami... quand je lui ai dit que je te recevais, il a dit ah ben écoute, fais-lui un coucou de ma part, notre ami Youssou Ndiol,
1: c'est
0: qui j'ai connu grâce à toi. Hein.
1: Oui,
0: c'est toi qui étais venu avec lui pour la première fois ici à la radio.
1: Voilà.
0: Et il est au Sénégal.
1: Ouais. C'est un ami de longue date.
0: À Casamance, je pense, il est là.
1: Voilà, entre la Casamance et Dakar.
0: Et là, actuellement, il a du succès. Je ne sais pas si tu le sais.
1: Ah oui, j'ai vu qu'il a pas mal de succès sur le net, et toi tu me le confies actuellement.
0: Ouais, plus de 4 millions de vues, tout ça, sur ses clips.
1: Mon Dieu, mais
0: c'est pas rien. Ouais.
1: C'est une star.
0: Je pense qu'il m'a dit qu'il viendra nous voir la prochaine fois qu'il sera de passage à Paris.
1: Okay.
0: On l'attend. Mais on va déjà l'écouter sur la radiofréquence Paris Purée.
1: D'accord.
0: Il nous chante Fayol Afela. Un titre, une balade,
1: bon
0: c'est
1: titre.
0: Tout, que tu adores aussi.
1: J'aime bien.
0: Et tout ça, c'est pour toi, hein, notre ami Georges Raboteur. On te reçoit aussi à notre manière ici sur la radiofréquence Paris Purée.
1: Merci beaucoup, comme d'habitude.
0: On écoute Ousmane Diol sur les 106.3 FM.
1: Ok.

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0: Alors, nous sommes toujours sur la radiofréquence Paris Purel dans Diaspolar et l'artiste de ce dimanche, notre ami Georges Ravoteur. Alors Georges, dans ce livre, éventuellement, si on pouvait te demander quel est le passage de ce livre qui, en tant qu'auteur, qui t'a plus, le plus marqué, qui te marque, qu'est-ce que tu pourrais nous dire?
1: Ouais.
0: Ouais.
1: Je pense à quelque chose.
0: Ouais.
1: C'est l'accouchement de ma mère.
0: C'est
1: l'accouchement quand je suis arrivé au monde.
0: Ah oui, donc
1: elle a tellement crié d'après ce qu'elle raconte hein, et que ses copines racontent.
0: Tu l'as dit dans...
1: On attendait jusqu'à la savane. La savane, c'est une place sur laquelle les gens se promènent le soir aux environs de 17h jusqu'à.
0: Mais c'était à l'hôpital, non?
1: Non, non, maman est née à la... maman est née. À accoucher.
0: Non, Georges est né.
1: Georges est né à la maison, quand même, au bord du canal, le Vassor.
0: Oui.
1: Et la dame a tellement crié, parce que je suis son premier-né,
0: oui.
1: qu'on entendait jusqu'à la savane, qui est au moins à 2 km ou 3
0: km. Ah bon? Et donc ça marquait un peu la région.
1: Ah, oui, bah, elle accouchait quand même un garçon qui faisait 4 kilos, donc il fallait que tout le monde sache qu'elle est...
0: Et puis c'était quand même... un grand monsieur qui arrivait,
1: un grand
0: du monde
1: c'était
0: culturel.
1: D'abord, c'était d'abord un bébé.
0: Un bébé, mais qui marquait, qui disait que j'arrive, je viens pour marquer la culture Lille, même de toute l'Afrique aussi. Hein. En Afrique, il y a beaucoup de symboles, hein, les images parlent.
1: Oui.
0: Attends, le livre, il est très intéressant, et puis je pense que ceux qui l'ont lu, moi j'ai quand même eu quelques bons retours aussi, de quelques amis aussi d'Abidjan. Hein.
1: Oui.
0: Et dans ton entourage, personnellement, des gens proches, de la famille, quand même, ils ont lu, non? Et qu'est-ce que...
1: J'ai Gaël...
0: Ils sont quand même plus ou moins reconnus.
1: Il faut que j'offre ce livre à Gaël, qui a été prix Nobel l'année dernière. Donc, Gaël, c'est Ravoteur, mais son nom de famille, j'ai oublié.
0: Oui.
1: Donc, à force de s'appeler par nos prénoms, on oublie même le nom de famille. Et je ne lui ai pas montré encore. Et j'avoue que je suis un peu le trac parce que montrer ce petit truc que j'ai écrit, ces quelques lignes que j'ai dû écrire à une grande dame comme ça, ça aurait été quelque chose. Ça me donne le trac quand même.
0: Ouais. Mais elle est plus ou moins de ta famille aussi,
1: non? C'est ma cousine.
0: Ah oui.
1: Oui. Donc
0: Peut-être même qu'elle a déjà lu, hein. Peut-être que tu sais pas, elle a sûrement, c'est un livre qui est public. Hein.
1: Il faudrait que tu l'invites dans cette émission et puis que tu lui poses la question. Et puis tu me diras
0: Georges,
1: par
0: la bien
1: suite.
0: Sûr, avec ta complicité, hein, tu coordonnes ça. Moi, je suis.
1: Ah, ben oui, avec plaisir.
0: De recevoir une prix Nobel en plus. Prix Nobel de
1: littérature
0: aussi, bien sûr. Je compte sur toi.
1: Donc, oui, je vais lui en parler. Je vais dire, bon,
0: elle est sur l'île ou elle est ici?
1: Elle est à Paris. Hein, elle habite Paris, pas loin de l'hôtel de ville. Alors, donc, je pense qu'elle peut.
0: Ah, c'est pas loin.
1: Ah, ouais.
0: Nous sommes dans le 19e, rue de la Solidarité.
1: Oui, et puis elle prend son taxi et puis elle arrive ici et puis c'est tout.
0: Alors, on va un peu parler des conditions. Dans lesquelles tu as écrit le livre.
1: Oui.
0: C'était comment les soirs, au bol à la Gunébrier?
1: Non, je dirais pas, simplement. Simplement à la maison, dans mon bureau. Pas de parchemin.
0: Avec une belle vue, hein, je sais qu'il est de chez toi. J'ai vu les photos, tu as une belle vue.
1: Ah oui, mais là, ce sont les voisins que je vois. C'est la vue, la rue, et puis les voisins. Et éventuellement les oiseaux, parce qu'il y a beaucoup d'oiseaux.
0: Et le ciel aussi, bien sûr.
1: Ah oui, ça partout, dans tous les coins de la maison. D'ailleurs, quand on regarde les photos sur Facebook, ma maison elle est carrément entre le ciel et la terre, quoi.
0: Ouais, bien situé.
1: Oui. On voit la palmeraie au loin, le temps qu'il fait sur la palmeraie, le soleil qui se couche, la lune qui va se coucher aussi. Donc c'est vraiment.
0: Ouais, je vis, c'est un cadre idéal hein, que j'adore bien. J'ai aussi de la famille de ce côté.
1: Oui, c'est ce que tu me disais.
0: Oui. Alors, Georges, éventuellement, et donc on va revenir à ton carnaval culturel, puisque tu fais le pont culturel, hein, tu en parles un peu aussi dans ton livre.
1: Oui, j'en parle.
0: Alors, la prochaine édition, c'est quand?
1: La prochaine édition, tout le monde me le demande, mais un carnaval ne se fait pas seul. Il faut que... Bon, j'avais fait toute une équipe à l'époque qui se battait pour le carnaval. Mais maintenant, tous ces jeunes se sont mariés. Ils sont pères de famille. Ce n'est pas évident. Il faut retrouver des remplaçants.
0: Une nouvelle équipe, quoi.
1: Voilà, une nouvelle équipe qui ferait la même chose. J'arrive à un certain âge aussi où j'ai pas tellement le temps de m'occuper de tout
0: je
1: cela.
0: Je pense que peut-être faut faire un partenariat avec des écoles, non ? Il y a beaucoup de lycées et autres là-bas à Benjavi.
1: Oui, mais nous pensions faire ça. Mais bon, est-ce que ces jeunes auront la même volonté que moi quand j'avais déjà quand même un certain âge, quand j'ai fait tout ça, auront-ils cette volonté ? Parce que c'est quelque chose qui demande beaucoup
0: d'investissement. C'est vrai que les gens ils pensent beaucoup plus à l'argent.
1: Et voilà, voilà.
0: Alors que bon, il faut parfois se donner de façon bénévole.
1: Voilà, j'allais en parler, mais voilà, c'est ce qui est dommage, parce que l'art, on ne connaît pas tellement cette histoire de devenir riche, d'avoir beaucoup d'argent tout de suite,
0: rapidement.
1: Ouais. Voilà, et eux, ils voient ça comme la vie d'un chanteur ou d'un écrivain ou autre. Bon, je ne pense pas que ça soit vrai.
0: Ok, mais de toute façon, moi, je te connaissant, je pense que tu vas trouver des ressources, des moyens de relancer. Et puis aussi dans le livre, tu parles aussi de la piste de l'esclavage, du côté des Tia Salé,
1: oui,
0: et tout
1: bien
0: ça,
1: sûr, oui.
0: Avec Serge Billet et d'autres personnes qui avaient monté un documentaire avec la chaîne Arte, je crois.
1: Oui. Alors, il y a pas mal de choses qui ont été faites sur ça.
0: Est-ce que cette piste existe toujours ? C'est vrai que peut-être que tu n'as plus trop le temps.
1: Il faut passer à autre chose à chaque fois, parce que si on reste toujours sur la même chose, on n'apprend rien aux gens. Donc il faut toujours travailler sur d'autres choses que nous avions
0: dit. C'est pas une thématique qui est restée permanente.
1: La thématique, elle est là.
0: Ça
1: appartient à Serge Billet. Je ne sais pas. Je peux te dire quoi que ce soit là-dessus. Il faudrait lui poser la question. Mais nous avons fait le parcours avec le peuplement de la Guadeloupe qui s'appelle les Bonis.
0: Les Bonis de Guyane.
1: Voilà. Donc il y a tout un film là-dessus. D'ailleurs, Serge a créé tout ça sur son internet. Il suffit d'aller sur son site et puis de
0: publier ses documentaires
1: de voir. Ça coûte peu de sous.
0: Serge Billet, écoute, je compte sur toi. J'avais son contact, mais ça fait un petit moment. Il faudrait qu'on invite un jour aussi ici à la radio.
1: D'accord.
0: Je pense qu'il aura des choses à nous dire.
1: Ah oui, il a énormément de choses à dire.
0: Surtout que c'est un communicateur.
1: Oui. Il était souvent ici il n'y a pas si longtemps. Je ne sais pas s'il est revenu. Ensuite, il est entre la Martinique, la France.
0: Serge Billet, je précise, Billet, parce qu'on dit Serge à chaque fois. Peut-être nos auditeurs ne sauront pas qui c'est. Serge Billet, ouais, bien sûr.
1: Voilà. Donc il a fait des films.
0: Qui est originaire de la Côte d'Ivoire à la base. Qui était sur RFO.
1: Et qui a écrit une pièce sur Madame
0: Thérèse, Oufette Boigny.
1: Exactement.
0: Et même sur les Bonis de Guyane aussi, des livres.
1: Pas mal de choses.
0: Un noir dans le camp nazi, livre que je lis aussi plus ou moins.
1: Il en a écrit pas mal.
0: Il a pas mal de productions, que ce soit en documentaire ou en livre. Oui. Alors, Georges.
1: Et c'est un monsieur qui est très simple et très gentil.
0: Oui. Je l'ai connu même étant étudiant déjà à l'époque. Hein, il faisait sa tournée avec les Bonis de Guyane. On l'avait reçu sur la Radio Campus. La première radio universitaire de Côte d'Ivoire à l'époque, ça date, je parle de 2014.
1: Quand tu étais jeune garçon.
0: J'étais encore tout bébé. Alors Georges, c'était un plaisir pour nous de t'avoir ce dimanche. Éventuellement, sûrement tu as un petit message pour le public parisien ou même toute la diaspora ou même le monde entier.
1: J'ai beaucoup de messages.
0: Un coup de cœur, comme d'habitude on le dit ici.
1: Ouais, il fait chaud
0: ici.
1: Et
0: tu peux aussi faire un coup de gueule,
1: On accepte tout. Tout va bien. Achetez mon livre, essayez de vous intéresser à ce qu'était la vie de Georges Ravoteur en Martinique et sa vie actuellement en Afrique et sa vie un peu partout, puisque je ne suis pas un homme de seul endroit. Alors donc vous apprendrez pas mal de choses intéressantes ou pas intéressantes aussi. Et puis voilà, donc restons comme nous sommes là, et puis c'est tout ce que je peux envoyer comme... comme mot, quoi.
0: Alors, Georges, on va te dire au revoir avec notre ami Jean Eudes, toujours en Jean Eudes, mais cette fois-ci de la Guadeloupe, c'est à côté. Rester toujours dans les îles.
1: Mais faute émission, on t'écoutait, maman, ça ne passait qu'en coup de zier.
0: Ok.
1: Tu n'as rien compris, mais tu dis ok.
0: Si, j'étais coup d'œil sur l'émission, non, c'est ça
1: Non, l'émission était très courte et ça a passé si vite.
0: Oui, c'est ça, on ne s'en fout pas le temps. Mais on a reçu un grand, Georges Ravoteur.
1: Merci beaucoup.
0: Et Jean Eudes, il nous chante, on va se quitter avec une note un peu d'amour dans tes bras.
1: Oui.
0: Je sais que sur les îles, ça zouk beaucoup, dans tes bras.
1: Zouk love
0: et tout. Alors Georges, c'était un plaisir.
1: Bon, moi, ce fut un grand, grand, grand, et c'est un grand plaisir de vous retrouver sur Paris Pluriel. C'est vraiment extraordinaire. Et puis, j'embrasse toutes ces dames, je salue tous ces messieurs, et puis ceux qui me connaissent, ceux qui ne me connaissent pas, et puis qui apprennent à me connaître. Et puis voilà.
0: Alors, c'était Diaspolar avec l'artiste du jour, je dirais l'écrivain de ce dimanche, hein, Georges Ravauteur, oui, et son livre. Beaucoup. Il va nous rappeler le titre du livre,
1: Le titre du livre, vite fait, c'est « De la baie de Robert à la lagune ébriée ».
0: Voilà. Donc
1: et ça parle de la Martinique et de... Enfin, et la Côte d'Ivoire.
0: Voilà, il est d'origine martiniquaise, mais il vit en Côte d'Ivoire.
1: Depuis 15 ans.
0: Depuis bientôt 15 ans, voilà, un coup d'amour, un coup de cœur, voilà.
1: Oui, il fallait le faire.
0: Et c'est aussi chez lui l'Afrique, hein, voilà, la diaspora, l'Afrique, l'Antilles, Caraïbes, les afro-descendants, l'Afrique, c'est aussi chez eux. Alors Georges, merci.
1: C'est
0: et
1: moi
0: nous,
1: qui te
0: remercie. Nous, on va se jeter dans tes bras, hein, pour te dire au revoir et bon dimanche.
1: D'accord, avec plaisir, je reçois tout le monde.
0: Pour te prouver.
1: Je reçois tout le monde.
0: Te prouver notre amour.
1: Ok,
0: dans tes bras avec Jean Eudes sur la radiofréquence Paris Pluriel dans Diaspolar, sur les 106.3 FM.
1: Avec plaisir.
0: Merci Georges.
1: Bye bye.

Oui, sur la radio fréquence Paris Pluriel, ce dimanche, nous arrivons maintenant à notre playlist de ce dimanche. Pour cette playlist de ce dimanche, nous allons commencer avec un groupe qui fait de la musique Zouglou de la Côte d'Ivoire, le groupe Sans Façon et le groupe Espoir 2000 qui nous chante Levé du jour sur les 106.3 FM.

Alors le deuxième est sur la playlist de ce dimanche. Nous allons écouter Cal, Ozzy et Krebit dans Malaika. Et après nous allons écouter Mauvais Joe dans Pile Pile. Ensuite nous aurons Elou Diamond dans Mazo. Et après Elou Diamond nous allons écouter Emma Bowina dans Je t'ai fait quoi. C'est la playlist de ce dimanche sur la radio fréquence Paris Pluriel sur les 106.3 FM.

0: L'émission d'Espola de ce dimanche, on prend ainsi fin, on se dit au revoir. C'était l'émission, la première émission de cette rentrée 2026 avec Simplice Animaux et Lydia Antoine, chaque dimanche de 8h à 10h sur les 106.3 FM de la radiofréquence Paris Pluriel d'Espola. On se donne rendez-vous dimanche prochain à la même heure. A très bientôt et bon dimanche à vous.
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0: Il
1: nous
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1: Possible. Possible, les gens.
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1: J'ai tout que nous. D'ailleurs, à Routi,
0: c'est la musique, quelle est la nouvelle, Ben? 106.3 manque ticket, Jean.

0: Valeu, gente. Super obrigado.
1: Et salut à tous. Merci d'être présent au rendez-vous de Décalage Horaire pour cette nouvelle saison, parce que c'est vrai qu'il n'y a pas eu d'émission jusqu'à présent. C'est la saison numéro 19 qui commence et je vous remercie d'être fidèle à cette émission. C'est Stéphane Hinault avec vous pendant ces deux heures consacrées aux musiques du Brésil, pas mal de jazz, de fusion et avec des nouveautés comme à l'accoutumée et puis des repères plus anciens. Et oui, parce que on vit dans un monde où tout s'accélère, où tout va très vite, où on manque de repères et bien chaque dimanche Décalage Horaire est là pour vous donner certains de ces repères, aussi bien pour la musique qui est parue, qui existe depuis un moment, que pour les nouveautés qui sortent, tout cela avec une recherche toujours approfondie et puis des commentaires pour vous guider, pour vous permettre d'aller chercher par vous-même d'ailleurs ces titres qui vous font plaisir, ce que vous avez écouté, ce que vous avez envie d'approfondir en vous parlant de ces albums qui ont marqué la semaine d'écoute de Décalage Horaire. Alors pour cette semaine, eh bien, il va y avoir beaucoup, beaucoup, beaucoup de bonnes choses. Il y aura Elis Regina, une des plus grandes chanteuses de tous les temps. Au Brésil, on l'appelait la Pimenta, la chanteuse qui pique, qui est dynamique. Il y aura des nouveautés plus proches de nous. Roger, qui était de passage à Paris il y a quelques mois de cela pour un enregistrement, eh bien, fera partie aussi de cette playlist. Et puis, Sapocaia, qui fait aussi partie de l'actualité, eh bien, sera présent. Même dans cette première séquence, puisque je vous propose sans plus tarder de commencer en musique et de partir avec, de commencer cette émission avec João Paraíba. João Paraíba qui s'est associé à de nombreux musiciens, lui qui est sur la scène depuis très longtemps. Il a sorti en 2025 un très joli album. Il s'appelle Mangundi. Alors qu'est-ce que ça veut dire? Certains de vous le savent déjà, on en reparlera après, mais je vous propose de lancer tout de suite cette première séquence avec le titre « Caramujo ».

Et à l'instant, c'était Sapokai avec Shama, extrait de leur album Elementos, qui est sorti en 2025. Les éléments en fusion qui nous viennent de l'Amazonie pour ce groupe franco-brésilien, justement de fusion afro-jazz, qui mêle les rythmes afro-brésiliens, funk, jazz, ainsi que des influences traditionnelles du Nord-Est, continuent de nous passionner. Leur projet Elementos, avec ce morceau Chama, figure parmi les titres emblématiques de l'album. C'est un morceau enlevé par rapport au reste du disque. Et pour ce groupe qui a été fondé en 2023 par Jamaye Viveros et Tristan Boulanger, ils sont 9 musiciens, tous issus de la scène jazz parisienne, avec un univers qui revendique un lien fort avec la scène brésilienne, la musique brésilienne, notamment ces rythmes venus du Nord-Est comme le maracatu, le forró, la fauchée ou encore le samba reggae, mais ils savent mélanger les styles. C'est un album, leur premier, qui était dans la continuité d'un EP qui était sorti l'année précédente. Depuis, ils continuent de régaler les Parisiens sur les scènes de tous les lieux de musique, avec ces 4 éléments qui font partie intégrante de cet album: la terre, l'air, le feu et l'eau, pour une dimension à la fois musicale et aussi symbolique, en parlant des origines, de la nature et des forces aussi bien destructrices que nourricières. Ils sont inspirés, je vous l'ai dit, par les traditions indigènes, celles d'Amazonie. Elles traversent des climats contrastés d'ailleurs, avec des rythmes pulsés par des nappes méditatives. En tout cas, c'est une véritable immersion sensorielle que vous pourrez tester avec cet album Elementos, qui se vit autant qu'il s'écoute. Une vraie expérience sonore qui invite au mouvement, à la danse, mais pourquoi pas aussi à la contemplation. Sapokaya, c'était le dernier titre de cette séquence pendant laquelle nous avons également pu nous délecter de Roger avec ce Old Diamond West, extrait de son album Kuriman Dois, sorti en 2024. Cet auteur-compositeur que l'on connaît depuis un moment déjà pour avoir sévi sur la scène carioca et notamment dans le style du samba ou du samba reggae, il était déjà une star lorsqu'il s'est installé à Los Angeles en 2018. Et il a publié cet album Kuriman en 2023. Kuriman 1, salué comme un classique de la musique brésilienne, et ce Kuriman 2, duquel est extrait l'album que nous avons écouté ensemble, eh bien, est déjà considéré, comme certains, comme un album faisant date. Roger José Kuri, c'est son nom. Il est originaire de Rio. Et Kuriman, c'est donc son surnom qui a donné le titre à cet album, qui en fait est le deuxième chapitre d'une trilogie consacrée à sa musique, celle de Roger lui-même, ainsi qu'à l'histoire de son pays. C'est un album d'ailleurs qui reste profondément brésilien. Moi, j'ai adoré ce morceau qui est rempli de sonorités, de nappes avec plein d'accents qui font la richesse de cet artiste aujourd'hui. L'album est aussi un dialogue entre les cultures. Et d'ailleurs, pour le premier opus de cette trilogie Kuriman, Roger a collaboré avec un producteur fameux au Brésil, j'ai nommé Arthur Verrocaille, qui avait lui sévi dans les années 70 avec un
premier album sorti en 1972 qui est aujourd'hui considéré comme une référence de la musique brésilienne avec des orchestrations riches et imprégnées aussi de jazz américain. C'est le cas aussi pour ce Quiman Dawes rempli de ses influences et qui pourrait tout droit sortir d'ailleurs de la bande originale d'un western américain. Il faut dire que Quiman fait appel à un groupe international de musiciens qui maîtrisent pas mal de styles différents, aussi bien les anciens que les nouveaux, aussi bien au Brésil qu'aux États-Unis. Et c'est un album qui relie finalement les histoires et les héritages communs aux deux pays. Je pense à l'esclavage, l'immigration, les luttes post-coloniales pour l'indépendance qui ont donné naissance à une si grande part de nos musiques et de nos cultures. C'est une histoire d'ailleurs toujours en cours que Roger transforme en musique irrésistible et je vous recommande bien entendu cet album. Quant au premier titre, non, pas encore, il y a eu 4 titres, le deuxième c'était Elis Regina, que je vous avais annoncé d'ailleurs en tout début d'émission. Watch What Happens, c'est un titre de Michel Legrand et Jacques Demy. Elle le chante, Elis Regina, à Londres en 1969. C'est un album qui a été enregistré avec un orchestre complet sous la direction de l'anglais Peter Knight, qu'elle a d'ailleurs impressionné, puisque lors de l'enregistrement, Elis Regina a enregistré les 12 chansons de cet album en direct, sans refaire aucune prise. À la fin de l'enregistrement, les musiciens lui réservèrent une ovation debout. L'album sortira quelque peu ensuite, puisque ce n'est qu'en 1982 qu'on pourra l'écouter après le décès d'Elis Regina. C'est un enregistrement majeur, c'est un enregistrement saisissant de la légendaire chanteuse brésilienne. Aussi un mélange remarquable, unique et extrêmement bien réussi. C'est ce que j'en pense en tout cas de bossa nova, de MPB, de groove orchestraux et puis de swing. Elle a une attaque à la voix, Elis Regina, qui laisse admiratif. Elle a d'ailleurs enregistré sous la direction de Peter Knight, ça je vous l'ai dit, avec les arrangements de Scott Walker. Et c'est un album qui compte une multitude de titres incroyables, avec des sensibilités, celle de la musique brésilienne, mais aussi une touche de musique brésilienne, celle de la fin des années 60, qui propose des versions de références de classiques tels que Upa Neguinho d'Edu Lobo, ainsi que des morceaux de Jorge Ben, Tom Jobim ou encore Roberto Menescal. Elis Regina est au sommet de son talent lorsqu'elle enregistre cet album. Et puis, elle sait aussi s'entourer de légendes telles que Wilson Das Neves à la batterie, Mereles Antonio Adolfo. Elle choisit aussi très bien les compositions qu'elle aborde. Et encore une fois, c'est un album majeur de sa carrière à réécouter absolument. Le premier titre, quant à lui, celui qui a démarré cette émission, eh bien c'était Juan Paraíba, avec ses mélanges musicaux et ses mélanges qui ont désormais un nom, Mangundi. C'est le titre de cet album sorti en 2025. En octobre 2025, pour être tout à fait précis, sur un label indépendant, celui de Cello Vitrine, créé en 2023 d'ailleurs par le producteur et beatmaker Eduardo Barreto. C'est un disque entièrement instrumental, enregistré lui aussi de façon rapide, puisqu'il n'a pris que 90 heures en studio au Casa da Lua, et il est conçu comme une sorte de synthèse, nous dit Juan Paraíba, de 75 ans de vie et près de 60 ans de carrière.
Alors Magundi, c'est quoi? C'est un mot que l'artiste entend depuis son enfance dans la vallée du Paraíba. C'est un album de groupe puisqu'il a choisi tous les amis qui pouvaient créer avec lui. Et puis, nous dit-il, jouant Paraíba, j'ai pris un petit morceau du cœur et de l'âme de chacun. Il faut dire qu'il a toujours été novateur, cet artiste. D'abord en tant que membre du trio Mocoto, formé avec Fritz Escovan et Nereu Gargallo au Paraíba où il est né. Il a accompagné des figures marquantes telles que Cartola, Clementina de Jesus, Nelson Cavaquinho et même Duke Ellington. Et puis, il y a eu cette rencontre avec Jorge Ben, celui duquel il dit qu'il a transformé la musique brésilienne avec cette innovation qui a transformé le rythme de la MPB. Je veux parler du samba rock. João Paraíba nous dit d'ailleurs lui-même que Ben Jor avait une façon tellement intense de jouer du samba à la guitare. Ce style puissant, entraînant, qui rappelle celui de Richie Evans. Et grâce à lui, nous avons commencé à jouer du samba avec l'énergie du rock. Il faut dire que le trio Mocoto a été le backing band de George Ben durant 2 ans, entre 1970 et 1972. Ils l'accompagneront même à Tokyo pour un concert qui a fait date. Et puis, eh bien, la suite, elle appartient à l'histoire avec une collaboration qui a notamment laissé des titres tels que País Tropical, Cadê Teresa, Que Pena ou encore Take It Easy, My Brother Charlie. Et puis, lorsqu'on côtoie des génies, eh bien, il en reste quelque chose. Et ce Mangundi, eh bien, il fait cette synthèse de carrière, une expression, nous dit-il, João Paraíba encore une fois, qu'il entend depuis son enfance. Et pour vous donner une idée, quand vous rentrez du travail, vous regardez dans le réfrigérateur, vous y trouvez du riz, des pommes de terre, un œuf, vous mélangez le tout et vous préparez un mangundi, c'est-à-dire une sorte de mélange avec ce que vous avez en stock. Comme je suis pacifiste, nous dit-il, un peu hippie même sur les bords, je trouve que c'est un mot magique que l'on peut interpréter comme un mélange de races, de croyances, de sonorités et qui constitue l'essence même du Brésil. Voilà quoi de meilleur pour commencer cette émission qui fait la part belle aux fusions, au pont entre les artistes et les civilisations. C'était la première séquence de décalage horaire. Vous êtes bien sûr sur le 106.3, c'est votre émission sur les musiques du Brésil qui continue et nous sommes ensemble jusqu'à 14h. On va continuer d'ailleurs dans le jazz fusion et les ponts créés par cette musique, notamment entre le Brésil et les États-Unis. Et on va s'intéresser maintenant à Claudio Roditi, un homme que nous connaissons pour en avoir diffusé quelques titres déjà par le passé. Lui, il est un de ces architectes de ce mélange entre Brésil et États-Unis. Il nous emmène d'ailleurs sous la neige. En samba, c'est le premier titre de cette deuxième séquence. Ça s'appelle tout simplement Snow Samba.

Ah, ça c'est bon, c'est le Diego Garbin Quintet et l'album s'appelle Refugio. Il est sorti en 2018 et le titre que nous venons d'écouter s'intitule Popsera. C'est un premier album instrumental de Diego Garbin et c'est un morceau qui met immédiatement en place l'identité du quintet pour un jazz brésilien très collectif, porté par un son bien identifié, une écriture aussi pensée pour laisser respirer les instruments. Cet enregistrement, ce sont des compositions originales. Il a été réalisé à Ribeirão Preto, dans la région de São Paulo. Et c'est vrai qu'il a une esthétique de jazz contemporain où le trompettiste Diego Garbin dialogue avec le piano, mais aussi la contrebasse et la batterie qui sont très présents, tandis qu'un saxophone vient soudain élargir les couleurs de l'ensemble. On peut aussi souligner que le disque arrive peu après la participation de Diego Garbin à l'album Natureza Universel qu'il a réalisé avec Hermeto Pascual et Big Band et qui a d'ailleurs remporté le Latin Grammy en 2018 pour le meilleur album de jazz latin. Et oui, et tout cela n'est pas un hasard, puisqu'on retrouve aux côtés de Diego Garbin à la trompette, aux compositions et aux arrangements, Solomon Soares au piano, un grand du jazz brésilien, Jackson Silva à la contrebasse, Paulo Almeida à la batterie, et puis Dode Carvalho, dont je vous parlais, puisque lui, il est au saxophone et il joue même de la flûte à certains instants de ce disque. Alors, bien sûr, les musiciens se connaissent déjà et cela favorise incontestablement la cohérence de langage, avec un jazz moderne, toujours ouvert à l'improvisation. Évidemment, vu les musiciens et vu leur passé, leur expérience respective. Et on reste toujours dans le groove et dans ces harmonies que l'on reconnaît et qui viennent évidemment du Brésil. Et puis, le premier morceau que nous avons écouté ensemble, c'était un extrait de Gemini Man, sorti en 1988. Lui, à la fin des années 80, ce Snow Samba de Claudio Roditi, qui figure sur un troisième album de Claudio Roditi en tant que leader, qui est paru sur le label Milestones. Et oui, c'est à la fin des années 80 et Roditi est déjà installé à New York et reconnu comme une figure centrale de la scène jazz brésilienne aux États-Unis. Il faut dire qu'il a été sideman de Paquito de Rivera déjà pendant plusieurs années. Et la presse, elle ne s'y trompe pas, la presse de l'époque présente cet album comme un pont entre deux mondes. Les racines brésiliennes de Claudio Roditi avec ses expériences passées en bossa nova, samba et en jazz post-bop qu'il allie avec ces sonorités new-yorkaises. On retrouve d'ailleurs ces sonorités, cette dualité dans ce Snow Samba, un titre qui évoque à la fois la chaleur du samba et la couleur plus hivernale que l'on retrouve à New York, presque contrastée dans l'écriture et dans l'orchestration. D'ailleurs, dans une interview donnée à Downbeat en 2010, Claudio Roditi lui-même confirme que l'album a été nommé suivant cette même logique, à l'instar du signe astrologique Gemini Man, fait référence à cette dualité artistique et Roditi y assume consciemment son double musical, à la fois brésilien et

new-yorkais. Les musiciens qui l'accompagnent, quant à eux, naviguent eux aussi entre ces deux mondes pour une production qui est, elle, bien américaine. En tout cas, on retrouve à côté de Claudio Roditi à la trompette, aux bugles et aux arrangements, des musiciens d'origine à la fois américaine mais aussi latine. Nilson Mata, d'origine brésilienne, est basé à New York. Lui est à la basse, Akira Tana à la batterie. Et on retrouve Roger Calloway au piano, lui qui apparaît déjà sur environ 200 albums, qui a joué avec tout le monde, depuis Elvis jusqu'à Duke Ellington, en passant par Dizzy Gillespie, Yo-Yo Ma ou encore Johnny Mitchell, ou bien Henry Mancini et même Quincy Jones. Il est aussi compositeur, chef d'orchestre. Il est d'ailleurs décédé cette année en 2026. On retrouve aussi Raphaël Cruz aux percussions. Paco de Rivera, lui, est au saxophone et Daniel Freiberg est au synthétiseur. C'est un morceau qui apparaît d'ailleurs plus tard en version big band et de manière aussi plus connue sur un album qui s'intitule Brazilian Dreams, qui est sorti en 2002 et où Paquito de Rivera avec les nouveaux New York Voices et Claudio Roditi en invité, eh bien fait devenir ce titre une sorte de signature de leur collaboration, un morceau qui est crédité d'ailleurs à Claudio Roditi et Paquito de Rivera, et c'est une composition qui est bien pensée comme une pièce d'ensemble avec quand même une identité rythmique forte, celle du samba. Et ce morceau, Snow Samba, est systématiquement cité comme un exemple emblématique de cette fusion entre Brésil et États-Unis et considéré par les spécialistes du Latin jazz et du jazz brésilien comme un des thèmes phares de cette passerelle entre les deux pays. Voilà pour une séquence bien jazz qui, je l'espère, vous a bien plu.

Hey, c'était Vira Mundo, l'intro de Sergio Mendes et Brasil 77 en concert en 1977. D'ailleurs, et c'est un album entièrement live enregistré au Greek Theater à Los Angeles, mais bien qu'enregistré aux États-Unis, il n'est pas paru aux États-Unis. Curieusement, il est paru en Europe et au Royaume-Uni, particulièrement sous le label AM, et c'est le morceau qui sert d'introduction au concert pour une version live qui met tout de suite en place ce mélange samba, bossa nova, latin jazz et jazz funk propre à cette formation de Sergio Mendes et Brésil 77 qui joue à domicile, puisque Sergio Mendes a élu résidence à Los Angeles depuis quelques temps déjà. Et ce morceau, eh bien, il me paraissait tout à fait intéressant à produire dans une séquence du jour. C'est un morceau écrit par José Carlos Capinan, mais surtout celui que vous connaissez pour la musique, c'est Gilberto Gil. Et Sergio Mendes a pris lui aussi l'habitude de choisir ses compositions et de les interpréter avec ce mélange qui rend cette musique en fait assez universel. On sort du Brésil et Sergio Mendes a eu cette faculté de la rendre audible et intéressante pour le public américain et le public mondial. Ici, bien sûr, on ressent toute cette énergie, l'énergie du groupe qui ouvre la porte à un répertoire brésilien, traité, je vous le disais, avec une orchestration complètement internationale. C'est la patte de Sergio Mendes comme arrangeur et chef d'orchestre, avec toujours un sens parfaitement net de la mise en scène et du groove. C'est d'ailleurs un album qui est présenté comme un live marquant de cette période de Brésil 77, même s'il a été assez peu diffusé à l'époque et très peu réédité. Ça fait longtemps qu'on en attend une réédition moderne. Alors, à voir, soyons patients. En tout cas, c'est un disque qui documente une période de dialogue, là encore, où arrangement pop et écriture de scène, dialogue de façon complètement efficace à réécouter, si vous voulez, mon conseil. Juste auparavant, c'était Azimut, bien sûr, qui revient dans la playlist de décalage horaire, ici avec une version un peu particulière, puisque c'est un original qui s'intitule In My Treehouse, qui a été écrit par José Roberto Bertrami, d'ailleurs, un des membres fondateurs du trio, et réinterprété ici par Harvey We Are The Horsemen. Et c'est un remix avec quelques ajouts d'électronique par-ci, par-là, mais bon, on est tellement bien dans cette maison, dans les arbres, qu'on n'a pas fini d'écouter Azimut, ce trio brésilien de jazz funk fondé déjà en 1973 et que l'on peut réécouter dorénavant puisqu'ils sortent leur disque chez Far Out Recordings, un label anglais qui fait la part belle à ses relectures, ses remixes qui sont destinés à élargir le public d'Azimut. Et le titre est sorti le 16 février 2015. Une façon de faire, je vous le disais, que Far Out a souvent mise en avant. Vous le savez, c'est aussi la maison de disques de Marcos Valle aujourd'hui. Et Azimut, eh bien, continue d'être au top de sa forme, même si le trio original, formé par José Roberto Bertrami, Alex Malieros, le bassiste, et Yvan Maman Conti, le batteur, eh bien, toujours au croisement du jazz, du samba funk, a perdu deux de ses membres fondateurs. Et c'est toujours difficile de continuer sur la même esthétique en gardant les bases fondatrices du trio, mais en intégrant de nouveaux musiciens. Puisqu'après la disparition du pianiste José Roberto Bertrami, puis de Yvan Conti, eh bien c'est Alex Malieros qui assure cette continuité et qui compte désormais avec Doudou Viana. Il faut dire que c'est un as du clavier. Il a été collaborateur de Roberto Menescal, de Marcos Valle ou encore de Juan Bosco. Et puis le nouveau batteur, eh bien, s'appelle Renato Massa K.
Calmont. Et tout cela préserve assez bien l'esthétique originelle du groupe qui sera en concert le jeudi 15 octobre. Ce sera au New Morning à Paris. Alors, à vos marques et notez dans vos agendas. D'ailleurs, juste avant au New Morning, au début du mois prochain, vous pourrez aussi aller voir écouter Ginga et Yamandou Costa. C'est pas mal non plus. Ça se passera le jeudi 8 octobre. Et puis en novembre, il y aura aussi Joyce Moreno. Voilà quelques événements qu'il ne faudra pas louper. Et puis, eh bien, le premier morceau de cette séquence, c'était Jefferson Placido pour un album sorti en 2026, en mai très exactement, intitulé Underground. Pour ce leader pianiste, en collaboration aussi avec Bia Ferrer et avec la participation de Padre Julio Lancelotti que l'on entend sur le morceau que nous avons écouté ensemble qui s'intitule Faixa de Gaza de Manguinhos. Underground arrive après le disque Musica Classica do Suburbio qui était sorti en 2024 et qui a d'ailleurs installé l'expression musique classique de la périphérie. Et c'est important pour l'esthétique et puis le placement politique et sociale de Jefferson Placido qui intègre un jazz nourri de diverses expériences justement issues de la périphérie, le funk carioca par exemple, mais aussi le gospel, le samba et puis le hip-hop, vous l'avez remarqué, avec tout au long de cet album des références toujours afro-brésiliennes, le tout pensé depuis la périphérie de Rio de Janeiro. Selon un article récent de La Vanguardia, qui s'intéresse aussi à la musique brésilienne, eh bien Jefferson Placido, tout comme Jonathan Fair et Josiel Conrad, sont au cœur de ce nouveau jazz afro-brésilien qui déplace le centre de gravité du jazz des plages de Copacabana et d'Ipanema vers les favelas et les quartiers populaires de Rio. Faixa de Gaza, d'ailleurs, fait directement référence à ce complexe de Manguinhos dans la zone nord de Rio de Janeiro, surnommé ainsi en raison de la violence des conflits armés et des opérations policières, par analogie avec la bande de Gaza au Proche-Orient. Dans ce contexte, d'ailleurs, Jefferson Placido, évidemment, s'inscrit dans une démarche de musique engagée. Il est très proche de la chronique sociale, en même temps que de la création artistique. D'ailleurs, la présence de Padre Julio Lancelotti sur le titre n'est pas du tout anodine. Au Brésil, il est régulièrement cité dans la presse comme une figure de défense des droits humains, notamment dans les quartiers populaires et les prisons. Il a aussi fondé une association dans justement ce barrio de Manguinhos où le titre justement apparaît comme un acte de dénonciation de ce qui s'y passe, mais aussi de solidarité avec ses habitants. Bia Ferreira, quant à elle, elle a toujours eu cette dimension de protestation et de conscience sociale. Elle est connue pour ses chansons à forte portée politique et elle est aussi présente sur le titre. Tout cela pour vous dire que ce jazz, ce nouveau jazz afro-brésilien, eh bien, il se nourrit dorénavant d'un ensemble de musique et surtout de la vie dans les quartiers populaires. Et ce combo, eh bien, en fait une tendance nouvelle au Brésil que l'on suivra évidemment dans décalage horaire tout au long de l'année.

Et on retrouve une nouveauté de cette année à présent, c'est l'excellentissime Animal Invisible que je vous ai déjà présenté, dont je vous ai présenté quelques extraits lors de la dernière saison de Décalage horaire. Pardon. Et on retrouve ici Que Delicia e Viver.

0: J'aime beaucoup ce titre, Bagunso Catagnomo, c'est le titre que nous venons d'écouter, cet extrait d'un EP qui est sorti en 2021. Le groupe Bagunso, qui est basé à Rio de Janeiro, a sorti cet EP par le label berlinois Lona Music, qui est spécialisé dans les musiques world beat africaines, brésiliennes et les sons tropicaux contemporains. Alors, il faut dire que Bagunso n'est pas un groupe de jazz pur au sens traditionnel, mais c'est un collectif qui est issu du mouvement des fanfares de rue activistes à Rio, avec une forte dimension festive d'ailleurs et politique. Et ce style a même un nom, ça s'appelle le néo-fanfarismo. Et plus qu'une simple animation de rue, le néo-fanfarismo devient un laboratoire de formes musicales hybrides à la croisée des sons, avec justement un langage harmonique, mais improvisé. Et bien sûr, beaucoup de cuivre. On a d'ailleurs ça bien à l'oreille, puisque les compositions originales de Bagunso puisent à la fois dans les rythmes traditionnels, de foro, de samba, mais aussi dans le funk américain, et puis dans l'afrobeat, le jazz, et même celui de la Nouvelle-Orléans. Ils vont même jusqu'à avoir quelques influences de rock et de jazz progressif, pas facile à classer donc, mais dans ces cas-là, c'est l'oreille qui doit trancher. Et c'est une musique de rue qui évolue. C'est ainsi que l'a voulu le tromboniste français Clément Monbereau, qui est le fondateur de ce groupe installé à Rio et qui donne son nom d'ailleurs au groupe à partir de sa mauvaise prononciation du mot portugais Bagunça, qui veut dire bazar ou désordre joyeux. Et lui, il a prononcé Bagunso, comme quoi, eh bien, une erreur de prononciation peut quelquefois conduire à la postérité. Et oui, et juste avant, c'était Fizeram Aels, Amiuji, c'est le titre que nous avons écouté, qui est extrait lui aussi d'un EP, un 6 titres sorti en 2026, en juillet, qui s'intitule Cortejo. C'est un morceau de cette formation Fizeram Aels en collaboration avec la chanteuse et compositrice Abeka et le multi-instrumentiste Mano Jota, qui présente Cortejo non seulement comme un manifeste pour faire de l'art une œuvre collective et indépendante, mais qui réunit aussi différents potentiels artistiques. Je tenais à vous présenter cette nouveauté durant cette séquence. Et puis le premier morceau, Animal Invisível, eh bien, que dire, que delícia é viver. Oui, c'est un hymne à la vie et pourquoi pas, il faut bien en diffuser de temps en temps avec ce ton qui est celui du disque, hein, une ambiance toujours lumineuse portée par des arrangements qui mettent en valeur aussi bien les cordes que les cuivres. Et c'est un projet instrumental qui mélange lui aussi des styles de musique passée des années 70, de soul, de jazz, avec des clins d'œil à la mouvance Black Rio, bien entendu, et des références comme Marcos Valle, Arthur Verocai, ou encore Moacir Santos, ou Lincoln Olivetti. Mais il y a toujours un soin apporté à cette orchestration qui renforce toujours l'élan du morceau. C'est signé Guri Assis Brasil, musicien, producteur et compositeur, qui est lui originaire du Rio Grande do Sul. Un disque d'ailleurs publié par Nublu Records qui s'inscrit dans cette démarche de dialogue entre texture moderne et énergie presque cinématographique. J'adore cet animal invisible pour ma part. Et vous ?
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Allez, on va terminer cette émission avec une dernière séquence, mais je vous interpelle parce qu'elle vaut le coup. On va commencer avec un retour d'abord à São Paulo, avec un artiste bien connu, il s'appelle Di Melo, il est guitariste-compositeur, très prolixe d'ailleurs, et il est aussi conteur d'un nombre infini d'anecdotes sur sa carrière extrêmement bien remplie. On le connaît désormais sous le nom de Oimori Vell, suite à son retour sur scène aussi remarqué qu'inattendu. C'est aussi le nom de son album sorti en 2016, d'où j'ai extrait ce blues funky qui s'appelle Navalia et qui commence cette séquence.

après Di Melo et son Avalia et Ana Luisa Ramos et ce Clouds, eh bien, nous quittons aujourd'hui avec Down to the Boat et Guida de Palma, You See Me. Et je vous dis à la semaine prochaine. D'ici là, portez-vous bien. Ciao, gente.

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0: Salut à tous les auditeurs de Condabi. C'est ouvert.
1: Alors, Colombie-Haïti, donc dans quelques minutes, Nicky André et Wilkinson seront à l'antenne. Donc, nous pourrons attendre Ben et Oxé rapidement. Et donc, à tout de suite.
0: C'est ouvert, le micro. Le micro, c'est ouvert. Tchik, tchik. Hey.

0: 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Bonjour, bonjour, Ben Dorant à l'antenne de Radio Fréquence Paris Pluriel, RFPP, fréquence 106.3.
1: En compagnie d'Oxélie Dorant, invitée spéciale pour cette émission spéciale, ici chez Colnambie.

Alors, dans quelques instants, Chaka, notre metteur en onde, va nous mettre de la musique. Et vous allez voir, eh bien, Nikki, la grande Nikki qui va interviewer Ben et Oxé, qui vont parler de leur dernier projet, leur album intitulé « Kairos ».

0: bien, donc c'était Amour ou Amitié, interprété donc par nous-mêmes, Ben et Oxé. Donc on va se présenter, hein, vu que nous avons pris d'assaut l'antenne de Conlambi. Eh bien, on va se présenter.
1: Tout à fait, nous prenons aujourd'hui le contrôle de l'antenne Conlambi, ici Ben et Oxé. En qualité de quoi aujourd'hui ?
0: Alors aujourd'hui, je ne suis pas là en tant qu'animateur, en tant que chroniqueur, donc avec ma chronique Diaspora Finance. Je ne suis pas là pour cela aujourd'hui.
1: Pourquoi alors ?
0: Je ne suis pas non plus là en tant que pasteur, nous ne sommes pas là en tant que couple pastoral. Nous ne sommes pas là non plus en tant que maître de cérémonie, animateur d'événements. On est là, eh bien, en tant qu'artiste finalement.
1: Et oui, aujourd'hui, nous sommes invités à l'émission Conlambi. C'est assez original et c'est nous qui allons démarrer cette invitation. C'est nous qui allons démarrer cette émission. Donc nous saluons tous nos chers auditeurs, tous nos amis qui nous rejoignent et qui nous écoutent ici à la radio RFPP.
0: Exactement, 106.3 FM. Et donc, c'est un grand honneur d'être présent à l'antenne. Donc, même si j'ai l'habitude finalement d'être dans ces locaux, mais c'est aujourd'hui particulier, ça a un goût particulier eh bien, d'être présent parce qu'on vient présenter notre nouveau bébé.
1: Exactement.
0: N'est-ce pas ? Le nouveau-né de la famille.
1: Exactement. Donc, on a le privilège d'être ici aujourd'hui chez Conlambi pour présenter ce nouvel opus, ce nouvel album que nous venons vous délivrer. Nous sommes très heureux, très fiers. Merci de nous recevoir ici.
0: Exactement. Et donc, on aura l'occasion dans cette émission de présenter quelques morceaux. Donc, si vous ne l'avez pas encore écouté, peut-être que cela va vous mettre, on va dire, l'eau à la bouche et que cela va vous donner envie eh bien, de l'écouter dans sa totalité, dans son entièreté.
1: Exactement. Et bien, pour commencer, qui sommes-nous concrètement ? Pourquoi on est là ? On est un couple d'artistes, Ben
0: et Oxé. Alors Oxé c'est elle et Ben c'est moi bien
1: exactement.
0: Sûr.
1: Exactement, donc la voix féminine que vous entendez c'est Oxé et la voix masculine c'est ?
0: C'est Ben.
1: Exactement, donc nous sommes mariés depuis combien de temps maintenant ?
0: Alors maintenant ça fait 11 ans, alors je ne sais pas si c'était une question piège ou pas,
1: oui.
0: Mais j'ai bien révisé mes fiches.
1: Je te félicite.
0: J'ai bien révisé avant notre passage
1: à
0: Conlambi.
1: Je te félicite et je prends nos auditeurs, nos chers auditeurs à témoin. Bravo, effectivement nous avons bel et bien 11 ans de mariage et on est ici pour vous présenter ce projet qui nous tient à cœur, qui parle de quoi ?
0: Alors c'est un projet qui parle du couple, j'ai même envie de dire avant même que le couple existe, parce qu'on parle aussi du célibat, mais voilà, en fait c'est un projet qui parle de la vie sentimentale.
1: La vie sentimentale,
0: exactement. Je trouve que c'est la meilleure manière de le définir, de dire que c'est tout simplement un projet qui parle de la vie sentimentale.
1: Exactement, donc effectivement donc nous sommes, pour continuer notre présentation, mariés depuis 11 ans, en couple depuis 16 années bientôt.
0: Exactement. Donc voilà, c'est vous dire à quel point on s'y connaît hein, en vie sentimentale.
1: Un petit peu. On a quelques années d'expérience,
0: c'est
1: ça.
0: Et en fait, ben, comme tout le monde, on est passé par différentes phases. Des phases où on est seul et où on a envie que cette solitude cesse. Des phases où on est en couple et c'est parfois compliqué. Mm-hmm. Donc voilà, on pense que ce projet, il est en même temps autobiographique et universel.
1: Exactement. On pense que beaucoup de personnes peuvent se reconnaître au travers de ce projet. Et pour finir sur notre belle présentation, cette introduction, nous sommes également parents de deux beaux enfants.
0: Exactement, deux beaux enfants. Donc Kenan, notre aîné, qui a 9 ans, et Ilona, la cadette qui a 7 ans, qui a fêté 7 ans il y a peu de temps.
1: Exactement. Et donc on vient ici, aujourd'hui, chez Conlambi, prendre possession de l'antenne pour vous présenter ce troisième enfant qui est né.
0: Exactement.
1: Notre projet musical, Kairos.
0: Exactement, c'est un projet qu'on a teasé pendant pas mal de temps. Un projet qu'on avait annoncé l'année dernière et qu'on avait présenté en live lors d'un concert avant même sa sortie, n'est-ce pas ?
1: Tout à fait exceptionnel. On était même venus ici, chez Conlambi, chez Radio Fréquence Paris Pluriel, pour vous présenter cet événement qui devait se tenir l'année dernière et qui s'est tenu. En sold out, totalement sold out.
0: Exactement, événement qui s'est très bien déroulé et qui a été très bien accueilli, aussi bien par ceux qui étaient présents que ceux qui l'avaient raté finalement. Mm-hmm. On a senti un engouement vraiment autour de cet événement.
1: C'est quelque chose qui nous a fortement encouragés dans la production de notre projet, puisque à la suite de cet événement, presque un an s'est écoulé avant de pouvoir enfin officiellement vous présenter cet album qui est sorti il y a une semaine tout pile.
0: Exactement. Donc vous voyez, quand on parle eh bien, du temporaire qui finalement prend du temps, le temporaire qui devient quasiment permanent, eh bien voilà, de la même façon, lorsqu'on a fait ce concert et qu'on pensait que l'album allait sortir imminemment, incessamment sous peu, on était vraiment sincères lorsqu'on a dit ça. Mais finalement, la réalité nous a rattrapés. Et on s'est rendu compte, eh bien, que ce n'était pas si facile que ça de produire cet album, parce que on voulait que cet album soit authentique, qu'il soit aussi bien réalisé. Eh bien, c'est ce qui fait que finalement, ça a pris du temps. Comme on dit, les bonnes choses, ça
1: prennent
0: fait attendre.
1: Du temps, exactement. Et je pense que chacun d'entre nous ici, même vous, chers auditeurs, vous avez peut-être eu dans votre vie des projets, des choses qui vous tenaient à cœur, que vous aviez peut-être planifié d'une certaine manière, que vous envisagez de produire, de sortir ou de réaliser. Ça peut être un voyage, ça peut être une construction de maison, ça peut être même la naissance ou le projet d'un enfant, que vous aviez prévu, vous avez dit, dans un an, dans deux ans, dans trois ans, je prévois de réaliser telle chose. Et finalement, les choses se déroulent de manière tout à fait différente.
0: Exactement, et c'est pourquoi finalement, on se doit de distinguer le chronos, le temps des hommes, le temps qu'on peut calculer sur une montre, sur un calendrier, et le kairos qui est le temps de Dieu. Ça, c'est un temps qui nous est inconnu, c'est un temps qui est mystérieux aux yeux de l'homme. Et bien voilà, c'est pour ça qu'on a intitulé ce projet Kairos, et finalement, c'est bien tombé parce qu'on s'est rendu compte qu'il y avait beaucoup de paramètres qu'on ne pouvait pas maîtriser et qui étaient seulement au contrôle de Dieu.
1: Exactement. Alors, Kairos, pour préciser. Kairos, donc, c'est un mot grec, un terme grec qui signifie le moment opportun. C'est bien ça ?
0: C'est ça, c'est le temps de Dieu, c'est le bon moment. Exactement.
1: Et donc, finalement, sans le vouloir, notre album est totalement à l'image de ce terme qui, finalement, s'est soumis en termes de temporalité à quelque chose qui était plus fort que nous, quelque chose qu'on ne maîtrisait pas. Et c'est aujourd'hui, maintenant, un an plus tard, qu'on se tient devant vous pour vous annoncer officiellement la sortie de celui-ci. Il est disponible sur toutes les plateformes de téléchargement, toutes les plateformes de streaming, et vous aurez le privilège aujourd'hui, au cours de cette émission, d'écouter plusieurs titres en exclusivité.
0: Alors donc à l'attention de toutes les personnes qui nous ont dit votre album est sorti plus tard que prévu, votre album est en retard. Non. Dieu n'est jamais en retard, d'accord ? Retenez bien ça.
1: Retenez bien cela, effectivement, jamais de retard quand il s'agit des affaires de Dieu. Et nous sommes les heureux témoins. Et donc nous avons choisi d'appeler cet album Kairos, finalement sans savoir que nous serons finalement nous-mêmes des heureuses victimes de Kairos. Et donc, autre chose aussi qu'on va beaucoup aborder tout au long de cette émission, c'est tout simplement notre culture, parce que nous sommes d'origine haïtienne, et c'est un album 100% compas. Pourquoi ? Tout simplement parce qu'on considère que la musique compas, c'est une musique tellement dansante, par laquelle on peut faire passer de beaux messages, n'est-ce pas ?
0: Exactement, c'est une musique qui est vraiment riche, et il se trouve que on est actuellement dans un moment où la musique haïtienne, notamment le compas, est très mise en avant. Qu'est-ce que t'en dis, Oxé ?
1: Totalement. Aujourd'hui, c'est quand même quelque chose de phénoménal de voir à quel niveau la musique qu'on considérait comme étant quelque chose de très niche, le compas, a pris une proportion vraiment extraordinaire. On écoute du compas jusqu'en Chine. Je ne sais pas si vous vous rendez compte, mais il y a 15 ans de cela, on n'aurait jamais pu imaginer ça. Et donc, on est fiers de pouvoir se dire que notre musique a traversé des frontières, a traversé des contrées, des nations, et des peuples écoutent notre musique. Et c'est vraiment génial. Et c'est pour ça qu'on a tenu, nous aussi, qu'on a eu à cœur d'apporter notre pierre à cette merveilleuse édifice.
0: Exactement. Donc, on se trouve à une époque où tout le monde en France peut écouter du compas. Le compas est devenu très accessible. On peut même dire que le compas est devenu tendance mainstream, alors qu'il y a une certaine époque, c'était réservé, on va dire, déjà aux Haïtiens.
1: Tout à fait.
0: Et à quelques connaisseurs autour. C'est-à-dire,
1: oui, c'est ça,
0: donc souvent donc des Antillais.
1: Oui, c'est ça, quelques Africains aussi.
0: Exactement. Mmh. Et il y avait parfois des gens, on va dire, des Européens qui écoutaient du compas, mais c'était vraiment...
1: C'était à la marge.
0: C'était vraiment à la marge. Mmh. Et là, maintenant, aujourd'hui, il n'est pas rare de, quand vous êtes dans la rue, d'entendre une voiture passer à côté de vous et de reconnaître les basses d'un morceau compas.
1: Oui.
0: Et là, vous dites, ah, ça, c'est du compas.
1: Exactement. Et franchement, c'est une fierté pour nous Haïtiens de voir à quel niveau notre culture prend de l'ampleur. Et de toute façon, Haïti a plein de belles choses à démontrer à ce monde. Le monde n'est pas prêt et n'a pas fini d'entendre et de découvrir les merveilles qui émanent d'Haïti. Mais voilà, nous, en tout cas, on a fait le choix de continuer à représenter notre culture au travers de cette musique, le compas, en racontant notre histoire, Kairos. Donc, une œuvre autobiographique, comme on l'a dit, avec pas mal de titres qui retracent notre histoire, mais dans lesquels vous aussi qui avez vécu une relation sentimentale, une relation amoureuse, pourrez certainement vous retrouver, que ce soit par rapport au célibat, dont on a parlé en premier, mais également les difficultés dans la vie de couple aussi.
0: Exactement. Donc, pour rester dans le célibat, on va demander à Chaka, notre metteur en onde, de nous diffuser le morceau « Jusqu'à quand ?», qui est le premier titre de notre album. Et c'est un morceau, finalement, alors ça, c'est assez drôle. Avant que Chaka mette le morceau, on va rentrer un peu dans les coulisses du morceau.
1: Oui.
0: Ça, c'est un morceau, en fait, que tu as écrit Oxé, mais c'est un morceau qui raconte finalement mon histoire, mon témoignage.
1: Exactement. Franchement, c'est fort parce que j'ai été tellement, on va dire, impactée et touchée par l'histoire de Ben, de comment Ben, un jeune homme, a vécu son célibat. Souvent, on a, quand on parle de célibat, on a souvent cette, on a deux casquettes, on a deux visions. Hein. On a cette vision du jeune homme qui est extrêmement charmeur, bon macho comme on dit en créole, voilà Casanova qui accumule les conquêtes, qui vit son célibat, enfin voilà de manière très insouciante ou charmante, comme on peut dire. Et on associe vraiment toute cette attrait de solitude et de désespoir à la femme. Mais pourtant, il y a des hommes, mesdames, sachez-le, il y a des hommes très sérieux, très à l'écoute, qui sont vraiment, vraiment, on va dire, dans cette attente de rencontrer la bonne personne. Et c'est finalement le témoignage de Ben que j'ai choisi d'écrire, de mettre en musique sur ce premier titre.
0: Jusqu'à quand ? Merci, Chaka.

Auditeurs, auditrices de l'émission Colnambi, bonjour Colnambi Grand chez vous. Il est 16h20 sur fréquence Paris Pluriel. 10h20, hein, on va dire ça pour au Prince Haïti. Merci pour votre fidélité. Pour celles et celles qui nous rejoignent sur Facebook, je suis très ravie d'être une nouvelle fois à l'antenne avec vous. Nous avons 2 heures de mission qui a été bien démarrée par Ben Eoxé, que je salue, qui est juste à ma gauche et ma droite, on va dire ça comme ça. Et donc, pour ceux qui étaient sur 106.3 FM depuis 16 heures, vous avez pu commencer à écouter l'album d'Oxeni. Et donc, moi, j'ai dansé sur l'album. Hein. Moi, c'est toujours un plaisir d'écouter cet album qui ravit nos cœurs. Hein. Donc, le 11 septembre court, ils venaient de sortir leur album qui s'appelle Kairos, composé de 7 titres autobiographiques. On démarre très fort avec un titre de l'album. Bon, on l'avait fait tout au début, mais on va continuer à poursuivre avec eux parce qu'ils sont là pour vous présenter l'album et puis aussi pour faire connaissance aux auditeurs, aux auditrices qui ont l'habitude d'écouter la voix de Ben de Conique Diaspora Finance sur Fréquence Paris Pluriel. Aujourd'hui, il n'est pas là étant que chroniqueur comme il faisait à notre émission. Là, il est là pour vous présenter leur album, leur travail, leur bébé qui est en train de faire son chemin et il compte sur vous pour continuer à les aider à poursuivre leur chemin. Et donc, on est là pour eux. On va démarrer quoi un titre pour ceux qui on va moi pour moi-même j'aime bien ce morceau là je sais pas si ça chacun est en mesure de nous le donner la première morceau que tu as mis à 16h et donc j'aimerais bien l'écouter et puis après bon on poursuivre avec Oxeben et voilà. Donc voilà, restez branchés sur Fréquence Paris Pluriel 106.3 FM, www.rfpp.net. 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Aujourd'hui, nous sommes le 20 septembre 2026 et à l'antenne pour vous servir avec nos deux invités, hein, nous avons Ben et Oxé, qui viennent de sortir leur album, qui a pour titre Kairos, ce qui veut dire le temps de Dieu. C'est important de noter ça, et c'est un album qui est en train de faire son chemin. Et là, ils sont là pour vous le présenter, aussi surtout pour vous demander d'aller écouter cet album, et pour faire retour, si possible, bien sûr, ça fait toujours plaisir d'avoir retour des auditeurs, des auditrices, tout simplement des fans de Ben et Oxé. Et donc, voilà. Nous poursuivons notre émission et tout en sachant que, demander à Chaka, est-ce que Chaka, tu es prêt de lancer un morceau de Ben et Oxé? Et donc Chaka me fait signe qu'il est en train de tourner, qu'il est prêt. Donc dès que c'est lancé, ben voilà, nous pouvons continuer à parler de l'album. Et ensuite à vous détailler l'émission, il est déjà 16h23 sur Fréquence Paris Pluriel. Après le morceau, et puis on vous donnera le sommaire de l'émission et donc mise en ordre par chacun. Merci de votre attention.

0: Vous venez d'écouter la voix de Ben, hein, le titre de ce morceau. Ben, est-ce que tu peux nous dire le titre de ce morceau qu'on venait d'écouter ?
1: Alors oui, donc ce morceau, c'est Ben, mais aussi sa moitié Oxé. Et en fait, c'est Amour ou Amitié. Donc je précise que le titre, ce n'est pas Amour et Amitié. Pourquoi ? Parce qu'il y a des gens pour qui eh bien, une relation homme-femme doit rester amicale. Et je pense qu'il y a peut-être d'autres gens pour qui eh bien, cette relation doit évoluer vers de l'amour. Mais comme ce n'est pas le cas de tout le monde, donc le titre, c'est Amour ou Amitié.
0: Amour ou Amitié. Qu'est-ce qu'il a bien dit ? Et puis il a dit ça, ma moitié. Oh, waouh, c'est beau d'écouter ça. C'est sa moitié Oxé. Donc voilà, pour entrer dans un autre registre, l'histoire, bien entendu. À noter ce grand événement qui aura lieu le vendredi 16 octobre en hommage à Jean-Jacques Dessalines, de 19h à 23h à la Maison de l'Amérique latine, projection des trois films réalisés par le grand géant du cinéma haïtien, Anol Antonin. Il s'agit bien de Anol Antonin, oui, pour le film, le titre, on aura Haïti, Chili, Choc et Rencontre. Deuxième titre, c'est Pepe Nujica, Nelson Mandela et Haïti. Poursuivre, Dessalines, le vainqueur de Napoléon. Dessalines, le vainqueur de Napoléon. Et ensuite, des débats, des interventions des diplomates latino-américains et de l'ambassadeur d'Haïti. Et tout simplement, ce programme sera gratuit. Donc, commencez à... Regardez vos agendas, à noter le 16 octobre, la veille de la mort de la fête, la veille de la mort de la fête de notre empereur Jean-Jacques Dessalines, qui sera le 16 octobre de 19h à 23h à la Maison de l'Amérique latine. Donc voilà, c'est le premier annonce qui est très important. Donc vous savez que cet événement et programmé tout simplement par un ensemble de chercheurs, hein, et donc y compris Jacques Nézy et beaucoup d'autres chercheurs qui ont décidé de, avec bien entendu Antoine Antonin, de nous programmer ce moment-là, avec la complicité bien sûr de le soutien de l'ambassade d'Haïti en France. Une émission consacrée aux couples de Ben et Oxé. Dans un contexte d'actuellement d'Haïti, manque par l'extension de l'économie criminelle et la désolation. Les Haïtiens de l'intérieur ne peuvent se déplacer moyennement, l'achat d'un billet, ça on en parle, ou d'autres se résignent à emprunter la voie maritime à travers un ferry. Les péripéties sont immenses. Pour ceux qui voyagent en Haïti, plus d'un million Haïtiens à Port-au-Prince vivent dans des camps comme des bêtes, oui. En Haïti, des camps, des humanisations. Les États-Unis désignent des chemins, eux aussi, de la déshumanisation, bien sûr. Des milliers d'Haïtiens sont refoulés tous les jours dans des conditions révoltantes. Par les États-Unis, bien sûr, la République dominicaine n'est pas en reste. C'est dans ce contexte que nous vous invitons aujourd'hui à découvrir un projet qui porte bien son nom, Kairos, le nouvel album de Ben Oxé, d'une durée totale environ de 33 minutes et 33 secondes. Cet opus nous plonge dans un univers où le temps, les émotions et les sonorités se rencontrent. À travers leur composition, Ben et Oxé proposent une œuvre qui se découvre comme un voyage avec ses nuances, ses ambiances, ses moments de respiration. 33 minutes et 33 secondes. Pour prendre le temps d'écouter, de ressentir et de se laisser porter, installez-vous confortablement. Tendre l'oreille et ouvrons ensemble les portes de Kairos ici de Conambi, fréquence Paris Pluriel, 106.3 FM, www.rfpp.net, plus de 34 ans à l'antenne. Mais avant, comment Ben et Oxé se sont procédés pour réaliser cet album? Combien de temps ils ont mis pour produire cet album? Ben et Oxé répondront dans un instant à nos questions. Et puis dans la communauté haïtienne de France, un colloque en distanciel aura lieu les 25 et les 26 septembre autour du thème « Repenser les coopérations internationales Nord-Sud, enjeux et perspectives de refondation des partenariats en Europe et en Haïti ». Bien entendu, avec la participation des nombreux chercheurs, Jacques Nézy consacre son numéro repère à ce sujet. Donc, voilà le sommaire de l'émission, bien entendu, préparée par moi, mise en onde par notre bien-aimé Chaka, fidèle, et Chaka que je salue. Et donc, voilà, sans plus tarder, juste avant qu'on rentre dans la suite de l'émission, je prends le plaisir de saluer Ben et Oxé. Ben, comment vas-tu?
1: Ça va très bien, merci, Nikki, et toi?
0: Eh bien, nous sommes là. Si on est là, c'est que tout va bien. Et donc, ta moitié est juste à côté de toi, que je salue, Oxé.
2: Bonjour, Nikki. Merci de nous recevoir. Comment vas-tu?
0: Eh bien, je veux bien. C'est un plaisir, c'est un honneur pour moi. Comme vous savez que Oxé et Ben, ce sont mes enfants.
2: Ah bon?
0: Bon, les gens, des fois,
1: quelle surprise.
0: Quand je présente même à mes collègues, quand ils écoutent la musique dans ma voiture, j'ai dit, ce sont mes enfants. Il me dit, vos deux enfants, je ne sais pas pour qui il faut dire c'est Oxé qui est ma fille ou bien de dire c'est Ben qui est mon fils. Donc, j'ai dit mes deux enfants et ce sont mes deux enfants. Donc, je suis fière de vous présenter Oxé et Ben, mes enfants, et c'est un honneur aussi pour moi. C'est pas souvent une maman reçoit les enfants au micro. Donc, c'est quand même, je n'ai pas dit inédit, mais pour moi, c'est quelque chose qui me fait chaud au cœur.
2: Eh bien, sache que nous aussi, nous sommes très heureux d'être là, ravis. C'est une fierté pour nous d'être reçus par la maman, en personne. Donc, nous saluons vraiment tous les auditeurs de Conlambi. Merci, vous aussi, de nous recevoir sur vos ondes. Merci de nous accueillir en cette belle journée du dimanche 20 septembre, n'est-ce pas?
1: Exactement, merci de nous faire de la place eh bien, chez vous ou bien dans vos véhicules. Merci eh bien, de nous écouter en cet instant.
0: Eh bien, le plaisir pour nous, l'honneur pour nous aussi d'avoir ces deux jeunes talents sur l'antenne de l'émission Conlambi. Pour commencer, si vous devriez vous présenter Kairos à quelqu'un qui ne connaît pas encore Ben et Oxé, que lui direz-vous?
2: C'est une excellente question. Par quoi est-ce que tu commencerais pour présenter Kairos à un inconnu, toi? Tu croises quelqu'un dans la rue, qu'est-ce que tu lui dis, Kairos?
1: Ben, je vais lui dire que c'est un projet universel que tout le monde peut écouter et dans lequel tout un chacun peut se retrouver au moins dans un morceau. Au moins, il y aura un morceau à un moment M qui va vraiment impacter la personne fortement. Au moins un morceau.
2: Effectivement.
1: Et puis après, il y a bien sûr la sensibilité musicale, la mélomanie de la personne qui va, je pense, la conduire à apprécier plus de morceaux que ça. Mais je pense que d'un point de vue sentiment, il y aura au moins un morceau à un moment donné qui va marquer la personne.
2: Effectivement. Et moi, j'ajouterais que c'est une œuvre qui parle de relations amoureuses. Donc, on parle de sujets sentimentaux. Et effectivement, tout un chacun est concerné par l'amour. Qui n'aime pas l'amour? Qui n'a pas vécu l'amour? Que ce soit le bon ou le mauvais de l'amour, on a tous vécu des situations comme ça. Mais disons que c'est une œuvre qui serait plutôt à tendance positive, qui donnerait de l'espoir et la foi en amour, oui.
1: Tout à fait. Et de toute façon, la Bible dit bien « quiconque aime est de Dieu ». Donc voilà, en fait, finalement, on a tous un peu de Dieu en nous grâce à l'amour.
2: Exactement.
0: Et le mot « kairos », pour vous, ça veut dire, pas pour vous, vous allez nous dire pourquoi « kairos ». Et ensuite, je voulais renvoyer notamment l'idée d'un moment particulier, opportuniste. Quel est le moment que vous avez voulu saisir avec cet album, Kairos?
1: En fait, on a voulu saisir les moments de solitude, mais aussi les moments de joie et enfin les moments d'interrogation. Mm-hmm. Finalement, tout ça, on a voulu capturer ça et le concentrer dans cet album. Quand
2: dis-tu Oxé? C'est vrai que la vie, quand on vit l'amour, la vie est faite de toutes ces étapes-là. Il y a des moments où on se sent seul, il y a des moments où on se pose des questions, il y a des moments où on doute, il y a des moments où on est en ballotage, il y a des moments où on vit l'amour, on est heureux, et puis il y a des moments où c'est difficile aussi. Donc ouais, effectivement, c'est vrai que ce projet retrace toutes ces étapes, tout le vécu sentimental que tout un chacun peut traverser à un moment de sa vie.
0: Est-ce que le chiffre 33 possède une signification particulière pour vous? Parce que l'album dure exactement 33 minutes et 33 secondes.
2: Franchement, c'est une belle découverte. Donc, je savais pour les 33 minutes, mais 33 secondes précisément, tu savais, toi ?
1: Non, je n'avais même pas remarqué ça. Je n'avais pas l'information, mais je suis, ben, on va dire, vraiment agréablement surpris du fait de constater que ben, finalement, il y a Dieu dedans.
2: Mais oui, c'est ça quand on parle de temporalité divine.
1: C'est ça, voilà, on dit le temps de Dieu et l'album dure 33 minutes, 33 secondes.
2: Exactement, et je ne sais pas si nos chers auditeurs le savent, mais 33... c'est l'âge du Christ.
1: Exactement, c'est l'âge du Christ lorsqu'il est mort.
0: J'allais en revenir, mais vous m'avez dévancé. C'est une date vraiment spéciale, 33, pour tout le monde. On dit, ah, j'ai mes 33 ans, j'ai l'âge du Christ. Et comme on a constaté, le hasard a bien fait la chose, on va dire, non, c'est, on dit ça comme ça. 33 minutes, 33 et ils ne savaient même pas que ça a été démarré comme ça. Et c'est bien le cas, on a bien comptabilisé l'album de Kairos. Quelle est votre intention artistique de départ? Est-ce que le résultat final correspond à ce que vous aviez imaginé?
2: Je dirais que c'est au-delà de ce qu'on avait imaginé quand on reçoit les retours, finalement, de ce qu'on a comme témoignage... de personnes qui ont écouté cet album. Je pense qu'on espérait, de tout notre cœur avoir des bons retours, mais je pense que c'est même au-delà de ce qu'on pensait. Je ne sais pas si tu as le même ressenti.
1: Oui, en fait, on n'avait pas de doute quant à la qualité de l'album, mais après, avoir des retours à la hauteur de ce qu'on a, on n'aurait pas pu, on va dire, espérer ça. C'est-à-dire que voilà, on sait qu'on fait un projet de qualité, on a mis notre temps, on a mis notre énergie dedans, mais au final, quant à eh bien, ce que les gens reconnaissent la valeur de ce qu'on a produit, c'est pas toujours le cas. Des fois, vraiment, on peut donner du temps, de l'énergie, de l'argent pour quelque chose et au final, être déçu. Mais vraiment, grâce à Dieu, on a des retours à la hauteur de l'effort qu'on a fourni.
2: C'est vrai. Et puis, au-delà de ça, il y a aussi cette dimension un peu transmission. Et c'est quelque chose qu'on défend beaucoup, en fait. Faut savoir qu'on l'a dit en introduction, mais nous sommes parents de jeunes enfants. Donc, Kenan qui a 9 ans, Ilona qui a 7 ans. Et finalement, c'est aussi intéressant de voir au travers, dans les yeux d'enfants comme ça, ce qu'un message peut avoir comme effet. Et ça, je pense que c'est l'une des plus belles surprises et l'un des plus beaux cadeaux qu'on a reçu suite à cet album, vraiment.
1: Exactement, voir nos enfants chanter nos morceaux, danser sur nos morceaux, vraiment on se dit que la transmission elle a déjà commencé en fait.
2: Exactement, et c'est vrai qu'en ce moment on a une réflexion sur ce sujet de transmission, de transmettre. Je pense qu'on a la conviction que chacun d'entre nous sommes sur cette terre pour une raison, qu'on a toutes et tous une mission, toutes et tous un talent, quelque chose qu'on a reçu pour justement égayer ou contribuer finalement à ce monde. Et c'est aussi un bonheur pour nous de dire que finalement on rentre dans cette mission-là au travers de cet album, de ce premier album qu'on a ensemble.
0: Donc, si Kairos c'était une histoire, quel serait son premier chapitre ?
2: Eh bien, justement, c'est une histoire, vraiment, composée de 8 chapitres, ou 7 peut-être. Et quel serait du coup le premier chapitre ?
1: Ben, je dirais que tel que cela a été fait sur notre album, le premier chapitre, eh bien, ça commencerait par une princesse qui est seule et qui attend son prince.
2: Désespérément. Et donc, pour ceux qui nous ont et qui nous écoutent depuis ce début d'émission, on a un peu fait une entrée en matière où on expliquait justement avant la diffusion de ce morceau l'histoire qui se cache derrière celui-ci. Et effectivement, donc le premier chapitre de cette histoire, c'est l'histoire pas d'une jeune demoiselle ou d'une jeune d'une princesse, plutôt d'un jeune prince.
1: Exactement, un jeune prince qui marche sur un beau cheval et qui cherche désespérément sa princesse. Mais voilà, on a trouvé que c'était mieux dans le cadre de l'album, oui. Et bien voilà, d'attribuer cette histoire plutôt à une femme. Alors, pardonnez-nous peut-être que c'est un peu sexiste de notre part, mais on a trouvé que ça allait parler à plus de gens, surtout que ben voilà, je pense que peu d'hommes auraient voulu assumer cette
2: c'est
1: étiquette de
2: ça.
1: Voilà, je suis seul et je cherche quelqu'un. Quand on demande s'il y a un homme célibataire, souvent on en trouve peu, tandis que les femmes
2: manifestent leur célibat. Il y a ça, mais en fait, je trouve aussi qu'il y a deux choses. Hein. Il y a une dimension effectivement très vulnérabilité pour toi en tant qu'homme que de défendre et raconter cette histoire.
1: C'est un peu de la fragilité, qu'on rend visible. Ouais.
2: Et je trouve aussi beau, enfin, un regard personnel extérieur, hein, je trouve aussi beau finalement que ce soit finalement ta conjointe, ton épouse, ta femme qui raconte ton histoire en l'endossant. Je trouve qu'il y a une dimension un peu romantique dedans finalement.
1: Mmh, ouais, complètement, vraiment, ça montre la complémentarité du couple. C'est-à-dire que mon histoire, tu l'as chantée mieux que je ne l'aurais chantée.
2: Peut-être.
0: Le premier titre, Jusqu'à quand ? J'aurais bien aimé l'écouter, mais Chaka, est-ce que tu nous suis, s'il te plaît? Le premier titre, jusqu'à quand? Pourquoi avoir choisi cette chanson pour ouvrir l'album?
2: Justement, en fait, initialement, pour la petite histoire, donc petit exclu pour vous, nos chers auditeurs de Conlambi, c'était pas prévu, hein, ce premier chapitre, ce prélude à l'histoire, si je puis dire.
1: Non, en fait, moi, j'avais présenté à Auxé un projet sur lequel il n'y avait que des compositions à moi. Et au final, quand j'ai présenté ce projet à Auxé, elle avait déjà en fait cette composition-là, elle avait déjà cette mélodie et elle a eu l'idée de la rajouter pour parler du célibat. Donc, est-ce que tu peux nous en dire plus sur cette partie du processus de création?
2: Oui, pour parler processus créatif, effectivement, c'est vrai que j'avais pas forcément d'ambition artistique, mais des fois, on a des inspirations qui sont là, qui sommeillent en nous,
1: qui dorment,
2: qui dorment, qui nous obsèdent et qui sont là, quoi. Et en fait, cette chanson, je la chante, je la racontais ça à Ben en chemin pour venir ici à Radio FPP.
0: FPP, et donc Transparu
2: pluriel, exactement. Donc j'étais sur le chemin pour venir ici et puis je disais à Ben, mais tu sais que ça fait au moins ça doit faire plus de 10 ans que j'ai cette mélodie en tête, mais j'avais pas forcément le texte ni le thème. Et finalement, c'est comme un puzzle. Quand t'es venu me parler de ce projet et que je me suis dit, écoute, j'ai une pièce en plus rajoutée pour compléter le puzzle. C'est extraordinaire.
1: Et du coup, grâce à cette composition d'Oxé, le puzzle Kairos est complet.
2: Exactement.
1: Tu te rends compte, Nikki?
2: Voilà.
0: J'ai bien compris, hein, ta moitié, vous avez commencé, elle a fini, c'est bien ça, hein?
1: C'est exactement ça.
0: Ah, c'est beau à dire, c'est pour ça qu'on dit moitié, hein. Mm-hmm. Je commence et je termine pas la moitié.
1: Exactement.
0: Donc le premier titre, jusqu'à quand, Chaka, j'avais voulu faire entendre aux auditeurs, aux auditrices de l'émission Conlambi, le premier titre, jusqu'à quand, mais Chaka, tu nous suis, Chaka? Et le titre est jusqu'à quand? J'aimerais bien faire écouter aux auditeurs, aux auditrices de l'émission Conlambi. Et après, on pourra continuer l'intervention avec l'interview avec Ben et Oxé, qui sont sur Fréquence Paris Pluriel et à l'émission Conlambi. Comme je vous ai dit, aujourd'hui, Ben est là et pour présenter son album qui est en train de cartonner. Il compte sur vous aussi pour continuer à faire évoluer l'album, parce que l'album a son chemin et c'est un très très bon album. Je pèse mes mots, hein. Je l'écoute en boucle parce que quand on commence à l'écouter, on voyait pas les 33 minutes défiler. C'est incroyable. Donc si tu es prêt, je suis prête. Nous écoutons le titre qui a pour titre jusqu'à quand. Donc voilà, Ben et Oxé.

0: Kairos.
1: Kairos. 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Il est 16h47. Nous profitons l'occasion pour saluer nos auditeurs amis de l'émission Conlambianti qui nous a cédé l'antenne, ça fait quelques temps depuis la rentrée, pour pouvoir accéder sur Conlambi Haïti qui ont eu 2 heures d'émission. C'est que du bonheur, hein. Ça nous permet aussi de faire plus en plus connaissance avec les auditeurs de Conlambi Haïti. Donc voilà, et comme annoncé, comme dit, nous avons des invités avec nous. Et qui se passe de présentation, c'est Ben et Oxé qui vient de sortir leur album, qui est en train de tourner. Et donc nous présentons l'album aux auditeurs dès l'émission Conlambi Haïti. Et puis dans quelques temps, nous reprendrons Conlambi Haïti. Donc voilà, c'est sous les 2 heures. Hein. Et dans quelques instants aussi, vous aurez l'intervention de Wilkinson, hein, que je salue. Wilkinson, comment vas-tu?
2: Bonjour, bonjour à tous les à toutes les auditrices et tous les auditeurs de Fréquence Paris Pluriel, particulièrement de l'émission Conlambi. Bonjour Niki, bonjour Oxé, bonjour Ben.
3: Bonjour.
2: Donc je donne l'impression de débarquer, mais j'étais avec vous depuis 16 heures, hein, dans la voiture, mais malheureusement coincé dans les bouchons. Et là, voilà, je suis avec vous sur le plateau de Conlambi et de Fréquence Paris Pluriel pour l'émission Conlambi. J'ai pu suivre les échanges, hein, donc vous avez bien avancé dans les débats, hein. Donc mais bon, j'ai ma petite question personnelle quand même, hein, donc, qui vont un peu permettre aux auditeurs d'explorer avec nous d'autres pistes, hein, de votre album, de votre parcours surtout, hein. Donc moi je reviendrai plus sur votre parcours, et voilà, donc j'espère que les auditrices et les auditeurs passent un excellent moment en notre compagnie en ce dimanche 20 septembre 2026. Conlambi, donc une émission traditionnelle, on va dire, hein, Niki, dans la communauté, puisque c'est près de 35 ans de bons et loyaux service pour nos compatriotes et amis d'Haïti, et nous continuerons, si Dieu le veut, hein, donc à continuer. Ben, on va peut-être essayer de préparer la relève aussi, hein. Ce serait bien. On commence à se faire vieux, donc il faut qu'il y ait des jeunes qui intègrent le mouvement. C'est un peu cette année où on fait l'entrée radiophonique des différentes émissions de la communauté. En général, les équipes d'animation sont composées de personnes à la quarantaine, cinquantaine. Je pense que c'est important de préparer les jeunes à prendre le relais aussi, parce que après, faut pas que ce soit après nous le déluge, comme on dit. Hein.
3: Effectivement, il faut préparer la suite. Wilkinson, tu as tout à fait raison. Même si tu es jeune et tu vas rester jeune pendant longtemps.
2: Ah oui. Oh, tu connais la vérité, Ben. Ne mens pas aux auditeurs.
4: De quel mensonge on parle, mais vraiment.
2: Ah, là, là, là. Tu es dans la confidence aussi, Oxy. Hein. Bien, voilà. Donc, Niki, je te passe le corne, comme on dit chez nous, pour que tu continues d'échanger avec nos auditrices et nos auditeurs.
1: Eh bien, écoutez, c'est un plaisir de te retrouver, cher Wilkinson, cher mon collaborateur ami dans l'émission Conlambi. Comme vous savez, Wilkinson venait vous dire que l'émission Conlambi, bientôt 35 ans, hein, au service de la communauté haïtienne, on reste 34 ans. Mais lui, il a ajouté bientôt 35 ans, c'est le cas, c'est bientôt 35 ans. Nous venons d'écouter le titre « Jusqu'à quand ?» Le titre « Jusqu'à quand ?» Ça fait partie, bien entendu, de l'album d'Oxé et Ben, hein, qui est en train de faire sa tournée sur des plateformes. Et donc, ils sont là pour non seulement pour vous parler de leur album, et puis aussi, ils comptent sur vous, hein, et pour aller écouter ce bon album, leur bébé, comme ils disent. Hein. Et donc, voilà, ils vont nous dire c'est quoi le titre, là, jusqu'à quand ils vont nous parler de pourquoi avoir choisi cette chanson pour ouvrir l'album, là, parce que c'est la première chanson de l'album de Kairos. Donc, je ne sais pas si c'est la moitié ou le millier qui répond. Donc, je m'adresse à vous deux. Dites-nous, voilà, pourquoi ce premier titre de l'album, le titre s'appelle « Jusqu'à quand ?»
4: Ben justement, en fait, comme on disait un peu juste avant la diffusion du morceau, c'est vrai qu'on parle beaucoup d'histoire d'amour, mais avant qu'une histoire d'amour naît, avant qu'une histoire d'amour prenne naissance, il y a le célibat, évidemment. Et on a voulu aussi que les personnes qui vivaient cette situation aujourd'hui se sentent, comment dirais-je, entendues, comprises au travers de la musique. Il y a peu de musique, finalement, qui parle du célibat. Il y a très peu de musique qui en parle. On parle beaucoup des relations amoureuses, mariage. À quel moment mariage, à quel point on vit l'amour. Les peines de cœur aussi, il y a beaucoup de musique qui parle de peines de cœur, de chagrin.
3: Les peines de cœur, oui, vraiment, tu m'as trompé, tu m'as trahi, ça, effectivement.
4: Ah oui.
3: Ça, il y a beaucoup de musique qui en parle, mais l'avant, quand on est encore seul, quand on veut quelqu'un, quand on attend quelqu'un, il y a, selon nous, peu de musique qui en parle.
4: Effectivement, et puis j'ai envie de dire, il y a aussi une autre chose qui est importante et intéressante dans le traitement de ce sujet que nous, on a choisi de faire. Il y a aussi un volet d'espoir. Il y a aussi cette, comme cette conviction ou cette certitude qu'au bout d'un moment, on va sortir de cette situation. Voilà.
1: Question de Wilkinson.
2: Et oui, donc on aimerait savoir, est-ce qu'il y a des choses qu'on arrive plus facilement à dire dans une chanson que dans une conversation ?
4: Absolument.
3: Oui, je dirais que il y a des choses qu'on peut, qui vont mieux passer en musique, hein. Comme on dit, la musique adoucit les mœurs. Ça peut aussi parfois adoucir un message dur, un message parfois politique ou autre. Parfois, ça peut mieux passer en musique.
4: Exactement. Et puis, c'est vrai qu'on des fois, on n'a pas les mots pour exprimer une situation, on n'a pas les mots pour exprimer une émotion. Et c'est bien de pouvoir compter sur une musique pour simplement dire « J'écoute cette musique, elle traduit ce que je ressens en ce moment-là. » Ou « J'écoute cette musique, écoute-la, j'ai un message à faire passer, tu comprendras ce que je ressens. » Donc oui, effectivement, pour te répondre, tout à fait.
2: D'accord. Bon, oui, effectivement, c'est. En plus, on a un cadre très particulier hein, dans une musique. On a l'appui musical sur la chanson qui permet de respirer, de pouvoir un peu réfléchir aussi.

0: Vous savez, quand les parents suivent le culte, etc., bien souvent, il y a ce qu'on appelle l'école du dimanche. Certains appellent ça l'écodime. Et donc, du coup, c'est là qu'on peut avoir nos premiers cours d'instruction biblique, mais aussi qu'on peut commencer à apprendre à chanter, etc., avec des monitrices. Ben, d'ailleurs, on salue la sœur Jenny, la sœur Gerline, n'est-ce pas, la sœur Marie-Ange, beaucoup d'autres sœurs, la sœur Louisanne.
1: Louisanne, Géraldine, Gladys, il y en a beaucoup.
0: Exactement, c'est ça, il y en a beaucoup qui, au sein de l'église réparateur des brèches, nous ont appris à chanter, elles nous ont appris des chœurs, elles nous ont appris des chants, etc. Et au final, c'est peut-être là qu'on a eu les premières occasions de chanter. Parfois, on a pu nous donner à chanter un couplet en solo, etc. Et ça nous a fait se dire qu'on avait peut-être une petite sensibilité pour la musique.
1: C'est vrai qu'en fait, l'église est un centre de formation extraordinaire pour les musiciens. Je pense qu'il y a énormément de musiciens, de grands noms de la musique qu'on connaît aujourd'hui, ou même des ce qu'on appelle génies.
2: Et Michel, l'un des divas de notre communauté, on va dire diva Haïti quoi. Oui. Ça a été démarré à l'église, en passant par Michel d'autres. Donc l'église c'est vraiment une institution qui forme des jeunes à comment on peut dire ça?
1: Oui,
0: Développer les talents.
2: À développer leurs talents, tout à fait.
1: C'est vrai, parce que...
2: Parle des chanteurs aussi que des musiciens. Sans
1: tout à fait,
2: loin,
1: tout à fait.
2: On sait, pour jouer, doit filer, j'en passe d'autres, quoi.
1: Mais oui, on peut en citer, mais vraiment des dizaines, voire des centaines d'artistes, Ray Charles, Beyoncé, bref,
2: Beyoncé,
1: vraiment...
2: On a... dans d'autres...
1: D'autres qui ont commencé par l'église, effectivement. Donc, nous, tout comme, je dirais, comme ces grands noms, nous aussi, nous sommes, par les bancs d'église, avons appris, avant de développer nos premiers sens artistiques musicaux. Et on a continué à évoluer au sein de l'église, on a grandi.
0: Voilà, on a quitté la chorale des enfants pour chanter avec la chorale de la jeunesse.
1: Oui, classique.
0: Exactement. Et donc, c'est là que notamment la sœur Géraldine a continué à développer nos talents, n'est-ce pas ?
1: Bien sûr.
0: Et donc, on a eu encore plus de responsabilités. Et au fil de l'eau, on a fini par intégrer un groupe de compas chrétiens qui avait été formé au sein de l'église.
1: C'est ça, on peut dire qu'on l'a fondé carrément.
0: Oui, exactement, c'est ça. On a été parmi les membres fondateurs. Et donc Wilkinson, c'est là que à ce moment-là, donc c'est là que Aux et moi on a commencé, on va dire, à chanter ensemble, même si dans la chorale des jeunes, on chantait déjà ensemble, mais là on était que trois chanteurs. Donc nous saluons par la même occasion Newkenson Alexandre qui était avec nous. Et donc nous étions trois chanteurs et c'est là qu'on a commencé à chanter ensemble, mais on va dire de manière rapprochée, si on veut. Il y avait une certaine proximité. Peut-être que c'est par là que Dieu est passé pour nous rapprocher davantage.
1: Tout à fait.
3: Oui, non, je tenais à souligner ce point-là qui vous a permis de montrer le rôle important que jouent les églises dans la formation musicale des jeunes haïtiens. Parce que moi, il y a une vingtaine d'années, peut-être vous avez pu entendre parler à l'époque du concours de chansons Rencontre de Talents.
1: Bien sûr. Hein,
3: donc j'ai présenté la première édition. C'était Taprod, on salue l'ami Nixon Amilcar, qui était le producteur de ce beau projet musical chrétien. Et il y avait de belles formations musicale chrétienne, qui était en compétition. La première année, c'était exclusivement compas, mais la deuxième année, il y a eu un groupe congolais, d'ailleurs, qui a ravi le titre aux Haïtiens.
1: Oh, waouh. C'était qui ce groupe? Tu t'en souviens pas?
3: Génération Kabemba,
1: effectivement.
3: Bon, moi qui n'ai pas une bonne mémoire d'habitude, mais ça m'a sauvé là.
1: Non, mais ils ont eu un très beau parcours,
3: Bon, j'ai un peu décroché de ce mouvement-là, mais ça m'a rappelé justement votre histoire personnelle, me rappelle un peu cette dynamique de musique chrétienne. Qu'il y a dans les communautés afro notamment, mais il y a aussi du rock chrétien. Oui. On trouve différents styles. Le gospel, c'est inné, ça a commencé par là, et avec les dérivés en jazz, en R&B, tout ce que les artistes que vous avez cités tout à l'heure avec Nicky. C'est important parce que on se rend compte que en Haïti particulièrement, il y a deux institutions qui ont su permettre de former de très bons musiciens. C'était l'église et les lycées. Donc, vous êtes né ici, vous ne connaissez peut-être pas les choses en Haïti, comment ça se passe, mais la plupart des grands musiciens, notamment des années 70-80, des frères de Jean et autres grandes formations, sont passés dans les chorales des lycées, tout cela, donc dans les fanfares, comme pour les vents. Okay. Et vous avez pu avoir les frères de le regretté, donc André Desjean qui nous a quittés récemment, donc a été

0: formé dans un lycée. Donc, vous voyez, il y a Isnard Doubi aussi, à la base, qui est un grand trompettiste, qui après est devenu chanteur, mais il a été formé dans un lycée en Haïti. Vous voyez, c'est, ça se perd malheureusement, c'est plus trop le cas en Haïti. On ne forme plus les jeunes. C'est une carence, on a une carence à cause de ça par rapport aux sections de cuivre, notamment. La plupart des formations haïtiennes de renom, quand elles doivent jouer en live ou sur album, eh ben, elles font appel à des latinos, par exemple, hein, ou autres personnes qui savent très bien jouer. Parce qu'il ne s'agit pas de prendre quelqu'un qui jouillote que simplement pour venir poser sur un album ou faire un grand concert. Il faut qu'il soit bon, très bon même.
1: Il faut qu'il maîtrise son instrument.
0: Voilà, tout à fait. Et donc, on espère que cela continuera ainsi, que on continuera à occuper sainement les jeunes dans les églises, à les former à la musique. Hein, donc, parce qu'il y a beaucoup de jeunes qui ont trouvé leur voix ou qui ont été canalisés par ce biais-là. Et je remercie donc les responsables des églises dans ce sens, parce que j'ai pu moi-même, grandeur nature, voir le rendu du travail qui est effectué depuis des décennies. Il faut que cela se poursuive, hein, parce que ça permet à des talents d'éclore et ça permet à des jeunes de trouver quelque chose pour se stabiliser un peu, pour rester calme dans la société.
1: C'est vrai qu'effectivement, la musique, ça permet de s'exprimer sans pour autant faire créer du trouble, du trouble à l'ordre public, pouvoir s'exprimer, voilà, mais dans un certain cadre.
2: Mm-hmm. Donc, j'ai une question rapidement. Comment Ben et Oxy travaillent-ils ensemble sur une chanson? Qui arrive à quoi? Est-ce qu'il vous arrive d'avoir des désaccords
3: Alors oui, c'est une bonne question. En fait, comment est-ce que ça se passe en termes de processus créatif? Disons que j'aime bien te laisser répondre à cette question, Ben.
1: Alors souvent, en fait, je vais être, on va dire, à l'origine du processus, dans le sens où, en fait, Oxé, elle chantait à l'église, ça lui suffit amplement. Chanter à l'église et chanter sous la douche, ça lui suffit, elle n'a pas besoin de plus. Mais moi, en fait, souvent, j'ai besoin d'exprimer tout un tas de choses et je me suis rendu compte que la musique, c'était un très bon exutoire pour moi. Donc souvent, ce que je fais, c'est que je tire Oxé dans mon processus pour finalement lui permettre à elle aussi d'exprimer des choses qu'elle a peut-être enfouies au fond d'elle et qu'elle n'aurait jamais songé exprimer quelque part.
3: C'est vrai. Et puis pour répondre sur la poursuite de la collaboration, en fait, comment est-ce qu'on crée très clairement, donc oui, Ben est souvent à l'initiative et puis moi je suis plutôt la critique artistique. Je suis celle qui vient critiquer ce qu'il propose, donc à chaque fois Ben il vient me proposer des choses en ayant la boule au ventre, le pauvre, et à chaque fois je suis là à dire ouais j'aime, non j'aime pas, ça c'est bien, ça c'est cool.
1: Mais ce qui est bien, c'est que Oxé, même si elle apporte de la critique, c'est toujours de la critique qui est constructive. Mmh. C'est-à-dire qu'elle va toujours avoir une explication sur pourquoi ça, elle n'aime pas et comment est-ce que ça pourrait être amélioré. Donc, c'est jamais de la critique pour casser,
3: c'est vrai,
1: etc.
3: C'est vrai. Toujours bienveillante. Et pour finir et répondre à la dernière question, est-ce qu'il y a des tensions, est-ce qu'il y a des débats? Évidemment que oui.
1: Oui, c'est vrai qu'on n'est pas toujours systématiquement d'accord. C'est vrai que des fois, je reste sur mes positions et elle sur les siennes. Et voilà, après, peut-être avec un peu de temps, on revient sur le sujet et on se dit, bon, ok, peut-être que là, finalement, avec un peu de recul, j'ai compris ce qu'elle a voulu dire et inversement.
3: Tout à fait. Mais justement, c'est ça qui fait la beauté de l'art, c'est qu'on met en commun nos visions, nos sensibilités et puis on crée quelque chose de commun. Et c'est ça, en fait, finalement, qui fait que c'est exceptionnel selon moi.
0: Et oui, donc, on pourrait peut-être marquer une petite pause musicale.
2: Et justement, il est 17h03 sous fréquence Paris Pluriel, 11h03 à Port-au-Prince, Haïti. Je salue les auditeurs de l'émission Conlambi Haïti qui rentrent sur l'antenne. Donc, voilà, c'est nos heures. Et merci aussi au Conlambi Haïti qui nous a permis d'interviewer Ben Oxé pendant une heure et donc à l'antenne. Donc, voilà, nous allons faire une petite pause comme il a demandé mon collaborateur et Wilkinson pour pouvoir rentrer sur le système de Conlambi Haïti à nos auditeurs de l'émission Conlambi Haïti. Vous savez, ils sont fidèles à leurs heures et donc nous sommes là pour eux. Et donc voilà, juste une petite pause. Bon, la petite pause, on va le faire et après, je pense que la pause, Kenson va nous parler de
0: un petit flash info
2: rapide, mais aussi le comment dire ça, on avait parlé de tout ce qui se passe dans notre communauté pour le mois de à venir. Ah,
0: l'agenda culturel.
2: Merci Wilkinson de me reprendre sur l'agenda culturel qui est très important parce que nous avons le mois d'octobre qui est si chargé. Donc, je pense qu'il va prendre ça. Et avant qu'on prenne Wilkinson, soit qu'on rentre directement en Haïti, je verrai pendant la pause avec Wilkinson qu'est-ce qu'on fait directement en Haïti et si on rentre directement dans Journal Info. Merci de vous rester fidèles, rester branchés sur l'émission Konambi. Pour ceux qui sont sur Facebook, restez, je suis avec vous. Juste une petite pause. Ben et Oxé, hein, ils sont là pour vous présenter leur album. Et ben on va écouter un morceau de Ben et Oxé. Merci pour votre écoute.

0: Donc, nous nous prenons l'antenne, bien entendu, il est 17h10 sur Fréquence Paris Pluriel, 11h11 à Port-au-Prince, Haïti, l'émission Konambi rentre chez vous. Merci à nos fidèles auditeurs de l'émission Konambi, plus de 34 ans à l'antenne. Ce qui dit mieux, c'est quand même quelque chose extrêmement, extrêmement important, on pèse nos mots. Donc voilà comme annoncé au début de l'émission que nous avons l'honneur de recevoir le groupe Ben et Oxé et qui sont en train de présenter leur album, hein, qui a pour titre Kairos, Le Temps de Dieu. C'est un album qui a fait son chemin et qui continue, et il compte sur vous aussi pour continuer à faire le chemin. La chose que je voulais dire tout à l'heure, on a fait une petite paragraphe par rapport aux jeunes qui sortent dans l'église comme une sorte d'institution, mais pour faire une petite différence par rapport, il y en a beaucoup vraiment dans la cité, c'est ils sont partis chanter autre part, mais eux, ils sont toujours à l'église pour l'œuvre de Dieu. Ils fonctionnent toujours dans l'œuvre de Dieu. Ils ont démarré là, je pense qu'il mourrait dans l'œuvre de Dieu. Je salue le couple Ben, le pastoral Ben et Oxé, qui font un travail extraordinaire dans la communauté évangélique de France, et on va dire tout simplement, et à l'échelle internationale, parce qu'ils ont la possibilité de fois de évangéliser Madagascar, Haïti, Tahiti, j'en passe, parce qu'ils ont Sénégal, ils ont fait pas mal de parcours tout en restant eux-mêmes, et je salue leur conviction qui continue, que les albums fonctionnent comme ça. Et donc voilà. Et pour poursuivre, tout simplement parce que nous sommes avec eux, hein, nous sommes sur la deuxième partie de l'émission. Je pense qu'ils vont saluer le public de Konambi Haïti parce que nous étions au Konambi Haïti. Maintenant, nous sommes à Konambi Haïti. Donc, Ben et Oxé, profitez de l'occasion pour faire connaissance encore de plus en plus. Ils ne vont pas faire connaissance parce qu'ils se parlent de présentation, ces deux-là. Donc, ils vont saluer tout simplement le public de Konambi Haïti.
1: Salutations à tous nos chers auditeurs, auditrices de Konambi Haïti. C'est un plaisir d'être avec vous cet après-midi. Ici Ben Oxé, en direct live de l'émission Konambi.
2: Exactement, donc on salue tous les Haïtiens, mais aussi tous les sympathisants, tous les gens qui aiment Haïti. Donc tous les gens qui apprécient notamment la musique compa et qui vont bien vouloir nous accorder une heure de leur temps, eh bien, cet après-midi, en ce dimanche 20 septembre, à l'antenne de RFPP 106.3.
1: Eh bien, sachez qu'il y a une belle émission en cours, que vous avez fait le bon choix d'être avec nous cet après-midi et qu'on se réjouit de partager ce moment avec vous. Merci de nous recevoir.
3: En parlant de compas, les amis, je voulais souligner cela. Je ne dirais pas que je suis un pro de la musique, hein, mais disons, je suis très mélomane et j'ai pu relever quand même une très bonne qualité au niveau de vos compositions. Notamment lorsque à 16h, Chaka a mis le premier morceau. J'écoutais un peu les synthés, les basses, tout ça. On enlèverait les paroles, on croirait qu'on est en train d'écouter n'importe quel groupe à succès du moment. Là. C'est du lourd. Hein. Non, je veux dire de la musique païenne, hein, j'entends.
0: D'enlever
3: les paroles et que la musique est équivalente, en fait. Les mélomanes vont très bien s'y retrouver. Hein, donc, en plus, les paroles que vous chantez sont très bien, qu'elle parle de religion ou d'amour, de bons sentiments, donc il n'y a pas de raison. Je pense que vous allez toucher un public très large, les amis.
1: Mais en tout cas, on te remercie. Hein.
0: Merci et c'est beaucoup. C'est parti. Non, c'est parti. Et donc voilà, cette belle réflexion en Weekend Sound, merci, c'est des réflexions d'encouragement pour Ben et Oxé. Et donc voilà, nous allons quand même rester dans l'ensemble puisqu'ils sont là, mais on va poursuivre l'émission parce que nous avons d'autres choses à vous faire savoir. On va sûrement faire le journal communautaire.
3: Tu veux quoi, l'agenda culturel ou le flash info? Oui, c'est toi le choix.
0: On va dire l'agenda culturel et toi, après alors. Flash info, tout de suite après la chronique de Jacques Nézy. Voilà.
3: Ok.
0: Donc nous t'écoutons, Wilkinson, la parole est à toi. Eh bien, Wilkinson veut d'abord entendre le chronique de Jacques Nézy. Eh bien, pour avoir le chronique de Jacques Nézy, malheureusement, nous n'avons pas le générique, mais nous rentrons tout de suite, parce que Jacques est en Haïti, et je sais beaucoup d'entre vous aimeraient écouter ce qu'il a dit. Il a 9 minutes pour vous faire vivre un moment destin de chronique phare, je pèse mes mots, sur le Monsieur Konambi. Eh bien, Chaka, si tu es prêt. Et les auditeurs de l'émission Konambi sont prêts pour écouter la chronique repère de Jacques Nézy. La chronique repère qui a pour titre aujourd'hui. Donc, j'ai pas vraiment le titre, mais.
4: Repenser les coopérations internationales Nord-Sud, enjeux et perspectives de refondation des partenariats entre Europe et Haïti. Tel est le titre d'un colloque qui sera organisé sur la coopération internationale, l'Europe, les institutions internationales et Haïti, les 25 et 26 septembre prochains, soit vendredi et samedi, en distanciel, par la mobilisation de différents outils issus des sciences humaines et sciences sociales. Ce colloque s'intéresse à la coopération internationale examinée sous le double prisme d'une lecture interactionnelle entre l'usage des savoirs et des pratiques locales. L'accent sera mis sur le bilan de la coopération internationale dans le cas haïtien, par les regards croisés, et sur les actions de rectification à apporter dans la perspective du changement à conduire en Haïti. La rencontre d'Haïti avec la mondialisation capitaliste, marquée par l'aventure prédatrice de Christophe Colomb et la négation de l'espace-temps Taïno-Arawak et le génocide des autochtones haïtiens, s'est construite sur deux siècles de relations complexes avec les puissances étrangères, les organisations multilatérales et les institutions de coopération internationale. Et au cours des dernières décennies, de multiples programmes d'assistance technique, humanitaire, institutionnelle et financière, l'agent néolibéral signé à Paris le 22 août, l'agenda néolibéral signé à Paris le 22 août 1994, se renouvelant selon les temporalités différentes, soit sous l'empire des régimes autoritaires, soit à l'ombre des régimes démocratiques ou transitoires, provenant d'institutions financières internationales ainsi que de l'Europe. Cette coopération, expression de la volonté politique des hommes en faveur de la paix, forgée par la réussite du plan de reconstruction Marshall, traduite par la mobilisation de diverses allocations en faveur de l'éducation, la santé, la sécurité alimentaire, les infrastructures, la justice, la gestion des risques, l'environnement et le renforcement institutionnel. À titre d'illustration, sur les quatre décennies, les deux périodes les plus fécondes pour Haïti correspondent à un afflux de 2 milliards de dollars pour la période comprise entre 1995 et 2000, tandis qu'entre 2010 et 2012, les bailleurs ont décaissé plus de 6,4 milliards de dollars selon les indications de la Banque mondiale en faveur d'Haïti. Face au défi de la reconstruction après le séisme en novembre 2012, les décaissements atteignaient 2,84 milliards de dollars américains, soit 53% des 5,33 milliards promis pour 2010-2012. Entre 2008 et 2018, le mécanisme Petro-Caribé a généré pour l'État haïtien environ 2,26 milliards de dollars américains de financement concessionnel à partir d'importations de produits pétroliers, évalués à 4,24 milliards de dollars. Malgré l'importance des ressources mobilisées, les résultats demeurent contrastés. Sur les 12 millions d'Haïtiens, plus de 5,7 millions de personnes souffrent d'insécurité alimentaire aiguë, ce qui représente environ 51% de la population, selon les données d'avril 2026. Le taux de malnutrition aiguë chez les enfants de moins de 5 ans a doublé en 2 ans, atteignant 14% en 2025, contre 7% précédemment. Au moins 6 000 personnes vivent dans des conditions de faim catastrophiques, à un pas de la famine. Puis la Banque mondiale souligne que la pauvreté généralisée, plus de 64% de la population vivant avec moins de 3,65 dollars américains par jour en 2024, et la violence des gangs aggrave cette situation de malnutrition, rendant les aliments de base inabordables pour la majorité des ménages. En outre, la récurrence des crises, expliquée en partie par les pratiques des élites locales, insérées dans les logiques de chevauchement de l'intérêt public et privé, l'interaction des élites du Nord, souvent portées d'une vision altruiste, derrière laquelle se dissimulent des ambitions de domination et de dépendance avec les élites du Sud, prêtes à se défaire de leurs responsabilités, s'ajoute au contexte de tiraillement entre la défense des intérêts politiques et économiques et les mesures que font peser les tentatives infructueuses des pays du Sud de reconstruire l'ordre économique international. La vulnérabilité socio-économique, les catastrophes naturelles, les contraintes structurelles de l'État, ainsi que les limites parfois observées dans les modèles d'aide internationale, conduisent à une interrogation fondamentale. Comment repenser la coopération avec Haïti dans une logique de souveraineté, d'efficacité, de responsabilité partagée et de développement durable? L'Europe et les organisations qui la composent constituent à cet égard un acteur central. À travers ses instruments financiers, ses implications multiples en Haïti, ses délégations diplomatiques, ses programmes de développement, ses initiatives humanitaires et ses partenariats politiques, l'Europe joue un rôle significatif dans les relations extérieures d'Haïti. Dans un contexte mondial marqué par les transitions géopolitiques, climatiques, numériques et migratoires, il devient essentiel d'analyser la place de l'Europe dans la coopération avec Haïti, mais également les attentes haïtiennes vis-à-vis de ce partenariat. Ce présent colloque, qui aura lieu vendredi et samedi prochain, entend réunir chercheurs, diplomates, universitaires, décideurs publics, représentants d'organisations internationales, acteurs de la société civile et étudiants, afin de proposer une réflexion scientifique et stratégique sur l'avenir des relations entre Haïti, la coopération internationale et l'Europe, dans la perspective de nouveaux chemins transformationnels d'Haïti. L'ambition de ce colloque est double: produire une analyse rigoureuse des expériences passées en lien avec des perspectives de développement local, notamment lestées de différents goulets d'étranglement structurel, en vue d'identifier les problématiques de l'anthropologie du retard haïtien quant aux tentatives réussies des projets de coopération internationale dans les pays du Sud, et dégager, dans un second temps, des propositions concrètes pour une coopération renouvelée, équilibrée et tournée vers les priorités nationales haïtiennes dans un contexte d'effondrement de l'État et de quête d'issues alternatives propres aux transformations de la société haïtienne. Les axes thématiques proposés par ce colloque: le premier axe, de l'aide d'urgence au marché, plaidoyer pour un nouveau modèle économique haïtien. Le second axe, c'est la souveraineté des données et la souveraineté de l'agenda. Le troisième axe de ce colloque, c'est la coopération Sud-Sud, triangulaire et nouveaux partenaires. Le quatrième axe, résilience climatique, résilience économique. Le cinquième axe de ce colloque, qui aura lieu le 25 et le 26 septembre en distanciel, c'est jeunesse, tech et culture, le soft power haïtien. Le sixième axe de ce colloque, le vendredi 25 et samedi 26 septembre, il y aura lieu en distanciel, c'est la diversification, la non-dilution de la souveraineté. Et enfin, le septième axe de ce colloque, c'est la diplomatie scientifique. Il s'agit donc de profiter de la puissance discursive de la science dans les coopérations internationales entre pays du Sud et pays du Nord. Ce colloque a donc pour ambition de proposer des pistes de solutions, des propositions alternatives visant à renouveler les formes de coopération internationale dont Haïti est bénéficiaire. Jacques Nizikonobi.

0: Vous venez d'écouter
1: Nouveau chapitre.
0: Nouveau chapitre de l'album de Ben Oxe qui fait. C'est dans quelle catégorie ce morceau ?
1: Eh ben, c'est tout simplement le moment, parce que comme on raconte une histoire, une chronologie amoureuse, hein, finalement, c'est le moment du mariage.
2: Exactement, c'est l'union, l'union devant Dieu et devant les hommes de deux personnes qui s'aiment.
1: Ça y est, on festoie, on célèbre, on est mariés. C'est ça qu'on chante.
0: C'est très beau. Bon, il est comme on avait dit, il est 17h28, ce faut faire par le pluriel. Nous allons reprendre la suite de l'émission avec mon collaborateur, hein, Wilkinson, qui va vous dicter quelques annonces communautaires. Moi, j'ai dit journal communautaire. Et donc, voilà, Wilkinson, le micro est à toi. Tu as la parole. Et bonne écoute à nos auditeurs de l'émission Konambi.
3: Oui, merci, Niki. Donc, l'agenda culturel et social de notre communauté, notre belle communauté haïtienne de France. On va commencer d'abord par rendre hommage et saluer la performance de la chef Carline Irantus, hein, qui a représenté très brillamment donc la gastronomie haïtienne dans le cadre d'un concours culinaire qui a eu lieu à la place de la Concorde le week-end écoulé. Hein, donc, la chef Carline Irantus, toujours égale à elle-même, hein, qui s'est concoctée de bons petits plats et rehaussé justement. Tant la beauté que le goût de notre cuisine, hein, donc parce que un plat de Carline, c'est pas un plat ordinaire qu'on cuisine chez nous. Elle y met ce je ne sais trop quoi, ces petits ingrédients à elle pour sublimer ses préparations qui font que la gastronomie haïtienne gagne en noblesse lorsque on parle de gastronomie haïtienne, que la chef Carline Irantus est présente quelque part. Bravo, bravo Madame Irantus, continuez à aussi bien représenter la gastronomie haïtienne partout en France et dans le monde. On poursuit, on va revenir rapidement sur l'événement qui aura lieu en fin de semaine, hein, dont Jacques parlait très largement dans sa chronique Repère, à savoir donc ce colloque qui va être organisé les 25 et 26 septembre à venir en fin de semaine, donc avec comme thème repenser les coopérations internationales nord-sud avec des enjeux et des perspectives de refondation des partenariats entre l'Europe et Haïti. On continue, à savoir que le 10 octobre prochain sera une soirée où vous ne saurez pas trop vous donner de la tête, hein, parce qu'il y aura deux gros événements, deux beaux événements dans la communauté haïtienne de France et des Amis d'Haïti. Avec, bon, si vous êtes 100% festif et avez envie de danser, il y a Jacquito Vibe, donc le grand chanteur populaire haïtien Jacques Sauvergeant, qui arrive avec son groupe Jacquito Vibe pour régaler les mélomanes. Hein, donc, ce sera donc. Ce concert aura lieu à l'espace Chevrel de Nanterre, hein, donc je crois que ce sera de 22h jusqu'à l'aube. Vous aurez donc la possibilité d'aller revivre de grands moments parce que le répertoire de Jacquito, ça a permis sûrement à des gens de s'unir. Des couples ont pu voir le jour, hein, donc se marier. Ben et Oxley, bon, ne diront pas le contraire, hein, parce que des fois, il y a des musiques comme ça qui vous accrochent et vous dansez dessus, vous chantez et vous unissez après cela. Et on poursuit avec un événement donc le même soir, hein, le samedi 10 octobre, c'est Grasse Production qui nous propose son rendez-vous annuel, la 6e édition de Femmes Actives Modèles qui aura lieu à l'espace Lumière à Épinay-sur-Seine. Donc seront donc récompensées, mises à l'honneur six femmes, hein, je crois que c'est six femmes, moi, qui seront mises à l'honneur à cette occasion. Ne ratez pas l'occasion donc d'aller rehausser l'événement par votre présence, hein, donc, et encourager Grasse Production à poursuivre une telle initiative. C'est important de mettre en valeur des grandes personnalités, surtout des femmes dans notre société, hein, dans nos communautés. Et je pense qu'avec cela, donc, d'autres jeunes femmes vont emboîter le pas à ces dames-là et continuer aussi à faire avancer un peu donc, les communautés afro-respectives, puisque cette année, ce ne seront pas seulement des Haïtiennes, mais il y aura deux Sénégalaises qui seront récompensées également. Donc l'événement s'internationalise.
4: Wow.
3: Voilà, c'est bien, Ben.
4: Effectivement, on s'ouvre sur le monde.
3: C'est ça, c'est ça. Et le 16, le 16 octobre prochain, donc il y aura un grand événement à la Maison de l'Amérique latine avec la projection de trois films du grand réalisateur haïtien Arnold Antonin. Il y aura tout d'abord Haïti, Chili, Choc et Rencontre. Et puis après, il y aura Pepe Mujica de Nelson Mandela et Haïti. Puis un dernier film, Dessalines, le vainqueur de Napoléon Bonaparte, un film qui tombera à, donc très bien, donc puisque
0: on un film chaud, chaud.
3: C'est ça, c'est ça. Donc puisque on sera à la veille de la commémoration de l'assassinat de l'empereur, hein, de, ce sera, ça fera 220 ans, donc à ce moment-là, donc qu'il a été assassiné au Pont Rouge. Donc, c'est un événement gratuit, hein, donc vous n'aurez pas à payer. Ça va se dérouler de 19h à 23h à l'Amérique latine, à la Maison de l'Amérique latine. Donc, il faut vous renseigner pour. Je crois que les places sont limitées, Niki. Hein, donc, il vaut mieux que les gens s'inscrivent peut-être pour être sûr de pouvoir rentrer. Voilà. On continue donc avec les événements très culturels. Donc on a Créolofolie qui va avoir lieu également à Épinay, mais cela ce sera le 31 octobre de 12h à 20h. Donc avec pour thème langue créole, la fosse, là c'est fosse. Pep haïtien. Et oui, la langue, c'est un élément c'est un élément très important, je dirais plutôt, de la vie d'un peuple. Il y a des peuples qui utilisent une langue qui n'est pas la leur, hein, mais nous, on a eu la chance de voir ce vocable se créer au fil du temps. Et nous nous sommes appropriés du créole, nous l'avons développé, enrichi, qui en fait aujourd'hui donc une langue à part entière. Donc nous sommes environ 15 à 20 millions de créolophones haïtiens. Donc voir des haïtianophones dans le monde et ma foi ça vaut la peine de célébrer pour cela, de célébrer donc le créole. Il faut savoir aussi que le mois d'octobre c'est le mois du créole, donc du créole pas seulement de la langue mais de la culture créole de façon générale. Il y a plein d'événements à travers le monde créole, hein, donc qui sont organisés et ma foi vous allez voir c'est très très bien, vous allez vous retrouver, c'est identitaire, c'est culturel, il y a plein de choses positives dans cet événement. Le 31 octobre, un événement qui est pour un public visé particulier, c'est Guédé Bamboka, donc les adeptes donc auront la possibilité d'aller se passer un bon moment entre eux. Donc s'est proposé par l'association Cousin Lacaille. Il y a des DJ qui vont performer, il y a une animation par Skidi et Daewoo. Enfin, il y a plein de choses intéressantes dans cet événement. Et enfin, on va terminer avec le 18 novembre les Journées haïtiennes de Liège. Et oui, il y a une bonne communauté haïtienne en Belgique qui est très active. Hein, donc là, ils vont organiser cet événement. Les Journées haïtiennes de Liège du 19 au 22 novembre 2026. Donc si vous êtes sur la Belgique, hein, que vous nous écoutez ou si vous avez l'intention de vous rendre en Belgique, ne ratez pas ce grand événement. Ce sera au Palais des Congrès de Liège. Voilà Niki, hein, donc ce qu'on peut dire pour l'agenda culturel et social de la communauté haïtienne et des amis d'Haïti. Je salue le site saxoti.com, hein, donc j'utilise pour connaître les bons plans, les grands événements socioculturels qui ont lieu dans notre communauté et mon un peu plus particulièrement mon ami Jocelyn Jean-Louis.
0: Merci Wilkinson. C'était un petit peu moi, j'ai dit tout le journal communautaire. Et Wilkinson, est-ce que tu fais le journal de...
3: On va observer une petite pause, on va soulager l'écoute des auditeurs.
0: Soulager les auditeurs. Eh bien, pour soulager les auditeurs, donc il n'y a pas d'autre moyen de faire, hein, c'est d'écouter de Ben Oxé, puisqu'ils sont là, c'est vous présenter leur album. Donc, je sais que j'ai écouté, il y a une musique qui est Aime nous vivons, que j'aimerais écouter. Et je ne sais pas si on l'avait déjà passé, mais si ce n'est pas le cas, parce que je ne pense pas. Et j'aimerais bien que chacun nous pose ça, parce que c'est une de mes musiques préférées de l'album. Aime nous vivons, chacun. 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Donc nous sommes en Colombie Haïti et nous remercions Pascal Colombie Haïti qui nous a permis pendant depuis la rentrée de pouvoir garder l'antenne plus de deux heures, c'est important. Et donc merci à eux. Colombie Haïti reprend l'antenne à partir du mois d'octobre. Donc voilà, et bien dimanche prochain nous aurons encore la possibilité d'avoir les deux heures à l'antenne. Et dimanche prochain aussi j'aurai comme invité Cherline Emu la musique qui viendra nous présenter le programme de Jacquito. Et aussi le 28, ce sera Grâce Productions qui sera à l'antenne. Donc voilà, nous aurons quand même une fin de mois un peu compliqué pour nous parce que nous aurons deux heures d'antenne. Nous faisons avec et puis voilà, nous profitons de l'occasion. Donc voilà, Chaka, si tu es prêt, je suis prêt. Nous allons écouter Aimons nous vivons, l'album de Ben Oxé qui est en train de faire son chemin sur toutes les plateformes. Et donc, n'hésitez pas à cliquer les plateformes. Et n'hésitez pas à aller sur l'album pour écouter Ben et Oxé. Et je profite de saluer Termine la guerre, hein, et qui est branché sous le Mission Konambi. Et donc voilà, et aussi Robert Pascal, Martial, Robert Pascal, je vous répondrai après. Et donc voilà, nos anciens sont toujours avec nous. Et donc, vous avez votre place. Si vous souhaitez intervenir sur Konambi, vous serez toujours les bienvenus, comme vous l'avez demandé, avec un grand joie. Et puis voilà. Donc, pour faire suivre, nous allons écouter Aimons-nous vivants de Ben et Oxé qui présentent leur bébé à l'émission Konambi aux auditeurs de Fréquence Paris Plurielle.

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1: Yes.
0: C'est un message de Ben et Oxé qui va lancer mon show. Aimons-nous. Et le titre de le morceau?
1: Easy DNA.
0: Easy DNA. Oh là là.
1: Donc là, là, vraiment, effectivement, c'est un morceau assez particulier parce qu'on a envie de rappeler à tout un chacun que le mariage, ce n'est pas facile, qu'il y a des moments très compliqués dans la relation de couple, mais qu'il faut tenir bon malgré tout.
2: Exactement. Donc, bien sûr, on demande bien sûr à tous les hommes de ne pas faire preuve de violence.
1: Les femmes aussi, parce qu'il y a des femmes qui sont violentes.
2: C'est vrai, c'est vrai. C'est vrai.
3: Il y a des cas d'hommes battus qui sont reportés.
2: C'est vrai, il y a des cas d'hommes battus. Effectivement, il faut le dire. Mais vraiment, je tiens à attirer l'attention. Voilà, si on dit au couple de rester ensemble malgré les difficultés, c'est sûrement pas pour cautionner la violence domestique. Exactement, violence conjugale.
0: C'est pour ça qu'on dit si la vie nous pas menacé, nous pas gain droit quitter. Mais si la vie nous menace, c'est autre chose. C'est un très bon message, c'est un très bon message. Merci à Benoxé. Donc voilà, il nous reste un petit cadeau à passer ensemble. Et ben nous allons faire le journal de Wilkinson et puis après vous aurez le mot de la fin, c'est pour la Wilkinson, tu as la parole, le micro est à toi.
3: Merci Niki. Donc dans ce Flash Info, je vais vous présenter un condensé de quelques faits d'actualité. Je sais qu'ils sont très nombreux chez nous, il y a beaucoup de choses qui se passent en Haïti, mais on ne peut pas parler de tout, mais je vais tenter de vous parler de ce que j'ai jugé le plus important dans l'actualité de la semaine en Haïti. On va commencer par parler diplomatie avec l'arrivée de deux nouveaux ambassadeurs. Il y a l'ambassadeur de France qui a changé, donc à présent c'est M. Gauthier Levens, et celui du Canada également, il s'agit de M. Alexandre Côté. Tous les deux ont présenté en début de semaine leur lettre de créance à la primature, lors de la cérémonie en présence du Premier ministre haïtien, M. Alix Diéfizémé. Est-ce que cela augure de changements à venir pour à Haïti, de changements importants à faire à suivre? Deuxième fait d'actualité, donc on va parler en santé publique d'une campagne de vaccination animale pour combattre la fièvre du charbon, autrement appelée anthrax, une maladie dévastatrice pour le bétail, hein, donc qui a priori donc a fait résurgence dans nos campagnes en Haïti. On a commencé une campagne de vaccination dans le sud, plus particulièrement dans la région des Cailles, avec pour principaux objectifs la vaccination, mais aussi la prévention, ce qui est important parce que il faut aussi expliquer aux éleveurs donc l'importance que leur bétail soit vacciné et également qu'ils fassent attention aux viandes consommées, par exemple que si un animal meurt subitement, qu'on ne le consomme pas, parce que cette maladie ne touche pas seulement la fièvre du charbon, donc ne touche pas seulement les animaux, mais également peut être transmise à l'homme au travers de viandes de bêtes contaminées. Troisième fait d'actualité important de la semaine, on va parler de la modernisation du système de retraite en Haïti. Les services gouvernementaux concernés ont organisé un colloque sur plusieurs jours pour discuter de la manière de moderniser et de surtout optimiser les services de retraite en Haïti. Et il est question aussi de plus intégrer les membres de la diaspora, notamment ceux qui ont travaillé longtemps en Haïti avant d'émigrer, de façon à ce qu'ils puissent bénéficier d'une retraite partielle, hein, donc pour ce qu'ils ont cotisé auprès de l'ONA en Haïti. Quatrième information importante de la semaine, on va parler des troubles dans la distribution des carburants en Haïti, puisqu'il a été reporté en début de semaine par des organisations de chauffeurs de TapTap notamment, mais de particuliers également, que le carburant utilisé endommageait les moteurs tant des véhicules automobiles que des motocyclettes. Tout de suite, donc, l'alerte a été donnée. Finalement, le ministère du Commerce et de l'Industrie a organisé donc des contrôles pour vérifier d'où cela pouvait provenir. Les contrôles vont aller jusqu'à la source, hein, donc à la centrale de Vareux, ou dans ce terminal où arrive l'essentiel du carburant qui est distribué en Haïti. Dernier titre important aussi concernant le problème de l'insécurité en Haïti. On a appris que le Conseil supérieur de la police nationale en Haïti donc a engagé une nouvelle phase de reconquête du territoire national, donc pour reprendre aux gangs les territoires qu'on a considérés pendant longtemps comme des territoires de non-droit, afin d'apporter la sécurité nécessaire aux habitants, mais aussi il y a en ligne de mire l'organisation du premier tour des élections, qui aussi est très tributaire de la situation sécuritaire en Haïti. Voilà, Niki.
0: Eh bien, merci Wilkinson. Donc il est 17h48 et nous approchons pas très loin d'émission. Il nous reste une dizaine de minutes à passer ensemble. Et donc je voulais juste rappeler aux auditeurs, aux auditrices de l'émission Conambi aujourd'hui Nous avons eu une émission spéciale consacrée à la sortie de l'album de Ben et Oxé, l'album qui a pour titre Kairos. Et Kairos, ça veut dire tout simplement le temps de Dieu. Comme vous savez, Ben et Oxé, c'est des serviteurs de Dieu qui... Comment dire ça ? C'est tout simplement un groupe pastoral qu'on admire beaucoup. Et Ben, c'est un chroniqueur de l'émission, comme j'avais dit au début de l'émission, pour faire un petit résumé aujourd'hui. Il n'est pas là pour présenter sa chronique et Diaspora Finance. Mais Ben nous a pas dit quand est-ce qu'il revient, parce que comme il a tourné actuellement, et donc je pense, je ne sais pas quand est-ce qu'il reviendra, mais je pense qu'il
3: reviendra. On va l'avoir par téléphone, Nicky.
0: On verra bien son emploi, parce que son emploi du temps, pour l'instant, voilà, quand il pourra venir, la porte elle est restée grande ouverte pour accueillir Ben et dans sa chronique Diaspora Finance. Et voilà, et donc, mon collaborateur, si bien dira, il vous a expliqué tout ce qui vous attend entre la fin du mois de septembre jusqu'au mois d'octobre. Donc, il a fait une bonne résumé de ce qui se passe en Haïti. Et donc, nous avons juste à faire une petite reprise de dialogue avec Oxé pour nous donner le mot de la fin, qu'est-ce qu'il pense, et puis de l'émission. Et surtout, pour dire aux auditeurs comment faire pour écouter l'émission. Comment faire pour écouter l'album, parce qu'ils sont là pour faire écouter leur album, c'est le but d'ailleurs. Et donc, Benox, si vous avez la parole, et ce sera pour vous aussi le dernier mot de cette belle émission qu'on a passée ensemble.
1: Eh bien, tout d'abord, notre dernier mot s'adresse à vous, chère équipe Conlambi, merci de nous recevoir. Vous savez que nous, on est très sensibles à ce qui est transmission et on est très reconnaissants de pouvoir venir ici dans cette émission mythique qui a tant servi notre communauté. Et on est heureux de venir y proposer, y présenter notre projet.
2: Exactement, pour compléter ce qu'a dit Oxé, on n'est pas là pour s'exposer, mais on est là pour transmettre des valeurs positives, transmettre un message d'espoir. Et donc, on espère que les gens qui vont écouter cet album et qui vont l'apprécier, vont le partager autour d'eux, vont le propager comme une bonne nouvelle, vont faire en sorte que un maximum de gens puissent avoir accès à cet album-là et puissent aller l'écouter et eux-mêmes le partager à leur tour.
1: Absolument. Et bien, pour conclure, vous pouvez retrouver cet album partout sur toutes les plateformes de téléchargement, YouTube, Deezer, Spotify, Apple Music. N'hésitez surtout pas, on est à l'ère du streaming maintenant, donc les musiques, les albums s'écoutent en format dématérialisé, donc n'hésitez surtout pas à aller vous faire plaisir à écouter, réécouter et réécouter cet album.
2: Exactement, et donc si vous nous appréciez, si vous appréciez ce qu'on fait, c'est le meilleur moyen de nous le faire savoir que de le partager. Parce que n'attendez pas qu'on ne soit plus là ou qu'on ne crée plus pour dire « Oh, c'est dommage, j'aimais bien quand elle faisait de la musique ». Eh bien, si vous aimez ce qu'on fait, faites-le nous savoir dès maintenant en partageant massivement cet album.
1: Et pour finir, vous pouvez également nous retrouver sur les réseaux sociaux sur lesquels nous sommes très actifs. Nous sommes sur TikTok, Ben Oxé, sur Instagram, Ben Oxé, Facebook, Ben Oxé. On vous attend. On vous aime. Merci.
2: On vous aime. Merci à vous.
0: Et merci aussi. Nous, on t'aime. On vous aime aussi. Donc, c'était Ben et Oxé autour de leur album Kairos. Et donc, petit rappel, juste à la fin de l'émission, que vous avez un grand colloque international qui vous attend le 25 et le 26 septembre en distanciel. Et donc, le thème réponse, les coopérations internationales nord et sud, enjeux et perspectives de refondation de partenariat entre Europe et Haïti, sous la direction du docteur Jacques Nézy, qui est actuellement en Haïti. Donc voilà, ce serait un moment de voir ce qu'il y a de ce colloque-là. Donc voilà, avec d'autres chercheurs, en collaboration avec d'autres chercheurs. Et donc, j'ai demandé à Wilkinson s'il a quelque chose à rajouter avant la fin de l'émission, mon collaborateur.
3: Bien, à part dire donner rendez-vous aux auditeurs à dimanche prochain, nous aurons une émission très riche également, parce que tu as souligné qu'on aura deux invités, je crois, dimanche prochain, Nicky. Il y aura Emila Musique.
0: Oui, suivi, il y aura Emila Musique, bien sûr, pour l'instant qui est programmée. Et l'autre dimanche après, parce que comme c'est les deux jours qui est de leur programme, je n'ai pas souhaité que la promotion se fasse le même jour. Mm-hmm. Donc, on prend Emmy dimanche prochain, puis dimanche après, ce sera Gaz Production.
3: Ok, voilà, parfait.
0: On va pas, on va aller.
3: On va étaler les choses, c'est très bien.
0: Oui, tout à fait, comme ça, ils se sont.
3: Pas de mélange de genre.
0: Pour vendre leurs produits, vendre leurs joues, parce que voilà, on va dire ça. Et donc, Wilkinson, c'est ton mot de la fin.
3: Oui, non, c'est souhaiter aussi une excellente semaine à nos auditrices et auditeurs. Bon courage pour vos activités. Nous souhaitons vous retrouver aussi nombreux et nombreuses, si ce n'est plus. Hein. Faites passer les informations autour de vous pour que nous soyons de plus en plus nombreux donc dans la communauté de Conlambie Haïti à nous écouter aussi bien sur la bande FM que sur le net. Donc, on est ravis de vous servir avec Nikki et aussi Ben, lorsqu'il est dans son costume de chroniqueur

0: cet album et c'est très important. Merci à mon collaborateur Wilkinson, merci à Chaka, à la régie qui fait un travail extraordinaire, qui c'est un combattant qui n'a jamais l'affaire depuis de nombreuses années. Il nous soutient sous Kanambi et une pensée à Jacques aussi, une pensée spéciale pour toi, Jacques. Et donc voilà, et je profite à saluer Ternune Naguère, Woville, Corville, qui est actuellement sous la page de l'Union économique. Mon ami, mon frère Jean Belloni, Joseph, et je te salue. Tu sais que je t'apprécie beaucoup. Et puis bonne semaine à toi. Et puis quant à nous, nous vous donnons rendez-vous semaine prochaine. Nos pensées à nos compatriotes de Keskov, de Mibalet, de l'Artibonite, qui sont à la toute puissance des gangs, alliés des élites délinquantes. Expression chère à Jacques Nézy. Voilà, je vous aime. Donc voilà, c'est un petit mot de Jacques qui m'a envoyé ça. C'est une expression qui est chère à lui pour penser à nos compatriotes qui sont dans des situations difficiles. Hein. J'avais dit qu'est-ce qu'on fait, Mibalet, la Tibonite. On va dire tout simplement tout Haïti, tout Port-au-Prince, y compris la plaine où je suis, j'avais du quoi des bouquets. Et dans tous les quatre coins, nous pensons à eux. Donc voilà, et bien écoutez, nous étions vraiment, nous avons fait ce qu'il fallait faire sur l'émission Konambi. Donc nous allons pouvoir fermer l'antenne avec un morceau de Ben hein, pour clôturer l'antenne, bien sûr, puisqu'ils sont là, c'est pour vendre leur album. Nous en laissons et cet album aux mains de nos auditeurs de l'émission Konambi. Bonne écoute à vous. Et bien, Nicole, fidèle à l'émission, je vous donnerai rendez-vous dimanche prochain sous Fréquence Paris Pluriel, 106.3 FM, www.rfpp.net, 34 ans, au service de la communauté haïtienne de France. Bonne semaine à vous. Restez fidèles. Et bonne écoute l'album Kairos de Ben et Oxé. Et merci à tout le monde et à bientôt.
1: Allez, ciao, ciao, à dimanche prochain.
2: Bye.
0: À dimanche prochain.

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0: 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En vedette américaine, le plus punk des punk hippies et le plus punk des hippies punk, l'Oscar crapaud dit le crapaud tout court. Avec Monsieur Cinéma, Monsieur le Comte des établissements Chosbu. 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Eh bien bonjour ma chère bête de Colombe.
1: Salut.
0: Eh bien bonjour Monsieur le Comte.
2: Eh bien bonjour.
0: Bonjour mon cher Oscar.
3: Bonjour mon cher Dario.
0: Venu accompagner avec.
3: Oui, avec Marina bien sûr.
0: Marina,
3: oui.
0: La femme sans voile, on la connaît. Alors on se débute. Alors je ne sais pas si alors on a une platine. Moi j'aime bien, mais on va dire que le son.
3: Ça,
0: est...
3: ça donne un côté fuzz. Hein. C'est la platine de Monsieur le Comte dont la tête de lecture est d'origine.
2: Oui, oui, c'est la platine de ma terrasse, en fin de compte.
3: Oui, c'est ça. On l'entend bien, elle a pris la pluie.
2: Mais elle n'a pas supporté le voyage, j'ai l'impression. Non. La tête, mais nous verrons bien.
3: Qu'est-ce qu'on fait? On tourne une platine,
2: bien,
3: on essaiera. Ça peut fuzzer quelques morceaux.
0: Oui, on va démarrer avec les deux platines, et puis autrement, on fera platine par platine. Et je préviens d'ici là, la bête, que le premier bit, il va falloir que j'aille. Le caler, donc la bête, pendant que je cale le disque, vous parlerez un peu de Pierre Dac, de votre expérience de la guerre de 40, de votre expérience à Londres, parce que je sais que vous voyagez beaucoup. Donc on se démarre par Pierre Dac qui avait réenregistré, ce ne sont pas les enregistrements de Radio Londres, ce sont des enregistrements plus tardifs, mais où il avait repris en fait ses chansons de Radio Londres, avec une pochette magnifique où il doit avoir 70 ans et un casque de la Première Guerre mondiale sur la tête qui s'intitule « Quand les Français parlaient aux Français ». Et là, on va écouter « Les gars de la Vermine ».« Les gars de la Vermine » qui est un détournement de la chanson « Les gars de la Marine » et qui s'adresse aux miliciens, mais également aux partis, donc aux gens du RNP et aux partis du PPF. De Doriot, je dis deux mots sur Pierre Dac. Pierre Dac a fait 4 tentatives de suicide entre 1958 et 1960. Et il ne doit le fait de ne pas l'avoir refait que par que l'amitié de Francis Blanche. En tout cas, c'est ce qui est le seul qui l'a aidé à ce moment-là. Pierre Dac, on l'a vu au cinéma dans Le Club des Fadas de Cousinet, un très bon film avec Charpin. Et on l'a vu dans un autre Cousinet, Césarin joue Les Étroits Mousquetaires avec Pierre Rep et Jeanne Fusier-Gire. Il a joué avec l'excellent film Ne jouez pas avec les Martiens, avec Macha Merrill et Amanda Lear, que je pense que tout le monde a vu ici, ou peut-être que moi. Et il a joué dans un Balducci quand même, avec Par ici la monnaie, pas le meilleur Balducci, avec Galabru, Guy Bay, Robert Castel, Topalov, Patrick Préjean, Dominique Zardi, Zanini et Max Montalon et Amarande, figurez-vous. Voilà, alors je vous laisse disserter sur Pierre Dac, il faut que j'aille caler le disque.
2: Je crois qu'il joue dans le petit baigneur.
0: Oui, dans le...
2: À la fin du film, voilà. Il fait le... qu'on appelle ça le... Le baptême du bateau, etc. etc. Et je dis ça parce que je l'ai vu récemment à la télévision.
3: Je n'avais
2: pas fait attention.
3: Il
2: y avait Pierre Dac.
3: Il est de finesse dans le petit baigneur.
2: Hein, pardon.
3: Il est de finesse, non, dans le petit baigneur. Le petit baigneur, il y a de finesse dedans ou pas? C'est un film avec de finesse, je les confonds tous.
2: C'est de finesse, et puis. Et également une partie de la bande, comment ça s'appelle, d'acteurs, là, du grand, pas du grand guignol, mais du machin, là, du je sais pas quoi, là, ouais. Avec Derry, etc. Vous voyez, le nom, j'ai oublié, mais ça va me revenir.
3: Il nous faudrait Jacques Sport.
2: C'est une bande d'acteurs qui était connue dans les années 50. Et voilà, donc on fait pas chanter. Après, il se trouve que j'ai pu écouter juste là, dans la semaine, sur ma patine pourrie, justement, le disque qui va passer tout à l'heure. Et j'aime bien le ton et l'agressivité, en fin de compte, de Pierre Dac, qui s'adresse là, effectivement, là, directement... alors, je sais pas quel morceau on passe en particulier, mais directement, vraiment, à la collaboration, quoi.
3: Pierre Dac,
2: et c'est vraiment du genre, on arrive et vous avez payé très cher.
3: Des chalons en champagne.
2: C'est vraiment une manière de faire la radio assez étonnante. Et tout ça. Bref, donc, je pense que ça va arriver...
3: Oh, c'est pas certain, je crois qu'il s'est trompé de disque. Ah, ouais, voilà, ça fait deux fois qu'il le change. Voilà. Donc, la bête de Colombe a l'autre disque dans les mains. pour l'instant, c'est toujours à deux de tension. Enfin,
0: vous savez que je vous entends et je ne suis pas le genre à me tromper de disque, alors totalement. Non, non, je calais parce que c'est très compliqué, il enchaîne tout. Alors on aurait pu tout écouter. Juste avant, il y a un discours aux miliciens qui leur promet le poteau, voilà. Mais on pourra le mettre un autre jour.
3: Oui.
0: Donc, ma chère bête de colombe qui cale un boogie chinois par un violoniste nazi, ça je vous en parlerai.
3: Sur la platine faisait, ça va être très très bien.
0: Ouais, tout à l'heure. Ouais. Donc, résistance et nazi, on donne la voix à chacun ici à Mission Koala.
2: C'est la rentrée, la rentrée sociale.
0: C'est y part.
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0: Il s'agitait de China Bouilly par Zacharias et son violon transfiguré par la platine de Monsieur le Comte, avec un espèce de son. Je peine à décrire ça. Je ne sais pas comment les idioteurs l'ont entendu chez eux, mais voilà, vraiment du China Bouilly, c'est pas une blague pour le coup. Et donc Zacharias, donc alors j'avais été un peu vite en besogne en le décrivant comme un violoniste nazi, puisque je considère que tous les violonistes sont nazis, parce que je déteste cet instrument en fait. Mais là, je trouve qu'il transfigure, surtout avec ce son de fuzz ajouté sur l'enregistrement, il transfigure le boogie chinois. Donc, Helmut Zacharias et ses violons enchantés. Là, c'était vraiment les violons enchantés, en chantier, on va dire. Et on passe à tout à fait autre chose. C'est une sélection à vous.
1: Oui, c'est
0: ah oui, excusez-moi, j'avais oublié un détail pour ceux qui ont la télévision, le télécran, internet, tout ça. Il faut que vous alliez voir une photo d'Helmut Zacharias dans les années 50 et 60 et vous constaterez que c'est le sosie quasi exact de la bête de colombe.
1: Eh bien, c'est donc une sélection suivante. C'est une sélection de disques. Le premier, puisqu'on va les présenter un par un, nous allons tourner sur une seule platine, je pense. Ça va être plus raisonnable. Des disques que j'avais trouvés dans cette brocante loin vers le Grand Ouest, du côté de Champigny. Et une brocante où se trouvaient des choses extraordinaires, comme si elles n'avaient jamais été fouillées. J'ai ramassé beaucoup de choses, et notamment beaucoup de disques de chorale et de disques d'école, qui ont tous des pochettes fantastiques. Malheureusement, le contenu est un peu plus à l'avenant. Et donc là, je vous propose le blues en la, donc le blues in A, parce que c'est américain, quoi. De la chorale du collège d'enseignement supérieur du centre, hein, sous la direction de ces demoiselles, hein, Christian, Claude, Charles, Dieu seul sait, hein, ce n'est jamais décrit.
0: Et Chris.
1: Chris, sûrement. Et ça doit être sa collection particulière. Je pense qu'il est prof d'anglais parce que il y en a plusieurs, en fait. Et presque tous sont sous la direction de ces demoiselles. Et beaucoup, beaucoup sont signés par ses élèves. Un prof génial et sympa.
0: Non, ça c'est lui qui fait semblant de signer.
1: Mais les écritures sont quand même enfantines et très différentes les unes des autres. Hein. À mon professeur, mes amitiés les plus sincères.
0: C'est peut-être sous la menace. Hein.
1: Bonne chance pour toute la vie. C'est certainement son cadeau de... Ça date, je pense, des années 70. Il y en a, certains sont datés, pas celui-là. 79 pour l'année de 4e en anglais, voilà, c'est marqué, bonnes vacances, tout ça, mon gentil prof d'anglais. Donc, et une très très belle pochette avec une pochette bleue et blanche faite visiblement en surimpression, peut-être une sérigraphie merveilleuse avec une fille dans le coin en bas à droite qui a l'air pensive, elle est de dos et elle regarde, on ne sait si c'est un arbre, un champignon atomique ou un vrai champignon. C'est une pochette on croirait un disque psychédélique, mais c'est presque ça, parce que c'est en blues, qui évidemment est raté, hein, je veux dire, c'est tout l'intérêt de la chose, avec une percussion bien appliquée, et par-dessus, je ne sais même plus quel instrument s'y tourne. La bête, êtes-vous prête ? Eh bien, écoutez, on va écouter ça, et c'est y part.

0: Et s'y agiter dans la série Pays de chez Ovidis, de l'un des disques de bruitage et d'illustration sonore. Et nous écoutions, si je ne m'abuse, Sur le marché de Goa, exactement. Un disque de 77. Alors Ovidis a la particularité de faire de la fausse musique du monde sur cette série. C'est en général toujours les mêmes mecs, hein. Jean Humenry, Gérard Bavou, Philippe Lecomte et Claude Antonioz.
1: Ouais, Jean Humenry qui était un grand arrangeur en fait, qui a passé beaucoup d'arrangements de disques qu'on a passé. Oui, c'est un grand arrangeur français. Alors, le marché de Goa, vous y étiez en 77, ça
0: ressemble à ça ? Je n'ai jamais été dans le sud de l'Inde parce que j'y allais quand j'étais étudiant et il se trouve qu'on était, il y a la mousson dans le sud. Donc, je connais bien le nord, mais pas du tout le sud. Et Goa étant Goa, non, je préfère, quitte à voir des hippies, je préfère aller là où il y a de la drogue, c'est-à-dire à Manali et au Pakistan.
1: Voir des vrais hippies, en fait.
0: Ouais, ou des hippies morts, quoi, comme un bon hippie, quoi. Et il y a une technologie, enfin, il y a une technique assez intéressante, c'est que le disque détaille aussi comment faire de longs morceaux avec ses courts extraits. Donc, nous avons là le montage manuel avec le collage de la bande, le mixage avec deux magnétos et le montage électronique, et tout est assez bien décrit. Je pense pour l'époque, ça pouvait faire quelques groupes expérimentaux. Donc là, il y a la fête au bord du Gange, le palais du Taj Mahal, la danse du dieu Kama qui n'existe pas, le rite du cobra, la liturgie, et non pas la léthargie nuptiale dans le Mithila. Tout y est, tout ça pour 13 balles à la FNAC, c'est donné.
1: Puisque ces disques étaient destinés à l'éducation nationale, en fait, les disques Ovidis, et les montages servaient pour les illustrations pour les classes et pour les travaux dirigés.
0: Eh bien écoutez, c'était il y a bien longtemps, parce que personne ne fait de montage à l'aide de deux magnétos.
1: Alors moi j'avais
0: de source cassette, quoi.
1: J'avais une institutrice qui s'appelait Madame Bastard, qui nous faisait faire beaucoup de choses.
0: Madame Bastard.
1: Oui. Qui nous faisait faire beaucoup de choses, donc à Carteret à Reims. C'est là que j'ai fait du hockey en salle, puisque comme sport on faisait du hockey en salle. Et le mercredi, non, je crois que c'était le vendredi, nous avions des ateliers où nous faisions du montage avec des magnétos à bande, deux Revox et des tourne-disques, et donc avec ces disques-là, entre autres.
0: Ah ben écoute, nous n'avons jamais fait des choses aussi intéressantes.
1: Et calmez-vous, parce que malheureusement, une fois que nous avions fait tout ça, il y avait de l'éveil corporel, il fallait danser. Et oui, ça ne pouvait pas être parfait. Mais bon, j'ai un grand souvenir je crois que ça doit être mon CM1, en fait. C'est plutôt un de mes meilleurs souvenirs d'école. Donc, on passe à tout à fait autre chose avec Ginette Garcin, l'actrice Ginette Garcin. Ginette Garcin qui était la femme de Robert Beauvais. Alors, je ne sais pas si vous vous souvenez qui était Robert Beauvais, le journaliste.
0: Mais ce n'est pas celui qui a écrit « Quand les Chinois ».
1: Si, c'est celui qui a écrit.
0: Excellent bouquin, bien meilleur que le film. Hein.
1: « Quand les Chinois » qui a été adapté par Jean-Yann. « Les Chinois à Paris ». Et Robert Beauvais avait une fille. Sa fille était Clotilde, la chanteuse Clotilde.
0: Ah, je vois très bien, la queue du chat.
1: Ouais, la queue du chat, c'est sa...
0: Reprise de... Le chat, c'est une reprise.
1: Non, c'est pas une reprise.
0: Je comprends que la fermeture est claire.
1: C'est un morceau de Germinal Ténas. Et puisque je parle de mon enfance, Clotilde et son père ont écrit un livre qui m'avait beaucoup marqué, un livre qui était sorti en 79, qui s'appelait Mythopholie et qui était la mythologie, une parodie de la mythologie, mais avec avec beaucoup d'exactitude. Et c'est un livre qui m'avait beaucoup marqué. Je m'intéressais beaucoup à la mythologie à l'époque et à la rigolade. Alors là, quand il y avait mes deux passions, il y aurait manqué un peu de dinosaures, mais là, il n'en avait pas mis. Ginette Garcin, donc une proche de Jean-Yann, puisque la chanson La Médication de Thaïs, c'est sur un texte de Jean-Yann. Elle a joué dans des films de Jean-Yann, mais pas que. Elle a joué dans Pigalle Saint-Germain-des-Prés de Berthomieux, que je n'ai pas vu. C'est une comédie existentialiste avec Jacques Ellion et Henri Genès, puisque Ginette Garcin a démarré comme chanteuse de Jacques Ellion. En tout cas, j'ai vu le résumé. Il y a des poètes existentialistes. Il doit y avoir un ou deux lettristes qui traînent. J'aimerais beaucoup la voir. En plus, j'aime bien Berthomieux. Elle a joué dans Le Drapeau Noir Flotte sur la Marmite de Michel Audiard avec Ginette Leclerc. Jacques Marin, oui. Claude Pieplus, Jean Carmet. Jean Carmet est dans le rôle du cheminot Staline. C'est peut-être ce que je préfère dans le film. Et Philippe Castelli, elle a joué également dans Tout le monde, il est beau, tout le monde est gentil, avec Marina Vladi, Jacques François, Paul Prébois, Les Frères Ennemis, Jean-Marie Prolier, Maurice Rich, Marc Opérin.
0: Où elle interprète l'excellent Jésus Tango.
1: Ouais, c'est pas mon morceau préféré.
0: Ah, il est très très bien.
1: Moi, il y en a vouloir des sous avec Jean-Marie Prolier, Les Frères Ennemis, Paul Prébois, Jacques François, Marc Opérin, Les Frères Ennemis, bah, c'est la même chose en fait, c'est le même casting. Et elle joue également dans un Balducci dont j'ai parlé tout à l'heure, le Balducci avec Pierre Dac en fait, Par ici la monnaie, qui est, j'allais dire, un des moins bons Balducci, mais Balducci n'ayant pas vraiment fait de bons films. Il y a, mais le seul film qui a, ça a l'air d'être nazi dans le rétro, avec Pierre Desproges dans le rôle du fils d'Hitler, malheureusement. Le film a l'air introuvable. Donc, Ginette Garcia, La médication de Thaïs, vous connaissez peut-être le morceau, je crois que c'est une version de 64, puisqu'elle en a refait une version en 1966 avec un, on va dire, un tempo plus jerk, c'est Tipar.

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0: voilà, bon, humour gentiane, hein, comme vous le connaissez. J'aurais besoin de vos lumières, ma chère bête de colombe, mais je ne vais pas vous embêter, vous calez le disque, puisque nous allons parler électronique avec Almon et Ion, d'ailleurs. Alors, manipuler avec précaution, moi, je n'ai pas fait attention avec mes mains de gros sagouin. J'ai pris ce disque et voilà. Et là, j'ai vu que la dernière personne qui a fait ça, en tout cas, c'est la pochette. Il a tous les cheveux hérissés, et il a les dents qui baignent dans l'huile, et il a les yeux qui se rapprochent, et il a la main dont sortent les éclairs. C'est une note de musique avec une ampoule au bout, il y a des éclairs partout. Ça s'intitule Haute tension triphasée alternative électrolyse. Almon and Ion, alors c'est français, hein. Alors, Almon, c'est le nom du guitariste, et je pense que la blague vient du fait que le premier laboratoire, alors j'en sais pas plus, qui a fait la transfiguration des ions, vous m'arrêtez hein, quand vous voulez, sur le côté scientifique, la bête, le laboratoire s'intitulait le laboratoire Almoné. Alors, peut-être la blague vient de là. En tout cas, la contre-étiquette nous le dit, le premier enregistrement en France de Almoné, mais bon, il est français. Alors, ah oui, j'avais pas vu, c'est marqué pour Christophe. Je vous assure que je découvre pour Christophe avec mon meilleur souvenir, Almon. Ben voilà, quand je vous disais qu'on y est dans l'informatique, enfin dans l'électronique, pour moi tout ça, c'est de l'hébreu. Le premier enregistrement en France de Almon, qui était français, qui joue bien. Aurait pu-t-il enregistrer ? Écoutez-le bien, Almon ne joue pas avec une trompette en métal précieux. Alors on se demande qui il vise, peut-être Georges Jouvin et sa trompette d'or, mais je ne veux pas de procès. Mais ce diable de musicien serait capable de tirer des contre-huttes d'une trompette en bois, d'après la chanson de George Milton, et on sait ce que peut signifier une trompette.
1: C'est pas la raquette en bois ?
0: Non, une trompette en bois. Vous ne voyez pas la chanson ?
1: Non, je vois bien la raquette en bois.
0: Le trompette en bois, en fait, c'est une plaisanterie sur le fait que c'est un soldat qui joue une trompette en bois, et à un moment, sa femme n'est pas contente, puisqu'en fait, la trompette en bois, ça signifie qu'il ne peut pas trompeter. Voilà. Je n'en dis pas plus. Écoutez, savourez, vous aurez envie de courir chez votre disquaire. Ben, on l'a déjà. Ah oui, non, c'est pour le prochain enregistrement de Almon and Ion, pour la gloire de votre discothèque. Alors là, ils y sont quand même allés assez fort. Parce qu'après, vous allez entendre. C'est une production Tivoli Records. Chez votre disquaire, demandez aussi les vedettes Tivoli. Georges Burgraff. Bon. Samy Franck, Lena Karim, Rolé Franck, Vincent Genovese et Pierre Luneau.
1: Oh.
0: Que des vedettes de Tivoli, en tout cas, ne sont pas sorties. Je pense qu'ils ne sont même pas sortis de chez le disquaire.
1: Chez Tivoli.
0: Chez Tivoli. Donc, on écoute Alternatif. Alors, c'est peut-être à vous qui êtes donc le courant alternatif. Je n'ai jamais compris par rapport au courant continu. Mais...
2: Oui, moi non plus. Je l'ai su, mais.
0: Oui, voilà. Il doit y avoir une différence entre le courant continu et le courant alternatif, n'est-ce pas ? Non ? Oui ? Alors, bah, dites-nous.
1: Oui.
0: La bête
1: non,
0: de colombe,
1: dans le micro aussi,
0: oui,
1: expliquez-nous.
0: Voilà.
3: Bah, vous avez le courant alternatif et le courant continu.
1: Merci. Ouais,
0: mais
1: voilà.
0: Ça sert à quoi ? Ça sert à quoi, la différence, c'est quoi ?
3: Bah, le courant alternatif, c'est ce que vous avez dans les prises, là, dans
0: ouais.
3: Les maisons, dans les immeubles.
1: Mais ça ne change pas de phase toutes les je ne sais pas combien, constamment, c'est pas ça l'histoire ?
3: Du 220, on a chez nous, c'est ça ?
1: Non, ouais, bon, d'accord.
0: Et le courant continu, c'est celui qui passe dans la maison, en fait ?
3: Non.
0: Et alternatif, c'est
3: non,
0: quand
3: c'est
0: j'appuie sur le bouton.
3: Dans les appareils, par exemple.
0: Quand j'appuie sur le bouton, en fait, c'est alternatif, parce que je peux l'enlever et le remettre. Ah bah si, voilà. Vous voyez, quand j'explique,
3: voilà,
0: les
3: très
0: gens
3: bien,
0: comprennent.
3: Vous avez tout compris.
0: Voilà, donc alternatif, donc du surf alternatif par Almon, c'est Almon. Y part.
1: Almon. Et Ion.
0: Musique Almon.

0: Et vas-y avec ta trompette en fer blanc, Georges Jouvin. Almon avait l'air d'avoir été professeur, enfin en tout cas sur ce que j'ai pu trouver sur lui, professeur d'un nombre ahurissant de gens que je ne sais plus, un ami à nous d'ailleurs, Jean-Claude Brochard, en parle et il a peut-être que dans ses commentaires sous son espèce de petit écriteau d'internet là, il y a énormément de commentaires dont les choses, d'ailleurs c'est passionnant, font, ah c'était mon prof de trompette, ah bah c'était mon beau-frère, et on n'apprend absolument rien sur Almon sauf sur le fait qu'il était le beau-frère de quelqu'un de Anémone 631 ou je ne sais plus quel pseudonyme.
1: Il faudrait demander à Baldo. Baldo joue de la trompette.
0: Alors Baldo, son prof de trompette, ça va
1: vous rappeler de ça, moi ça m'est sorti de la tête.
0: Alors c'était celui de Andrew Warrens. Warrens était le professeur de trompette de Baldo. D'ailleurs, la preuve que c'est un très bon professeur de trompette pour Baldo, tous les 10 d'Andrew Warrens que nous avons passés, il joue de l'orgue.
1: Et voilà, Baldo s'est mis à la batterie. Comme quoi,
0: voilà, ça c'est un prof de trompette comme on aime. Hein. On passe à Tiny Tim. Alors j'ai peu de choses à dire sur Tiny Tim.
1: C'est vrai, c'est pourtant quelqu'un d'extraordinaire.
0: Vous trouvez ?
1: Ouais, moi je l'aime beaucoup. Oui, avec son presque 2 mètres, ses cheveux longs, sa gueule de cake.
0: Il est plus
1: mort sur scène, hein ?
0: Ouais, mais ouais. Il est plus amusant à voir qu'il n'a pas une vie. J'ai rien trouvé de passionnant sur sa vie.
1: Non, il a une vie de merde.
0: Là, il pose avec ses parents.
1: Oui, c'est le genre.
0: Alors, c'est de l'humour Tiny Tim, c'est second album, et en fait, c'est le troisième. Parce que ça, c'est l'humour. Hein. Alors, j'ai vraiment cru que c'était pendant longtemps, parce qu'il est né dans le Bronx. J'ai vraiment cru qu'il avait tout pour que ça soit de l'humour juif et qu'il pose avec ses parents déjà. Et en fait, Tiny Tim n'est absolument pas juif.
1: Ni anglais, non.
0: Mériterait de l'être, hein, Paul. Là, on peut le dire, que ça soit physiquement ou dans l'humour, dans les pochettes. Et donc, second album, alors c'est une blague sans en être une, puisque le deuxième, ce sont ses premiers enregistrements sur son autre label qu'il a sorti sans son autorisation. Donc, je ne sais pas si c'est simplement une blague. On reste quand même dans la gaudriole. Après, le type a l'air, ça a l'air comme beaucoup de rigolo, à part moi.
1: Je pense que c'est un mec assez sinistre, voilà. Hein, réellement. Ouais,
0: je pense que je suis le seul rigolo qui est encore plus drôle dans la vie que qu'à la scène.
1: J'aime beaucoup Tito, Truth the Tulip et Sally the Seal, oui, c'est l'histoire d'un phoque.
0: Voilà. Qui sont des reprises, puisqu'il y a très peu de morceaux de lui, en fait. Et il avait récupéré, en fait, tout. Enfin, il faut que j'arrête de dire en fait. Et il a récupéré un gramophone qui était un cadeau de son grand-père avec des enregistrements qui, en gros, allaient de 1900 à 1908. Il a été élevé là-dedans et en fait, son falsetto vient du fait que les disques ne tournaient pas à la bonne vitesse. Et après, il peut faire beaucoup d'autres choses que le falsetto, parce que là, on va l'entendre, il n'est pas tout le temps sur ce falsetto en montant sur les aigus. Là, il est beaucoup plus grave sur la reprise on va entendre une reprise de Jerry Lewis. Et oui, comme vous le disiez, il est mort sur scène et ses derniers mots, c'est sa femme lui a demandé est-ce que ça va. Il a fait non, pas vraiment. Ça, c'est des derniers mots comme j'aimerais avoir. Tiny Tim, Great Balls of Fire, c'est y part.
2: Hello, this is Joe Viola interviewing one of our newer recording stars who has just completed his second album. Tiny Tim, tell us. How did your second album come out?
3: Oh, I'm so happy to be recording again for my dear friends all over the world.
2: Now, I noticed that your mother and father happened to be on the album here, and isn't it a little strange to have a family of a singer on the second album on the cover?
3: Oh, I don't think so, Mr. Viola, because after all, you know, there's no place like home where mother and dad are. And you know, a mother's love is always a blessing. And I think more artists should have their parents on the cover. Perhaps this will start a trend.
2: I see. What was one of your special thrills of recording this second album? Did you find anything more interesting than the first?
3: Well, I think I did. First of all, one of my biggest thrills is recording a rock and roll number that Mr. Jerry Lee Lewis made famous way back in the 50s. It gave me a chance to see how I would fare with a rock and roll tune.
2: I understand.
3: You shake my nerves and you rattle my brain. Too much love and drive me insane. You broke my will, but what a thrill.

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1: Comme dirait Laurent Bigot, que nous saluons, eh ben, Luxe Intérieur va te faire foutre après ça.
2: C'est nous quand allons même... passer plus tard.
1: Les crampes, ouais, on va voir que...
2: Je veux passer du crampes.
1: Luxe Intérieur et Luxe Intérieur...
2: Ça vous apprendra.
1: Luxe Intérieur n'était absolument pas au niveau de Tiny Tim. Alors tous les fans des crampes vont me tomber dessus et le seul qui aurait été d'accord avec moi, c'est Luxe Intérieur.
2: Non, mais moi je suis d'accord. Je veux dire, vous mettez en pantalon lamé doré à Tiny Tim, vous avez le Luxe Intérieur. Quoi. Ouais. Peut-être même en mieux.
1: Et je vous dis, Luxe Intérieur était d'accord avec nous, aux grandes dames des fans des Cramps. On passe à tout à fait autre chose avec les Four Dreamers. Je pourrais en parler des heures. Alors, les Four Dreamers, me posent un vrai problème théorique, puisque vous connaissez ma théorie. S'ils sont sur la pochette, c'est des jeunes. S'ils ne sont pas sur la pochette, quand ce sont des groupes de surf, c'est des croulants.
2: Oui, il y a un groupe de studio en général. Quoi,
1: voilà, les Four Dreamers sont un groupe de studio avec Silvano Santorio, c'était le guitariste de Richard Antonio, Léo Berdugo, Carlo Bensi à la batterie, mais par contre, il y a une vedette à la basse puisqu'il y a George Lucas. En fait, c'est George Lucas, mais réellement, c'est le nom du bassiste. Et donc, ma théorie, voilà, c'est très flou, on voit à peine, je crois qu'il y a une batterie, on ne sait pas bien ce que c'est. C'est marqué tout Vénus, alors ça a bon dos.
2: Non, effectivement, on ne reconnaît rien. Quoi. C'est une image
1: donc,
2: complètement floue.
1: C'est
2: une pochette des plus pourries que je connaisse. Quoi.
1: Ce sont des croulants, donc, puisqu'on ne les voit pas en photo. Sauf que le 45 tours d'après et le 45 tours... Oui, sauf que nous retournons le disque et nous voyons les Four Dreamers qui sont...
2: Ils ne sont pas tout jeunes.
1: Non, qui sont des croulants, mais par contre, il y a leur photo.
2: C'est vrai, ils ont été jusqu'à mettre la photo.
1: Ils ont fait pire, c'est sur le 45 tours d'après. Ouais. Il y a leur photo, et en plus, il y en a deux qui ont des moustaches. Comme les cousines.
2: Ils ne font pas rêver en même temps. On aurait dû rester dans le disque obscur.
1: Et oui, mais c'est toute ma théorie qui s'écroule. Et ça, vous ne vous rendez pas compte à quel point ça peut me marquer. Ma femme me disait encore hier, écoute, il y a des choses plus graves. Il faudrait que tu dormes. Et voilà. Mais bon, vous connaissez les femmes. Et à un moment, les priorités, elles ne savent pas ce que c'est. Donc, tout Vénus, un bon morceau. Et telle happiness, le morceau est ignoble, quelle que soit la version. Scramble, j'ai failli le passer. Et Attila, le morceau est amusant. Les Four Dreamers, c'est assez anecdotique. Je ramènerai la semaine prochaine les Mustangs, les ex-Schtroumpfs, et je vous expliquerai pourquoi ils ne s'appelaient pas les Schtroumpfs, mais les Mustangs sur ce disque.
2: Objet.
1: Et vous verrez, la raison est assez amusante. Donc, il faudra écouter la semaine prochaine.
2: Donc, nous avons Vers Vénus, alors.
1: Non, on va écouter Attila, puisque ça ne va pas vous plaire, puisque l'herbe ne repousse pas. C'est une plaisanterie. C'est Tipar.

0: voilà, un des innombrables sous Telstar avec ce style si caractéristique du surf français que d'aucuns, genre Oscar Crapaud, diraient ennuyeux. Moi, j'aime beaucoup ce style.
1: Je ne suis pas grand fan, moi. Franchement, je préfère le twist au surf.
0: Alors, voilà, c'est... Voilà, parce que je sais ce qui vous manque, c'est qu'en fait, comme c'est des instrumentaux, il faut que tout soit dans l'imaginaire. Et vous, jusque-là, ça va, mais au-dessus, il y a un moment...
1: Vous savez ce que c'est, hein, s'il n'y a pas la voix de Dick...
0: Voilà, c'est ça. Oui, il faut que vous expliquiez. Ouais. C'est le rock and roll. Cette fille est faite pour moi. Non, eh ben non, là, il y a un moment, et ça amène... Voilà, alors, Monsieur le Comte et moi, on est beaucoup plus, vous savez, le surréalitre, toutes ces choses-là, en fait.
1: Ben, ça tombe bien, parce que le prochain est pour vous, alors.
0: Je vous plains.
1: Ah, oui, il est complètement instrumental. Et à la fois, il a quelque chose de surréaliste.
0: Ah.
1: Oui, c'est un disque. J'étais très content en le trouvant. Je pensais avoir trouvé une rareté. Et vous me dites qu'il est déjà passé à l'opération Kangourou.
0: Oui, puisque c'est un disque qui appartenait, mais qui doit toujours appartenir au colonel. Et Gilles Yovan était venu. Et avait fait, alors, on avait passé le disque Boldor et Seymour, je ne sais plus lequel, et il avait fait...
1: Il y en a plusieurs ?
0: Non, celui-là, mais le morceau, je ne sais plus lequel.
1: Ah, oui, pardon. Oui.
0: Et il avait fait une... On lui avait demandé, alors c'était plus ou moins une... je crois qu'il avait un peu préparé le texte, un hymne à la motocyclette, à la vitesse, à la virilité, au cuir, au Boldor. Un grand moment de l'opération Kangourou, et donc il est Gilles Yovan déclamant un hymne au motard en cuir sur le disque Boldissimo.
1: Boldorissimo.
0: Ah, Boldorissimo, voilà. Pour les plus jeunes, ça valait le coup d'être vieux.
1: Et ben, ça tombe bien, parce que c'est certainement l'autre face qui ne contient que des bruits de moto du bol d'or. Hein. Elles y sont toutes, hein. Je ne sais plus.
0: Donnez-le-moi.
1: D'assist. Oui, vous pouvez lire l'étiquette.
0: Je pensais à Monsieur le Comte. Alors, Monsieur le Comte, qu'y a-t-il de commun entre l'hurlement... Vous n'avez pas besoin de vos lunettes, je...

0: Mais s'il est garagiste, il doit être... Je comprends pas tout, c'est l'équipe du SILAM. Le parcours lui-même prend une autre dimension. Le vrai motocycliste ne peut se retrouver qu'avec lui-même ou avec les siens. Les siens, sur la route, se joignent à lui pour braver foudre et tempête dans un concert ininterrompu de musique d'acier. Ah oui, c'est carrément la tournée de Johnny, là. Ils dévorent les kilomètres, la joie au ventre pour voir leurs semblables se livrer une âpre bataille dans le plus grandiose, carrousel. Et la lutte fraternelle se mêle aux larmes, au sang, à la vitesse, à la technique vertigineuse des mécaniciens obscurs. Mais tous sont contents d'être là. Et lorsque battus par la pluie et le vent, crottés et courbattus, heureux d'être ensemble, de vibrer au son des machines, les motards, hommes de cœur et de courage... Je deviens motard, à force, ça marche. Oui. Hein. Participe à l'arôme fantastique du Bol d'Or. Le rêve devient réalité. Nous leur dédions ce disque. L'équipe du SILAM, où j'étais pris, je me suis senti motard. Moi qui ai roulé une seule fois sur j'avais un Vespa 125, je me suis planté avec. Et j'avais essayé une Terreau 500, ça n'a pas duré longtemps non plus.
1: Non, mais Terreau 500, vous avez moins de risques quand même, objectivement, mais...
0: Oui, mais comme j'avais pas le permis, j'avais le permis 125, par contre, puisque quand on passait
1: Terreau 500, ça roulait comme une 125 maintenant, à peine, plus.
0: Ouais, alors, mais par contre, monter sur un scooter 125, vous allez voir, c'est ça...
1: Ah, je sais, j'ai pas beaucoup roulé, mais sur les scooters italiens, c'était extrêmement nerveux à l'époque, enfin maintenant, et ça tenait pas la route, quoi. C'est terminé, hein, c'est fini. Ben, ça,
2: c'était l'Italie. Aujourd'hui, ça roulait sans casque.
1: Aujourd'hui, ça tient vraiment la route. Quoi.
0: Alors, je ne sais pas si c'était le scooter ou moi qui ne tenions pas la route, mais en tout cas, les deux.
1: Je pense que les deux
0: allaient ensemble.
1: C'est-à-dire, vous, sur un scooter qui ne tient pas la route, je pense que c'est 200 mètres à peu près assurés.
0: Il faut dire que maintenant, il y a prescription. Et je donnerai un autre conseil à la jeunesse sur l'alcool et les drogues tout à l'heure. Je donne un conseil à la jeunesse, puisque j'ai été jeune, sur la conduite. Ne faites pas comme moi, ne prenez pas un scooter puissant, ivre.
2: C'est un bon conseil.
0: Réellement, j'ai vu des gens conduire des motos ivres. Il n'y a aucun problème. Ça, vous pouvez prendre une moto et conduire bourré. C'est pas un problème. Vous pouvez le faire en voiture. Ça, je l'ai fait. Un scooter, je vous le déconseille réellement. Voilà. Donc,
1: c'était le petit quart d'heure mais...
2: Donc, avez-vous dit que c'était un montage de Marcel Corbière et Jacques Bonvin?
0: Non, je vous laissais...
2: Oui, parce que c'est un vrai montage. Donc, la façade, c'est des bruits de moto, du bol d'or.
1: Bruitage
2: moto par moto. C'est donc ce qui est passé à l'opération Kangourou. Et là, nous allons écouter la face B, qui est plus un montage onirique. Où là, ça s'est un peu lâché. On est à la fois dans le field recording et vous allez voir dans le... presque de l'art.
0: Alors je crois que les Stooges ont été la première date des Stooges pendant leur reformation.
2: La reformation était au Bol d'Or, peut-être même la deuxième. Je crois que la première était à Paris. Vous avez raison, la première était
0: au Bol d'Or.
2: Oui, absolument.
0: Non, c'est pour le Bol d'Or. Et je me suis toujours demandé, est-ce que Motorhead a joué au Bol d'Or?
2: Ah, ça aurait été bien.
0: Ah bah je crois que...
2: Je pense pas.
1: Non, ça aurait pu être pour...
0: Concours de t-shirts mouillés.
2: Nous le saurions.
0: On brûle des motos japonaises, ça aurait été génial.
1: Oui, effectivement, moi ça me rappelle les souvenirs des années 70 où des collègues, j'étais un peu jeune pour avoir des grosses motos, enfin je roulais encore en 50. Et effectivement, les motards étaient très très très fans de Motorhead. Hein.
0: Ah oui, mais
1: c'était vraiment rare, ça marchait ensemble. C'était,
0: alors ce qui est étonnant, c'est que...
1: En gros, vous aviez une Honda 650, une Kawasaki 650 900, c'était un peu de l'argent, quoi. Et c'était tous des fans de Motorhead. Hein.
0: Alors ce qui est étonnant, c'est que vous pouvez regarder toutes les photos et regarder toutes les interviews de Motorhead, aucun des trois de Motorhead historique ne fait de moto, en fait.
1: Ah non, ça n'a rien à voir, c'est de la musique pour motard, c'est autre chose.
0: Alors que le chanteur de Steppenwolf, je crois que c'est un motard et il n'est pas pris au sérieux.
2: Alors le chanteur moteur. Peut-être, mais le morceau Born to be Wild a été écrit en pensant à une bagnole.
0: Oui, bah bien sûr. Bah, les vrais durs roulent en voiture. Enfin, voilà. C'est Tipa.

0: Bon. Nous discutions en antenne puisque j'avais, excusez-moi, alors je me dois à la bête de colombe, j'avais oublié que vous aviez une 125 cm3 au garage depuis 15 ans, donc vous pouvez être considéré techniquement comme un motard, mais en même temps vous, ça fait combien de temps que vous n'avez pas de moto, monsieur le comte?
1: Ça fait longtemps, mais je vais en racheter une.
0: Non, vous allez acheter un scooter.
1: Oui, c'est vrai.
0: Vous allez acheter un scooter. Non, non, alors là, je suis désolé de...
1: Mais enfin, bon...
0: Je brise le rêve des auditrices, vous allez acheter un scooter, non. Et un scooter électrique, m'a-t-on dit.
1: Ah non, non, du tout, à essence.
0: Un scooter électrique et assisté. M'a-t-on dit, où il n'y a pas besoin de passer les vitesses.
1: Pas du tout, parce que comme je risque de redescendre sur la côte...
0: Avec des roulettes.
1: Je redescends sur la côte, je ne vais pas avoir une moto parce que je n'ai plus envie d'être motard. Et puis, voilà, donc sur le sud, dans le sud, je vivrai qu'à scooter. Quoi.
0: De toute façon, dans le sud, c'est une Harley ou rien.
1: Hein. C'est ridicule, les Harley, mais bon.
0: Ah bah, vous n'êtes pas chirurgien, mais...
1: Les Harley, c'est pour des lignes droites, quoi, c'est tout.
0: Mais si vous étiez chirurgien dans le Var, vous auriez une Harley.
1: Oui, oui, bah, ils vont de... effectivement, ils font... voilà, ils font... Ils font la marche arrière pour se garer, c'est le niveau des mecs. Quoi.
0: Ah, mais j'ai toujours pensé qu'ils roulaient en marche arrière. Moi, mais bon, voilà.
1: Non, c'est une moto qui marche arrière, sérieusement.
0: Oui, non, mais quand ils roulent, je pensais qu'ils marchent. C'est une plaisanterie.
1: Non, mais c'est une très belle, c'est une très belle moto, c'est pas le problème.
0: De...
1: Non, c'est, non, les RDVTN sont une très belle moto, c'est pas un souci. Mais c'est vraiment des motos faites pour la route, pour les lignes droites. D'ailleurs, les questions de. D'inclinaison de la fourche avant, c'est fait pour ça en général, c'est fait pour la route. Tu peux à peine conduire en ville, sérieusement.
2: C'est des motos américaines, de toute façon, ça suit.
1: Non, mais c'est vraiment moto américaine, mais c'est vraiment pour la route, les lignes droites, quoi, les américains.
2: Bah, c'est la conduite américaine, oui.
1: Dès que tu arrives.
2: C'est très bien d'ailleurs, hein, très, très agréable.
1: À mon avis, je pense que c'est très très bien pour ça. C'est... Moi, quand j'étais jeune, ce qui me plaisait, c'était les motos anglaises, en fin de compte.
0: Moi aussi, j'adore les motos en panne tous les 20 km, en fait.
2: Oui, c'est ça.
1: Mais c'est pour ça, donc je suis pas.
2: Ils ont encore des M-films.
1: Et de là, je suis passé aux italiennes, qui tombaient pas en panne.
0: Elles sont très belles, on voit les nouvelles M-films indiennes. Peu de fois, je dis du bien des motos.
2: C'est pareil, j'en ai dit bien une fois sur le site de Figo Loco.
1: Je pense qu'effectivement, en gros, c'est sur une base de. Une base, en gros, de cylindrée anglaise, mais sur les moteurs plus fiables.
0: Et
1: ça ressemble à quoi, des BSA, ça, bon, oui, voilà. Des Norton, des Triumph, ça dépend.
0: Pas des Norton, ça dépend. C'est plus une copie de BSA en fait, celle que j'ai vue. Mais...
1: BSA et Triumph. Non, les Norton étaient considérés comme les motos de compétition à l'époque, avant les japonaises et au même moment les italiennes.
0: Mon beau-frère avait une Norton, là, le gros modèle, celui qu'on voit.
1: La Commando, là.
0: La Commando.
1: Ce que je voulais acheter. Hein, ouais.
0: Ça, voulais et donc acheter. Il avait une Commando qu'il avait mis dans l'atelier de mon père, qui ne pouvait plus accéder à son atelier. Et donc, j'ai vu cette moto, je la connais par cœur. Et il y a un moment, je crois que je suis celui qui connaît le mieux une Commando, parce que je connais pièce par pièce, vis par vis. Par contre, je ne l'ai jamais vue monter entière.
1: C'était le problème de ces motos à l'époque. Hein, à l'époque, quoi.
0: Par contre, je peux vous dire toutes les vis. Il y avait tout, et tout était bien rangé.
1: Et une fois,
0: il l'a monté, ils ont été une convention avec ma sœur, et ils se sont tombés. Alors, vous qui connaissez ma sœur.
2: Oui. Enfin, pas vraiment. Elle m'a contacté une fois parce qu'elle n'avait pas de nouvelles de vous, elle pensait que vous étiez mort.
0: Ouais, bon,
2: mais sinon, oui, c'est une très bonne copine de très bon copain.
0: Il a remonté, il a mis un an et demi, donc. Et ça dégage de la graisse, hein, parce que. Et ils sont tombés en panne, et c'est pas une plaisanterie, au bout de 35 km.
1: Non,
0: au bout d'un an et demi, le remontage.
1: C'est le problème. Ah, donc à l'époque, quand vous n'aviez pas les japonaises, vous aviez le choix, les françaises avaient disparu, enfin moi à mon époque.
0: Ou bien aux italiennes
1: qui étaient chères. Qui était cher aussi, comme les anglaises.
0: Qui était belle, moi j'aimais bien.
1: Cher.
0: J'adore les motos italiennes.
1: Moi j'achetais une Ducati d'ailleurs, c'est pour ça.
0: Ah.
1: Une Ducati, qui était très belle et très sportive justement. Et très légère, une espèce de bronze.
0: Comme moi. Genre,
1: toute petite comme ça. Et après, quand j'avais un peu moins d'argent, j'ai acheté les premières grosses, d'occasion là, en l'occurrence, mais les grosses japonaises qui roulaient déjà. Et c'était je suis passé au Kawasaki 750 tout de suite, donc on arrivait sur des. À l'époque, c'était des très gros cylindrés, parce que maintenant, on passe à 1200 et tout ça, mais c'était des motos très lourdes, avec une conduite très difficile, avec des problèmes de déport en virage, comme ça, des problèmes de tenue de route, ça freinait pas, ça tenait pas la route. Par contre, c'était assez puissant. Donc les gens se tuaient assez facilement.
0: Quelles étaient ces petites motos italiennes là, que tout le monde avait à Reims?
1: Les petites motos, il n'y avait pas beaucoup. Il y avait Ducati, non. Morini. Il y avait très peu de... Les Laverda étaient des motos très, très massives. Celles qui étaient entre les deux, qui étaient basses, mais qui étaient un peu sur le cylindre assez élevé, finalement, c'était les Guzzi, les 500 Guzzi. Et tout ça. Qui étaient des motos assez basses. Ouais. Pour un mec comme moi, par exemple, c'est parfait. Avec une amplitude quand même, parce que vous avez des cylindres sur les côtés en V, etc. Donc c'est un peu comme les BM, ça prend de la place quand même. Donc prenez pas des virages comme ça très penchés, parce que c'est une conduite assez lente sur le couple en bas régime, que maintenant, sans rentrer là-dedans, mais qu'aujourd'hui, que je préfère aux motos pointues, etc., les deux temps. À l'époque, c'est une période où je conduisais, il y avait beaucoup de deux temps.
2: Ah, donc le mélange de temps.
1: C'était des moteurs très bas cylindré, très puissant.
2: Moi j'ai une 125 qui tourne en mélange de temps.
1: Moi j'ai trois amis qui sont tués avant 20 ans avec en moto comme ça, parce que c'était absolument pas sécure, quoi.
0: Alors c'est absolument pas arrivé à Reims, parce que moi tous mes amis motards, j'ai eu des amis motards à l'époque, avaient ou des motos Guzzi ou des BMW. C'était la mode à Reims.
1: Ouais, mais c'est côté allemand, et puis c'est côté un peu.
0: Ah bah nous c'est notre côté Bosch. Hein,
1: côté Bosch, ouais. En gros mécanique un peu fiable et tout ça, c'est vrai.
0: Ah ça, le berger allemand, il fallait pas l'approcher la moto. Bon. On a bien parlé moto,
1: oui,
0: ça fait plaisir.
1: On n'a pas parlé Boulder, mais
0: maintenant, on va parler sur. Qui dit moto dit surréalisme.
2: Oui, déjà, qui le morceau était en lui-même d'une composition. Hein.
0: Qui dit surréalisme
2: un peu onirique.
0: Philippe Soupault, la figure principale du surréalisme.
1: Non, pas du tout, c'est un des mousquetaires, en fin de compte.
0: C'était une plaisanterie. Oh là là. Je savais qu'il était.
1: Vous savez très bien. Enfin, vous savez pas, mais vous savez en même temps. Mais je sais que vous aimez Philippe Soupault, vous m'avez dit hors micro.
0: Oui, mais j'ai pas baisé dessus, moi.
1: En fin de compte, moi,
2: attendez, je vais le présenter.
1: C'est votre séquence.
2: Parce qu'en fait, il faut que j'aille le caler, parce que c'est un morceau qui doit faire dans à peu près entre 10 et 20 secondes que je pensais mettre directement derrière si nous avions eu deux platines. Donc, il va falloir aller le caler précisément, ce qui ne va pas être facile. Et c'est un disque pour enfants de la collection du Petit Cheval. Hein, et où ils ont pensé faire une collection entière sur les poètes. Donc nous avons René Deobaldia, Raymond Queneau, c'est le troisième, c'est Philippe
0: Soupault. Raymond Queneau, c'est pour les enfants.
2: Oui, tout. En préparation, il y avait Aragon, Cocteau, Prévert, c'est réellement pour les enfants.
0: Cocteau, c'est pas vraiment pour les enfants. Enfin, si, mais bon.
2: C'est un mélange de musique réellement pour enfants avec voix, mais fait par des gens qui sont quand même intéressants. Donc dedans, il y a Teddy Lasry, qui a fait de la flûte et plein de trucs un peu partout à droite à gauche qui sont déjà passés. Et Jean-François Gaël, le morceau qu'on va écouter, c'est les deux en même temps. Et Jean-François Gaël aux percussions. Jean-François Gaël, il a fait un disque qu'on a déjà passé ici qui s'appelait Musique de table. Je ne sais pas si vous vous souvenez de ce disque. C'est un disque qui est fait avec des fourchettes, que des trucs. C'est un très très chouette 45 tours qu'on ne trouve plus beaucoup, qui était assez facile à trouver parce que c'était un disque pour enfants. Il fut un temps où les disques pour enfants étaient assez faciles à trouver.
0: Avant que Bob Christian transforme ça en commerce.
2: Bob Christian, oui. Que j'ai vu passer des disques dernièrement sur l'excellent livre des mecs de Radio Minus.
0: Vous avez vu le prix ?
2: 59 balles.
0: Ouais, voilà.
2: Il est quand même hyper épais, quoi. Et il fallait le prendre quand il était à 35 balles. Il était à 35 balles en pré-vente. Maintenant, il est à 59 balles. Je l'ai raté à 35 balles. Je ne l'ai pas acheté à 59 balles. Dans un an, je m'en mords les doigts. C'est comme ça que ça va se passer.
0: Dans un an, on le retrouve en sol.
2: Mais jamais de la vie. C'est un livre que vous ne retrouverez plus jamais. Vous allez voir. Donc, je vous laisse le soin de lire la contre-étiquette.
1: Donc,
2: je vais essayer de caler
1: ça
2: à l'œil.
1: Un très court
2: texte sur un éléphant qui s'appelle d'ailleurs, rien à voir avec les éléphants, Crépuscule, qui doit être un truc des années 70, avec Jean-François Gaël et Terry Lasteri. Il me semble qu'il y a la voix d'Hélène Martin. Et donc, le texte est très, très court de Philippe Soupault, mais c'est celui qui est le plus intéressant. Après, il y en a un que je repasserai peut-être, qui est sur le rémouleur, où la rythmique est faite avec des bruits de ciseaux comme ça, qui s'entrechoquent, qui est pas mal, mais qui est plus chanson.
0: C'est quoi, c'est donc, le Lasteri rémouleur?
2: Je l'ai pas. Ah putain, oui, pardon, je vais le caler, excusez-moi. Bon. L'un des meilleurs jeux de mots sur le truc étant Sorcellerie Rémoulade, qui est un polar d'une collection un peu pourrie, quoi.
0: De la Brigandine.
2: Oui, exact. Oui, c'est ça.
0: Je pense l'avoir. On va passer, pendant que vous calez, donc vous nous disiez que après vos galipettes en moto, vous avez fait des galipettes sur Philippe Soupault.
1: Non, pas du tout, pas sur Philippe Soupault. En fin de compte, c'est.
0: Non, pas sur Philippe Soupault. Il était déjà mort.
1: Non, Philippe Soupault, c'est. comme je disais, c'est un des mousquetaires du surréalisme, parce que mousquetaires, c'est vraiment, ils sont quatre pour aller vite au début, mais il est passé par Dada, tout ça, il n'est pas resté longtemps, c'est un des premiers virés du groupe, finalement, en cochant en 26, au moment où il y a le tournant du surréalisme, alors de Breton notamment, mais vers l'engagement auprès du PC, du PCF. Et là, lui, je ne suis pas, ça ne l'intéresse pas du tout, etc.
0: Ouais, donc, il n'a pas tort sur ce coup-là.
1: Bah, je lui donne complètement raison, d'ailleurs. Et ce n'est pas qu'il n'a pas tort, il a raison. Mmh. Et après, effectivement, il a plus une carrière de journaliste, mais d'aventurier, parce que c'est quelqu'un qui voyage beaucoup, enfin, qui vit dans plein de situations.
0: Vie assez étonnante.
1: Assez étonnante, etc. Il fait aussi la radio, d'ailleurs, à un moment. Soupeau, c'est bon, voilà, c'est quelqu'un qui existe sur. Il est connu pour un livre, mais après, il a fait d'autres choses. Mais ce que je pense que d'autres auditeurs ont dû voir, c'est qu'il a participé à des entretiens filmés, tout ça. Et c'est intéressant la manière dont il parle en général de son aventure, comme ça, à la fois personnelle et d'écrivain, littéraire, parce que j'aime pas le terme, mais d'écrivain, etc. Et donc, Soupeau, voilà, après, bon,
0: non, il est plus intéressant, à part peut-être les poème automatique du début, il est plus intéressant en fait, j'aime pas non plus personnage, plus intéressant à entendre parler sur ce qu'il peut faire, et il devait être plus intéressant à fréquenter que ce qu'il a pu écrire.
1: Certainement,
0: en fait,
1: certainement.
0: L'éléphant phénomène, on s'en fout un peu.
1: Non, mais je pense que l'éléphant, c'est très bien.
2: Oh, vous allez voir, ça vaut pour la musique.
1: Il va peut-être
2: plus
1: barrer Dada, parce qu'en fin de compte, c'était un des premiers, tout du moins quand Zara est à Paris après la guerre, de Dada, il s'est engagé là-dedans, mais fortement d'ailleurs, c'est pas du tout. Après, c'est un grand ami des peintres et tout ça, et donc toute une amitié avec les artistes, et ça lui va bien. C'est quelqu'un que j'aime beaucoup pour d'autres raisons, et très personnel, dont je ne parlerai que hors micro d'ailleurs.
0: Si, vous avez dit que vous aviez fait l'amour sur du Philippe Soupeau.
1: J'ai fait l'amour, effectivement, lors de la grande exposition organisée, je crois, à Saint-Denis, machin, un gros truc qui avait été fait. Et emportés tous les deux par l'enthousiasme,
0: par le lyrisme de Soupeau,
1: j'ai guidé ma compagne de l'époque, pardon, derrière les grands, les vastes présentoirs, enfin dans les coulisses de l'exposition où il y avait personne. Et là, on a vraiment baisé bien comme il fallait, sans trop faire gaffe au bruit. C'est quelqu'un qui avait un petit côté un peu prise de risque, exhibition, machin, faire l'amour partout. Et donc, Philippe Soupeau, c'était parfait. Donc, j'ai un souvenir comme ça, très doux.
2: La bande son de l'exposition.
1: Et puis, sexuellement chaleureux, etc. De Philippe Soupeau, c'est très bien. Voilà.
0: Et ben, c'est dans les vieilles vaches qu'on fait les meilleurs Soupeau. C'est
2: très puissant.
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0: Eh bien voilà, je sais, maintenant je sais pourquoi ça vous plaît, Philippe Soupeau, ça à peu près, correspond à peu près en temps à ce que...
1: Et détrompez-vous, c'était...
0: Oui, détrompez-vous, voilà, avec l'éléphant, qu'est-ce bah, que
1: écoutez,
0: vous avez
1: bah, c'est... Et voilà. L'éléphant,
0: et avec les poches et tout, on connaît, voilà. Ouais. Bon, surtout passer à tout à fait autre chose. Après, Philippe Soupeau, bah, après le king du surréaliste, le king du rock'n'roll, à un moment, Elvis. Vous savez qu'on passe très peu d'Elvis, en fait, à Mission Koala. On en passait beaucoup à Opération Kangourou, puisque le colonel est un fan d'Elvis. Et en plus, bah, il est producteur donc, et manager. Donc il y a un moment, il touche à chaque fois qu'on passe du Elvis. Moi, je n'ai aucun intérêt chez Elvis. On n'avait même pas passé d'Elvis quand Didier Balducci était venu. Et pourtant, il y avait quand même matière à faire.
2: Absolument.
0: Et là, on va passer un extrait du film L'Idole d'Acapulco. Je ne sais pas qui l'a vu ici.
2: L'Idole d'Acapulco ?
0: Ouais. Mmh.
3: Oui.
2: Non.
0: Alors, c'est un maître nageur qui couche avec une femme matador et qui devient trapéziste volant.
2: Oh.
0: Alors vous dites, je caricature, je suis sûr qu'il ne se passe pas grand-chose d'autre. Il y a une vingtaine de morceaux, il y a beaucoup de morceaux que j'adore, dont le morceau qu'on va passer, Bossa Nova Baby, qui est une bien meilleure version dans le film. Alors, c'est ce qui est un peu dommage, dans le disque, ils ont minoré l'orgue, alors que l'orgue est très très fort sur le film, qui donne un morceau à un côté excessif, qui a beaucoup moins la version du disque. Ça reste un très bon morceau. Il y a There's no sport is possible, je ne sais plus comment on dit. En gros, on ne peut pas faire de sport, de rumba dans une voiture de sport. C'est-à-dire, en gros, on ne peut pas baiser dans une voiture de sport. On peut baiser dans une expo de Philippe Soupeau, mais pas dans une voiture de sport.
2: C'est plus compliqué. C'est There's no room to rumba in a sport car.
0: Et il y a un troisième bon morceau qui, malheureusement, n'est que sur le 33 tours, mais que j'amènerai parce que je l'ai sur une compilation qui s'intitule Elvis Greatest Shit, avec les pires morceaux d'Elvis, avec la pochette, avec Elvis sur son lit de mort. Et le président du fan club d'Elvis, j'en avais déjà parlé, qui était à Reims, qui s'était fait casser la gueule parce que les membres s'étaient aperçus qu'il était homosexuel. C'est une autre histoire, je crois que j'avais déjà raconté ici. Et m'avait dit, et il avait toute la collection, il avait tout Elvis, et il y avait une barre en métal, il y avait ce disque.
2: Ah, c'est pareil.
0: Greatest Shit. Et j'avais dit, mais pourquoi il fait ? Parce qu'il faut tout Elvis, et il ne faut pas qu'il touche les autres. Voilà, c'est un... Voilà, c'est de très belles histoires des années 80. Donc, et on passera aussi, puisque The Woman is a Bullfighter, la femme est un torero, et qui n'est malheureusement donc pas sur ce disque, mais on passera, on ne peut pas faire de rumba dans une voiture de sport, en tout cas, Bossa Nova Baby, le roi du rock, Elvis Setipar.

0: Voilà, le roi du rock, comme on disait. Et on passe à tout à fait autre chose. On est très en retard.
1: Non, pas tant.
0: Mais j'aime bien le dire. En
1: fait. Oui, je sais.
0: Avec Billy Strange qui a joué sur un morceau d'Elvis, puisqu'il a composé, je ne me souviens plus, ce morceau, le morceau le plus jerk d'Elvis. J'ai un trou de mémoire, ça va me revenir, c'est lui qui fait la guitare. C'est lui qui fait la guitare, on s'en souvient, sur « Ses bottes sont faites pour te marcher sur la gueule ». Et autre arrangement, et là, il s'attaque à Tom Jones, « It's not unusual ». Allez, comme un Europe 1, c'est y part. Ah, Monsieur Billy Strange. Non. Ah oui, je ne vais pas laisser le temps de
1: non,
0: caler.
1: Non, oui.
0: Je vais voulu faire pro et voilà, et ça fout tout le monde dedans. Bon, allez, c'est y part.

0: Voilà, Billy Strange, un guitariste extraordinaire dont on n'entend pas, qu'on entend un peu de fuzz au début. Et je commence à adorer en fait les disques de guitaristes, on n'entend pas la guitare, les disques trompettistes où ils sont remplacés par un orgue, les disques d'accordéonistes où il y a un casou. Voilà, c'est mon côté grand remplaciste. Où en sommes-nous ? Alors, c'est à vous, je crois.
1: Oui, pour un disque dont nous avons déjà entendu au moins 3 ou 4 morceaux en introduction, le temps que nous placions ces platines en plastique, absolument pas. Ah non ! Ce disque avait une super pochette psychédélique.
0: Alors, c'est avant, alors c'est à moi. Alors. Alain Dubar, Jérôme Victor, Angélique, au polygamie, je vais aller vite, puisque... ça vaut beaucoup mieux à voir qu'à écouter, vous allez voir tout de suite. C'est du folk pseudo-psychédélique, poétique. Bon, ça devrait...
1: Comme ça, c'est bien vendu quand même.
0: Ouais, ça aurait pu vous plaire, ça aurait pu plaire à Monsieur le Comte, mais en fait, vous allez voir. Alors après, c'est magnifique, hein, il y a trois...
1: la pochette est super.
0: Trois frics sur Elver, déjà le label... Alain Dubar, Jérôme et Victor. Et donc le morceau s'intitule Angélique ou Polygamie.
1: Ah oui, ça a quelque chose de Black Sabbath.
0: Voilà, on attend un maximum, et puis bah, vous allez voir, rien. C'est y part.

0: C'est pas faute de nous avoir prévenu. Par contre, la pochette est magnifique. Et maintenant, ça sera mon nouveau truc. C'est-à-dire, je ne passerai plus que des belles pochettes à la radio.
1: J'en ai un à passer, un groupe de 77.
0: Ah, José Enzolani, du son.
1: De la rumba.
0: De la rumba.
1: L'émission qu'on ferait.
0: Attiré par le psychédélisme. Alors là, aussitôt qu'on passe du psychédélisme, que ça parle de drogue, on a le droit à José Enzolani, le son de la rumba. Oula, ne faites pas traîner vos acides. Il est fou. Donc voilà où en étions-nous. Ah oui, Alain Dubar, Jérôme Victor, a priori, n'ont rien fait. Alors Angélique ou polygamie, c'est une polygamie dans la mer. J'ai pas fait l'effort d'écouter exactement le texte. Hein. Je vous avoue, moi, l'amour avec les sirènes, j'ai passé toutes mes vacances en Espagne. J'en ai vu beaucoup d'échouer.
1: Des sirènes ?
0: Non, mais ma femme était là. Je ne pouvais pas. Enfin, vous. C'est une autre vie. Donc, on passe à tout à fait autre chose. Les Packers, le gros Packers. Non, on enchaîne, si, c'était ça.
1: Si, vous en êtes bien au Packers.
0: Alors, les Packers sous le concerto number one, 33 tours each. Alors, j'adore la pochette.
1: Elle est superbe. Elle n'a rien à voir avec ce truc.
0: C'est une femme...
1: On dirait le nid des marsupilamis, mais version érotique. Oui.
0: Nid des marsupilamis avec Marina, la femme sans voile. Donc c'est le marsupilami noir en fait. Marina, la femme sans voile, le marsupilami le plus secret. Voilà. Et donc les Packers sont un groupe de studio qui en fait sont Booker T and the MGs plus ou moins.
1: C'est pas les plus mauvais.
0: Non, mais c'est pas vraiment eux, mais c'est plus ou moins. C'est tout le monde qui passe. C'est chez Stax. Et c'est sorti sur IR International, puisque Stax...
1: Imperial. Il me semble qu'il y a des listes de Kim Foley sur Imperial.
0: Oui, sûr. Ouais. Et Imperial, c'est un peu le label, label sans droit, pour le coup, justement, où les gens sont sous licence.
1: Ni loi.
0: Voilà, donc les Packers, pas grand-chose à en dire, sinon ce que je viens d'en dire, ce qui était déjà fort intéressant. Sous le concerto number one, c'est Tipar.

0: Et voilà, je vous avais prévenu, alors ça ne ressemble pas du tout à Booker T and the MGs, tout l'album est comme ça en fait. C'est-à-dire quand je vous disais le marsupilami noir dans son habitat naturel, c'est ça, c'est une espèce de musique d'illustration de jungle. J'aime beaucoup cet album. Après, il faut l'écouter sur la continuité. Ce que je fais en faisant le ménage, en tout cas en faisant semblant de faire le ménage.
1: Très bel album.
0: Parce que j'ai un aspirateur très bruyant. Et en fait, je suis obligé de le couper pour écouter le disque que je mets en illustration du ménage.
1: Ah oui, je comprends, oui.
0: Voilà. Et à un moment,
1: il est plus bruyant que votre chaîne stéréo.
0: Voilà, et surtout ces nouveaux robots automatiques qui font le ménage tout seul.
1: Ah, mais c'est pas un vrai aspirateur. C'est...
0: Non, je n'ai pas ça parce que c'était mon rêve.
1: Un Roomba.
0: Et en fait, ça s'arrête à chaque pied, à chaque céramique. Mais non, ça ne marche pas du tout. Et il faudrait que j'ai un appartement extrêmement épuré, ce qui n'est pas le cas.
2: Voilà, vous connaissez ça.
1: Extrêmement grand, donc, extrêmement grand. Épuré, non,
2: pas surchargé.
1: Le même mètre carré.
2: Hyper surchargé, pas méga.
1: Oui, c'est ça.
0: Alors je crois que c'est à vous.
1: Non, absolument pas, c'est à vous. J'ai pas des disques pareils, moi, non, oui. Avec ce couple en veste rouge et robe bleue.
0: Il s'agit, on va aller vite, de Peggy Scott et Jojo Benson qui avaient tenté à un moment, enfin qui ont tenté et qui ont réussi d'ailleurs, de faire une liaison entre la country music, d'ailleurs sur trois excellents albums, la country music et le rhythm and blues, tout avec une prise de son très sauvage. Pour être honnête, on a l'impression que tout a été passé par le tourne-disque de Monsieur Lecomte.
1: J'y pensais.
0: Et là, il y a un moment, ils se sont dit, puisqu'il y a un moment, on est en 69, et que dans le Sud, bon, ben voilà, c'est comme en France, il y a un moment, il faut 2 ou 3 ans avant que ça remonte, hein. Enfin que ça descende pour le coup. Et il y a un moment, ils se sont dit, oh, le psychédélisme. Et donc là, ils se sont mis au sitar électrique.
1: C'est l'album psychédélique.
0: Et donc, c'est un mélange de rhythm and blues et de sitar électrique.
1: De Peggy et Jojo.
0: Voilà, et donc le sitar électrique, je ne me souviens plus, ça va me revenir, par qui il est tenu. Je crois qu'il est tenu par le boss du label. Donc, il joue de façon...
1: SSS.
0: Voilà, SSS. Ouais. Qui joue de façon...
1: C'est un très beau nom de label,
0: ouais,
1: SSS.
0: Très bon, ouais. Il manque un S, je trouve. Mais...
2: SSS.
0: Et voilà. Et qui joue du sitar de façon approximative. Mais en même temps, il revient de loin, parce que Ravi Shankar lui-même jouait du sitar approximative. Et personne n'en a rien dit. Voilà. C'est Tipar.

0: Bon, la platine pourrie de
1: ah, ça nous est revenu tout en coup,
0: le
1: oui.
0: Sitar, ouais, donc voilà.
1: Et oui, la platine de la bête passe en mono. Il y a que la piste droite ou gauche qui passe. Du coup, il y a pas le sitar.
0: C'est dommage.
1: C'était
0: ouais.
1: déjà un très très bon morceau comme ça.
0: Ah, oui,
1: je
0: oui,
1: l'imagine
0: bon,
1: à peine ouais. avec un sitar. Ça doit être extraordinaire.
0: Je pense que ça peut vous coller.
1: Ah, mais le jour où nous récupérerons des têtes de lecture, nous le repasserons.
0: L'album est très curieux, en fait. Ah. On en repassera. On passe à tout à fait autre chose. On va aller vite parce que il y a un moment, ça fait longtemps qu'on n'a pas passé de Venture, d'ailleurs on n'en passe plus parce que il y a un moment les idioteurs
1: nous
0: ont
1: tout écouté je crois
0: non nous n'avons pas écouté l'album solo du batteur des Venture Mel Taylor and the Magics. Voilà.
1: Il est là, et le voilà.
0: Et donc on n'a pas beaucoup de temps, je vous dirais simplement
1: plus que, guère, hein,
0: voilà,
1: oui.
0: que c'est le batteur des Ventures, mais il faut un Ventures même individuellement. Après je vous passerai l'album solo du bassiste, du guitariste, de l'organiste. Non, il n'y a que le batteur qui a sorti, bah, c'est les Ventures. Et donc Drums à gogo, alors il y a un moment, je me suis interrogé sur ce terme à gogo, qu'est-ce que ça pouvait bien dire?
1: Go-go, ça vient pas des trucs de strip ou de nightclub
0: ben, mais... J'ai regardé beaucoup de traducteurs et en fait...
1: Genre le go-go club, il doit y avoir un
0: go-go,
1: club
0: ça veut dire
1: à go-go,
0: c'est-à-dire beaucoup, beaucoup.
1: Ok.
0: D'accord. Mmh. Et je m'étais interrogé, qu'est-ce que ça pouvait dire? Bah, ça veut dire pareil. Et ça veut dire, en gros, si vous voulez parler américain, c'est comme du français pour eux. Donc, Drums à go-go, c'est type

0: Et voilà, donc c'est à vous, mon cher Oscar. On est très, très, très, très en retard.
1: Oh, pas tant, ça va le faire. C'est un disque extraordinaire qui m'a été conseillé par le Suédois qui était déjà venu à l'émission. Vous rappelez-vous?
0: Oui, je me souviens. Bah, c'est pas souvent qu'on a un Suédois.
1: Hein. Je comprends.
0: On a souvent des Suédures.
1: Mais... En fait, il se trouve que c'est une église. C'est un vrai enregistrement donc d'une messe chrétienne d'une église de West Virginie. C'est américain, évidemment. Et vous savez, ce sont ces églises où ils tiennent des serpents dans les mains. Et c'est la dernière. Il se trouve que jusqu'à il y a quelques temps, jusqu'au moment des années 70, on en comptait à peu près une centaine. Et là, c'est la dernière. Quoi. La dernière église évangélique chrétienne américaine de Snake Handlers.
0: Donc ce sont des protestants.
1: Ce sont des protestants.
0: C'est pour ça que c'est un Suédois qui vous l'a conseillé.
1: Mais je ne sais pas. Et c'est un disque de Sublime Frequencies qui aurait pu avoir tout à fait sa place chez Folkways. Et donc, comme c'est la dernière, ils seront dans une cabane en bois, ils doivent être 10 à tout péter. Il y a un pasteur dont le frère et le père sont morts, mordus par des serpents, bien sûr. Et donc lui, c'est un des derniers qui reste. Le mec fait des prêches avec un mouchoir imbibé de strychnine. Derrière, il y a deux vieux, enfin un jeune qui a l'air demi-mongolien, et un vieux, il y a les photos, hein, elles sont extraordinaires. Quoi. Et un vieux qui joue de la guitare, une espèce de guitare rockabilly derrière. Quoi. Donc un vieux en chemise blanche, hein, et un jeune qui a l'air un peu demeuré. Quoi. La batterie est tenue par une vieille en fichu, qu'on voit à la fin se faire des espèces d'inhalations de feu sous le menton pour se brûler les poils. Mais... C'est un disque extraordinaire.
0: C'est les crampes,
1: en tout point. C'est les crampes sans mieux. On va l'enchaîner avec les crampes, bien sûr. Mais au mieux, vraiment. Parce que tout est réel. Rien n'est inventé, quoi. Je veux dire, c'est vraiment. Et c'est un disque de cette année. L'enregistrement est de 2024.
0: Tout est inventé.
1: Et le disque est sorti en 2025. Un truc extraordinaire. Donc là, c'est.
0: C'est la dernière.
1: C'est je ne sais plus quelle face.
0: Production possible.
1: Ouais, c'est le Pastor Chris Congregation et c'est Don't Worry, It's Just a Snake Bite. Ne vous inquiétez pas, c'est juste une morsure de serpent. C'est y part. Sous-titré aussi, hein. Que devient la génération d'aujourd'hui ?

0: c'est un disque extraordinaire.
1: Ouais, voilà,
0: hein, vraiment, il prétend avoir, c'est la dernière, c'est la seule église à avoir récupéré du rock and roll, donc cette espèce de rockabilly derrière, et ils prétendent, selon eux, ils ont récupéré le rock and roll de Satan pour en faire quelque chose de chrétien, quoi. Oui,
1: mais Satan doit être content d'eux, hein, je veux dire, moi je connais un peu Satan.
0: C'est long disque, quoi. Mais ça enterre tous les gun clubs, les crans de la terre. Sauf que c'est très récent, c'est de cette année, en fait. Si vous allez aux États-Unis, en West Virginie, c'est le moment d'aller les voir, c'est le moment ou jamais, réellement.
1: Satan, il est comme nous, hein, quand les gens qui sont même pas de notre camp font des choses bonnes, il faut l'admettre.
0: Oui. Et là, non seulement c'est notre camp, mais c'est bon.
1: Et il y a un moment, c'est que l'enfer peut reconnaître que le paradis fasse des choses très bonnes. Ce que le paradis reconnaît très peu, par contre, quand l'enfer...
0: C'est vrai que ça marche que dans un sens, oui. Et on va enchaîner direct avec donc ce disque qui a fait une certaine polémique récemment. Philippe Migraine s'est fait incendier par toute la population de la Terre en disant que c'était pas un bon disque. Moi personnellement, je pense que c'est pas un excellent disque, mais c'est un bon document, quoi. Vraiment, c'est les Cramps avant le premier album, et qui plus est enregistré par Alex Sheaton du Big Star, dans le studio du Big Star dans Argence en 77, et ça donnera quand même le premier 45 tours des Cramps, qui est un disque extraordinaire, quoi. Donc là, il n'y a pas le premier 45 tours, mais il y a l'intégralité des enregistrements d'époque, avec Sheeton qui fait de l'orgue derrière. Mais dès qu'il y a Sheeton et l'orgue derrière, on dirait les Cramps plus Sheeton et l'orgue derrière, on dirait un groupe de garage. Et c'est les Cramps avant le, vous savez, avant ce couplage de fuzz et de wah-wah de Brian Gregory qu'on entend sur Human Fly, ce truc qui démonte la boîte, vraiment. Et ben là, il n'y est pas, quoi.
1: Vous commencez à parler comme Jacques Sport.
0: C'est vrai, oui, des fonds, oui, absolument. Je m'en étais pas rendu compte, vous avez raison, je vais me contrôler immédiatement. Oui. Putain, ça m'a troublé. Et donc, on va aller vite. On va écouter Can't Find My Mind, qui est le morceau un peu pas psychédélique, mais qui est assez long et qui devrait aller relativement bien après l'église de West Virginie. La bête, c'est-y part ?

0: Voilà, il s'agitait des crampes. Ouais.
1: Des discussions guitare avec le dérailleur, c'est-à-dire qu'on avait à peu près le même niveau.
0: C'est-à-dire deux des meilleurs guitaristes présents dans le studio, en tout cas. Et on finit par la chanson de la semaine. Je sais que vous attendez cette séquence.
1: Nous, on va peut-être dépasser un peu parce que nous avons beaucoup d'introductions. Si nous arrivons à remanier cette émission, elle pourra être écoutée dans son intégralité.
0: Ah ben, on fait la chanson de la semaine et puis on passe par la version disco.
1: Ceux qui ont la chance de l'écouter en direct, peut-être pourront écouter l'émission intégralement. Pour les autres, se contenteront de la rediffusion.
0: Voilà. Donc la chanson de la semaine, Serge Lama. Alors, je crois que c'est la première fois de notre vie et sans doute la dernière. Peut-être qu'il y aura.
1: J'espère bien.
0: Non, il y aura peut-être Superman. Et non. On racontera. Ah, peut-être. On verra. Il y a des versions de Serge Lama. Peut-être. On n'est pas à l'abri d'une surprise de Serge Lama. Un morceau de Serge Lama que j'aime sur son album le plus connu, Chez moi. Il y a les canapés. C'est dommage
1: c'est que cette photo marron comme l'album de Brel.
0: Ouais, voilà.
1: Exactement. Oui.
0: Absolument.
1: En beige et marron.
0: On a vomi dessus. Oui. C'est même absolument couleur, dommage que nous n'ayons pas Donald Pierre pour l'imitation de Serge Lama. Je pense qu'il aurait été parfait.
1: C'est toujours dommage de ne pas avoir Donald Pierre. Je garde mes trois dauphins et moi en réserve
2: pour
1: lui.
2: Pour une prochaine.
0: Oh bah oui oui. Et donc c'est un morceau. Alors c'est ça me fait mal de le dire, mais Serge Lama est un visionnaire, en tout cas un visionnaire dans l'analyse, puisqu'il analyse un phénomène sur lequel je m'inquiétais beaucoup, c'est-à-dire que les jeunes boivent de moins en moins et se droguent de plus en plus.
1: Et le bon sens.
0: Non, c'est pas le bon sens. C'est-à-dire, et on va le savoir. Mais une partie de la baisse entre l'alcool. Alors, pas sur la bière, ça marche beaucoup plus sur le vin. Et d'ailleurs, Serge en parle beaucoup mieux que moi. Et il y a un moment, c'est que les jeunes boivent de moins en moins de vin. Se drogue de plus en plus, alors il en parle un peu. Et après, Serge est assez visionnaire, en fait, sur l'analyse, sur aussi toutes les questions de genre, vous allez voir. Bon, avec son vocabulaire, un vocabulaire d'époque qui peut maintenant, peut-être frapper ces jeunes générations, peut-être plus fragiles que les nôtres, qui sont habitués à un vocabulaire plus viril, on va dire. Et donc voilà, donc il est sur beaucoup de choses, c'est-à-dire sur cette baisse de consommation d'alcool de la jeunesse, sur la drogue, sur cette jeunesse qui ne sait pas où elle va en fait. Bon, le mieux c'est de laisser la parole à Serge, c'est y part.

0: Voilà, donc c'est Serge qui parle avec ses mots de la situation. Alors, il avait vu les choses venir, hein, je veux dire, sur...
1: Ceux qui prennent du LSD ont l'air de débiles mentaux ou de PD.
0: Oui.
1: Voire les deux.
0: Oui, ça peut arriver qu'on soit les deux, en
1: bien
0: plus.
1: Sûr. Regardez-moi.
0: Il y a un moment, oui, vous avez pris du LSD, non ?
1: Oui, bien sûr.
0: D'accord.
1: Je le conseille à tout le monde, d'ailleurs. C'est une expérience qui change une vie.
0: D'accord.
1: Qui a pris du LSD, c'est pas... Personne.
0: Alors, six mois, mais...
1: Non. Tu vous en souviendrez, on a déjà eu cette discussion.
0: Si, je m'en souviens, mais je pense que ça avait été beaucoup coupé aux amphétamines, puisque pour la première fois de ma vie, j'ai fait le ménage.
1: Ah, oui, c'est ça. Oui, si c'est votre seul souvenir, c'est que vous n'en avez pas pris.
0: Donc, pour les idioteurs, ceux qui ont résisté à Serge Lama... Résisteront-ils à la séquence disco ? Alors, le groupe Yann Colas. Alors, Yann Colas, en même temps, je ne sais pas d'où ils viennent, puisque je pense que ce sont des gens du voyage.
2: Ils viennent en bus, parce que sur la pochette, ils viennent en bus.
0: Comme on le dit à FPP, ce sont des gens du voyage, j'imagine, puisqu'il ils ont quatre adresses.
2: Ils ont tous le même nom.
0: Ils n'ont pas l'air commodes, on va dire. Et
1: non, la pochette n'est pas en exhibition.
0: Non, et il y a un moment, il n'y en a pas un qui sourit. C'est-à-dire, je crois que
2: il n'y en a pas un qui sourit. Ouais.
0: C'est peut-être le premier groupe de bal que je vois où tout le monde.
2: Ils ont les bras croisés.
0: Ouais, tout le monde avait un couteau dans la poche, on va dire. Avec les Winds Girls. Et alors là, je...
1: En même temps, la mise en page de cette pochette est faite en dépit du bon sens.
0: Ah, c'est magnifique. De toute façon, la pochette s'appelle la rosée du matin.
1: C'est vrai.
0: Ce que la photo illustre assez peu, on va dire, la rosée du matin.
1: Et là, une photo, ils posent devant le bus, quoi, les mecs d'un côté, les filles au milieu, quoi. Et il y a marqué Yann Corollas en orange, le même orange que les vestes et les gilets, parce que tout le monde a la même couleur de veste, sauf les filles, les Winds Girls, qui elles sont en bleu, du même bleu.
0: On dirait une espèce de question mark on the mysterious.
1: Il y a de ça, effectivement, oui, on peut s'attendre à tout, quoi, absolument tout, quoi, du musette au psychédélisme le plus intense.
0: Attendez-vous à tout.
2: Vous ne serez pas déçus. Ouais,
1: ah, mais j'espère bien, je viens pas là pour être
0: donc,
1: déçu.
0: Donc Yann Corollas, alors on va pas lire la contre-étiquette. Tout le monde s'appelle Corollas, en fait, y compris le mari d'une femme Corollas. Je pense qu'il a oublié pris le prix. Donc il y a 12 ou 13 Corollas. Et les Winds Girls sont aussi des Corollas. Donc c'est toute une famille, en fait. Donc ils sont, je crois, 13 ou 14, qui jouent de tous les instruments. Et quand je vous disais que ça devait être peut-être des gens du voyage, c'est-à-dire qu'il y a un ou deux morceaux avec des guitares un peu, on va dire, gitanes.
1: Mmh. Et avec le ventilator de main droite, voilà. C'est une technique, hein.
0: Qui trahissent un peu l'origine des choses. Parce que là, ils s'attaquent au disco. Il se trouve qu'aucun ne parle anglais, en tout cas pas les Winds Girls.
1: Ah, j'aime quand c'est
0: tout
1: en yaourt.
0: Et alors, moi, si j'étais américain, ma passion, je ne sais pas, je connais aucun américain.
1: Ce serait de collectionner les disques de yaourt. Moi non plus, je n'en connais pas qui font ça. Ouais. Doit être totalement ridicule pour un américain.
0: Et il y a un moment, je me suis toujours demandé à quel point un américain, un anglais. Entend ce genre de choses.
1: Peut-être qu'il ne l'entend pas. Peut-être que pour lui, ça sonne réellement comme de l'étranger. C'est pour ça qu'il ne les collectionne pas. Probablement.
0: Ça peut être
1: la seule explication.
0: Ils se sont dit, c'est des Français.
1: Sinon, ça existerait.
0: C'est des Français qui disent n'importe quoi, qui parlent en bulgare ou je sais pas quoi.
1: Non, ils doivent penser que c'est du français réellement, voilà. Oui.
0: Il faudrait demander à Laurent Bigot, en fait.
1: J'aurais dû en parler juste avec la présidente du fan club des Poppies, quoi. Si quelqu'un était capable de collectionner des choses par STL à Los Angeles, une amie de Laurent Bigot, bien sûr.
0: Oui, voilà. Non, oui. Laurent Bigot, le seul qui parle anglais et.
1: Avec et Wendy, et quand Wendy va passer, je vous la présenterai, Wendy, et peut-être nous
0: plaisir,
1: en parlerons avec Wendy. Oui.
0: Si ma femme n'écoute pas. Mais donc.
1: Tout bien, tout honneur, une archiviste. Bah, ouais.
0: Vous me connaissez. Yann Corollas and the Winds Girls, dans une reprise. c'est à voir. dans une reprise de YMCA, c'est y part.

0: Ça suffit,
1: je vous remercie vraiment. Si je dois garder qu'un seul disque de disco, ce sera celui-là.
0: 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En fait, c'est peut-être de l'Est. Enfin, genre Strasbourg.
1: C'est
0: une, ça doit être une
1: la rosée du matin,
0: une langue de l'Est, ouais.
1: Ça s'écoute que le matin
0: du côté de Mulhouse. Et donc on enchaîne. Avez-vous le temps?
1: On a le temps qu'on veut. On coupera.
0: Si, il me dit qu'on n'a pas le temps. On a le temps.
1: Large.
0: Mais oui.
1: On coupera au début.
0: On enchaîne avec. Ah bah non, il veut pas. Donc,
1: c'est vrai.
0: Oui, oui.
1: Il a des problèmes.
0: Voilà.
1: Non.
0: Voilà. J'aime. On va se terminer sur un.
1: Non, on passe le punk après.
0: Oh, ah oui, il y a le punk, oui, c'est vrai. Donc, Georges Jouvin et du punk.
1: Le numéro 22, on l'a déjà écouté, non?
0: Non, alors celui-là, je viens de le trouver. Ah. Et donc, c'est une reprise, enfin une adaptation, une transfiguration du J'aime. Et alors, pour une fois, Georges Jouvin a écrit un texte. Et en fait, je regrette qu'il n'ait pas écrit plus de textes, en fait, puisque vous allez voir. Moi, je pense que le texte est
1: bien... Yaourt.
0: Non. Alors, c'est en français, mais en quasi yaourt. Par contre, je trouve le texte bien meilleur que le texte parodique J'aime tes genoux de Henri Salvador.
1: Ah oui, c'est une emprise de Chem.
0: Voilà,
1: ah,
0: je préfère beaucoup cette version.
1: Il est très, très belle pochette.
0: Oui, il y a des fleurs.
1: Ah oui, on tient pas beau. Temps.

0: Il s'agitait de du Ijouvin numéro 22, Trompette d'or.
1: Le 22, rendez-vous compte.
0: Oui, la Trompette d'or. J'espère que ça vous a réveillé, les idioteurs, avec une meilleure version que celle de votre idole, Henri S. Oui, trois petits points. J'aime tes genoux. Là, c'est j'aime. Et on en
1: parlait.
0: Vous
1: savez que quand j'étais jeune, je pensais que Salvador et Adamo, c'était un duo.
0: Oui, vous m'avez dit. Je mais jeune, il y a un moment, vous étiez déjà.
1: J'étais toujours déçu d'entendre Adamo pas, et pas Henri Salvador.
0: Pas beaucoup.
1: Il y avait Mini Petite Souris, mais non. Oui. On avait toujours l'autre vieux con.
0: C'était pas fin, mais il y a un moment, ça s'est pas. Bon, ça pas bougé. Et il y a un moment, nous avons une femme dans le studio qui disait qu'elle était vraiment sous le charme, en fait.
1: Oui, c'est Jean ça. Jouvin, la moumoute, la veste en velours, comment ne pas. Oui,
0: la moumoute, la trompette. La gueule de momie. Et il y a un moment, il y a un truc, le mec n'a aucune chance. Et là, il fait avec sa trompette d'or. Et là, et voilà. Et ça, il faudra que vous le sachiez, les jeunes. Je donne beaucoup de conseils à la jeunesse. Sortez votre trompette d'or en boîte de nuit.
1: Bon, allez, on continue avec la séquence punk, puisque c'est calé, c'est les deux derniers. On
0: oh,
1: s'en
0: bah
1: fout.
0: Allez-y. Bon, allez. Parce que nous, les discos, on passe pour des ringards. Allez-y.
1: De toute façon, c'est même pas sur qu'on déborde. On verra bien son sujet. Vous avez payé votre cotisation, vous ?
0: Je vous le parie. Le punk, ça passera pas deux saisons. Nous, le disco, ça restera dans 10 ans. Oh, je vous le dis à 100 000. Voilà, on verra.
1: Allez, un peu de punk de Manchester en 78 pour finir avec les Spherical Eject, un de mes groupes préférés. Donc, voilà, donc le premier album des Spherical Eject, fait par deux mecs, quoi. Steve Solamar, avec sa voix si caractéristique à la Ward Devoto, on dirait que Ward Devoto lui a tout pompé. Il y a eu quelque chose de ça.
0: C'est possible qu'il ait vraiment tout pompé, en plus.
1: Je pense pas. Je pense que les Buzzcocks sont quand même plus vieux que les Spherical Eject, mais de pas grand chose, quoi. Un an ou deux. Ah oui. Oui, c'est possible. Oui. Effectivement, c'est pas un problème. Et il pose derrière comme. Vous vous rappelez ce disque qu'on avait déjà passé un groupe écossais qui se réchauffait dans la neige autour d'un tout petit chauffage grippant.
0: J'avais beaucoup aimé ça.
1: Ouais, bah, pareil. Dans le
0: très power pop.
1: Ça. Ouais. Et donc là, pareil, sauf que les mecs sont en train de se détendre dans un terrain vague autour d'une télé pétée, quoi. Comme s'ils se réchauffaient les pieds et qu'ils regardaient la télé.
0: Ils se réchauffent avec un.
1: Alors vous allez voir, c'est un disque.
0: Ils se réchauffent avec une télévision.
1: Pas très punk, qui est beaucoup plus psychédélique que ça. D'ailleurs, les deux mecs, Solamar et Miro, ont fait des disques qui sont très expérimentaux, très Object, sur leur propre label, Object Record, un groupe de Manchester.
0: Enfin, Miro, c'est pas si expérimental que ça, mais...
1: Si, Steve Miro, oui, quand même.
0: Ah, Steve.
1: Steve Miro, oui, pas le peintre. Oui, non, on a dit mancunien, pas espagnol. Bon, oui, tout ça pour dire que voilà, donc le morceau s'appelle If I Can Choose, j'ai choisi un des plus punk, parce que sinon l'album est trop fin pour vous, c'est un truc que vous avez
0: pas. Ah oui,
1: pas,
0: ouais, je connais ça.
1: Mais on va l'enchaîner avec un truc vraiment punk qui devrait vous ravir.
0: Non, on peut pas enchaîner en fait.
1: Ah oui, c'est vrai, c'est y part.

0: Désolé, il y a un moment, désolé pour les idioteurs, si oh. On ne se souvenait plus que vous existiez en fait.
1: Mais on était en train de négocier votre tour en voiture.
0: Oui, voilà. Bah,
1: ouais, c'est important, moment, je sais bien, avec votre caddie de disque, là, tout, saucisson
0: tout,
1: et de vin.
0: Tout se négocie en ce moment.
1: Donc on enchaîne avec crise, un autre groupe.
0: C'est la crise, on peut en parler, les gilets jaunes.
1: Vous savez que nous débordons sur notre émission.
0: Ah oui, bien.
1: La crise, tout ça. Bon, on enchaîne, allez, très vite, c'est le dernier morceau, avec les Reducers, un autre groupe de San Francisco, j'allais dire de Manchester.
0: Ah
2: oui.
0: Moi, c'est à côté. Hein.
1: Un disque que je cherche depuis des années qui m'a été offert par Laurent, encore. Hein,
0: encore Laurent Bigot, oui. Mais pourquoi on n'arrête pas de
1: Limited
0: parler de Laurent
1: Bigot Edition, parce que c'est un invité permanent de l'émission, c'est le seul qui écoute, absolument. Donc, un disque dont je ne sais pas grand-chose, sinon qu'ils en ont sorti deux, celui-là est le meilleur. C'est vraiment, ils ont 15 ans, hein, 14-15 ans. Donc c'est
0: vous
1: du
0: connaissez punk l'autre,
1: très primaire. Oui, je l'ai.
0: Ah bon.
1: L'autre est bien plus facile à trouver, mais celui-là a un côté plus brut qui est plus sympathique. Donc chez Vibes, un Vibes product. Donc il s'agit de Reggae FC, Grime Barstone, Roy Tynan et Stuart Lyons. Tout le monde fait les vocals. Donc il y a un chanteur, de la batterie, de la guitare, de la basse. C'est brut, c'est carré, c'est teenager, c'est punk, c'est parti.
0: Parti.

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0: Et oui, on revient à l'antenne de notre émission Dubout. On vient d'écouter la chronique marronne politico-poétique par Yves Intel Pastel. C'était sur l'identité source. C'est une réaction sur l'interview du docteur Serge Romana présentée par Keizia dans l'émission Ticosé. C'était sur l'identité afro-descendante et antillaise. Alors, on va revenir tout de suite maintenant à l'antenne de notre émission, puisque nous avons un plateau d'invités, mais on est vraiment bien fourni ce soir. Bonsoir Nico.
1: Bonsoir Théo, bonsoir la régie, hein, je vais en profiter pour saluer Alcali aussi également. Comme tous les mardis, nous avons un plateau donc chargé en énergie avec des invités extraordinaires, mais là particulièrement, on a quand même une majorité féminine et une majorité d'artistes. C'est ça le plus important, ça qu'il faut souligner. Donc l'énergie sera au rendez-vous et il y aura de belles connexions, de belles âmes qui sont présentes et il y aura de belles synergies, j'en suis ravi d'avance. Alors oui, d'ailleurs, merci déjà pour les chroniques qui ont été diffusées, hein, comme tous les mardis. Alors, est-ce qu'au niveau de la technique, tout le monde a ses cases? Bon, super. Alors, bon, on va commencer les phases de présentation sans plus attendre parce que le programme est chargé et lourd ce soir. Alors, il y a à ma droite Grace Houston, qu'on a déjà reçue hein, par le passé, mais c'était par téléphone. Et là, maintenant, elle nous fait l'honneur de venir physiquement avec nous sur ce plateau. Comment vas-tu, Grace?
2: Eh bien, Grace Houston se porte à merveille.
1: Oui, depuis le début d'année, depuis le 1er janvier 2026.
2: Exactement, oui, oui, oui, parce que de belles choses sont à venir.
1: De belles choses sont à venir.
2: Ah oui, oui.
1: Ah, une voix extraordinaire. Hein. Si vous reconnaissez justement ce timbre que vous avez entendu il y a quelques mois en arrière sur nos antennes par téléphone, eh bien là, vous avez la chance en exclusivité de l'avoir avec nous ce soir physiquement. Merci à toi, Grace.
2: Merci de me recevoir, en tout cas sur ce beau plateau, rempli de personnes avec de belles énergies.
1: Ah, tu es très sensible aux énergies, ça c'est intéressant, on va en discuter tout à l'heure. Oui. Merci à toi, thank you very much, Grace. Alors, juste à ta gauche, il y a Marie-Anne Deschamps.
3: Yes. Bonsoir Nico. Bonsoir,
1: comment vas-tu, Marie-Anne?
3: Eh bien, écoutez, après une journée bien remplie, ça va et je suis très heureuse d'être là.
1: Après une journée bien remplie, une émission bien remplie aussi également.
3: Tout à fait.
1: Eh bien, tu nous en diras plus des nouvelles à 22h27, voire 28 à la fin de l'émission. En tout cas, on est ravis de te recevoir. C'est la première fois que tu viens?
3: Oui, tout à fait. C'est la première fois que je viens en radio tout court.
1: En radio tout court. Oh, ben là, c'est une initiation alors.
3: Oui.
1: Comment tu te sens?
3: Bon, un peu stressé, mais c'est cool quand même.
1: Ah, c'est vrai que je t'ai connu plus détendu, mais bon, tu es bien entouré quand même, n'est-ce pas? En plus, il y a le guide que je présenterai tout à l'heure, venu pour t'accompagner, mais on est là. Donc, en fait, il y a quand même une bonne vibes.
3: Ah,
1: et
3: oui.
1: Tu vas pouvoir t'exprimer, mais vraiment...
3: C'est chouette.
1: Mais comme tu le souhaites.
3: C'est bien.
1: Ouais, sans limite.
3: Oh.
1: C'est ce qu'on appelle la liberté d'expression.
3: Waouh.
1: Merci à toi en tout cas d'avoir répondu présent à Merci. Cette invitation. Alors, honneur aux dames, je vais te laisser le micro, hein, monsieur, sois rassuré. Hein. Alors, Nelly, on va commencer par là. On va suivre quand même. Alors, laquelle de Nelly? Je ne vais pas faire plouf-plouf hein, quand même. Hein. Nelly Minkela.
4: Ah, la noire.
1: Qu'est-ce que ça veut dire la noire? Non mais attends, il faut que tu prennes le micro pour dire.
4: Alors c'est la Lenny noire et je suis la Lenny blanche.
1: D'accord, c'est ce qu'on appelle le chassé croisé de bison futé. Alors la Lenny noire, comment elle va?
5: Elle va super bien.
1: Oui.
5: Belle énergie, comme d'habitude, Nico. Moi, c'est la deuxième fois que je viens.
1: Alors, la deuxième fois et l'autre fois, tu étais intervenu à distance.
5: Ah oui, à distance.
1: Donc on va dire 2,5.
5: 2,5, allez.
1: Bon, t'es contente d'être là ce soir?
5: Tout à fait.
1: Oui.
5: Tout à fait.
1: Comment tu sens l'énergie ce soir?
5: Super.
1: Ouais.
5: Magnifique.
1: T'es contente?
5: Oui, je suis très contente d'être là.
1: T'es très contente. Bon, bah, en tout cas, on est très ravis de te recevoir.
5: Merci,
1: de nouveau.
5: C'est gentil.
1: De visu, tu sais que tu es à la maison, chez toi.
5: Merci beaucoup, Nico.
1: Voilà, mais écoute, je t'en prie. Alors, elle était pressée de prendre le micro, pressée de prendre la parole, pressée de s'exprimer. Elle a même changé de couleur de peau, hein, selon elle. Pour pouvoir prendre le micro et parler.
2: Caméléon avec un K.
1: Il paraît. Un K de Kian.
2: Keïta.
1: Il paraît aussi. Comment vas-tu, Nelly?
2: Je vais super bien.
1: Est-ce que ça va comme tu veux?
2: Mieux que je ne veux. Parce que nous avons battu
6: les éléments. Nous sommes dans l'élévation, nous sommes dans la grâce, nous sommes dans la...
1: Ah ben, elle est là, Grace, voilà, justement. La grâce. Et c'est aussi son nom, Grâce aussi.
6: Dans les vibes. Mm-hmm. C'est magnifique.
1: Et en plus, il y a grâce. C'est grâce, ça, il faut le dire, bien sûr.
6: Mika,
1: oui.
6: Grâce.
3: Mad.
6: Nelly Michella.
1: Mm-hmm. Et toi, Mika, donc, Grâce et Nelly.
6: Voilà. Chadli. Et toi, Nico.
1: Mm-hmm. Et toi, voilà. Grâce et Nelly.
6: Et moi, Grâce, Nelly, qui est voilà. Keïta.
1: Voilà. Donc
6: c'est de la New World.
1: Voilà. Elle regroupe, voilà, en tout cas, les présences qui sont là sur ce plateau ce soir. Bienvenue à toi de nouveau. Tu es à la maison.
6: Moi. Je suis chez moi.
1: Tu es à l'aise.
6: Voilà.
1: Re-bienvenue de nouveau.
6: Amen.
1: Merci. Alors, donc, il y a Bouka.
7: Tout à fait.
1: Bouka, compositeur. Bon, je ne vais pas faire la publicité parce que tu auras l'occasion de le faire là, pendant toute l'émission. Mais comment vas-tu déjà ?
7: Très très bien, et je vous remercie de m'inviter à cette émission. Je vais commencer à être un habitué finalement, ça doit être ma troisième émission maintenant avec toi Nico. Mm-hmm. Et donc je suis très très ravi de venir dans une émission, surtout avec le plateau qu'il y a ce soir. Une voix que je viens d'entendre qui est vraiment à tomber par terre, voilà, merci Cam. Et
1: relevez-vous, hein, parce qu'il va falloir parler.
7: Je suis aussi avec, bien sûr, Kian, avec Kian Keïta, avec qui je travaille sur un album qui va sortir très prochainement. Il va y avoir un titre qui va sortir en vidéo très prochainement aussi, courant en mars. Une osmose de travail et d'amour, d'âme, de spiritualité et tout ça. Donc voilà. Et avec grâce aussi au soutien inconditionnel de Nelly Minchella et sa sœur de cœur, comme dit Kian. Et voilà, une équipe de choc, une équipe qui gagne et qui se bat et qui arrivera.
1: Eh ben, bien
7: grâce
1: sûr.
7: À vous.
1: Eh ben, bien sûr. Vous allez y arriver parce qu'on va tous vous accompagner. Merci à toi en tout cas de ce premier jet.
7: De rien.
1: Grâce, parce qu'on a souvent entendu grâce. Je vais me retourner vers Grace. Oui. Hein, moi, je vais commencer par toi.
3: Yes.
1: Oui, pour retracer un petit peu ton parcours, parce que tu es une artiste, c'est avec ça. Une voix aussi également à tomber par terre, même si tu ne le montres pas tout de suite, mais tu auras l'occasion de le faire pendant l'émission.
3: Merci.
1: Je t'en prie.
3: Eh bien, mon parcours, j'ai commencé à chanter dès l'âge de 3 ans.
1: Ah, 3 ans, c'est précoce. Tu chantais comment dans quel cadre tu as chanté?
3: Très précoce, dans le cadre à l'église.
1: À l'église.
3: Voilà, parce que je suis née dans un milieu gospel, en fait. Et maman était à la chorale, mes oncles étaient des musiciens, mon père aussi. Donc voilà, une famille qui baigne dans la musique. Et donc, dès l'âge de 3 ans, j'ai commencé à chanter. Mais jusqu'à présent, je m'en souviens, en fait. Je me souviens, à l'église, quand on me donnait le micro, dès l'âge de 3 ans, je voyais les grandes personnes qui versaient les larmes, mais je ne comprenais pas.
1: Ah, donc ces personnes-là, quand elles t'entendaient chanter, elles versaient des larmes.
3: Oui.
1: Donc ça veut dire que déjà, tu transmettais une émotion.
3: Exactement.
1: Quand tu es à l'âge de 3 ans.
3: Exactement.
1: Mais ça, c'est puissant.
3: C'est très puissant.
1: Dès l'âge tu prenais conscience de ton pouvoir.
3: Justement, non. En tant qu'enfant, en fait, je ne comprenais pas pourquoi les gens versaient les larmes. C'est après, quand j'ai grandi, que j'ai compris que dans la voix, puisqu'après c'est devenu mon métier, que dans la voix, on transporte des fréquences. Et ces fréquences-là, justement, peuvent faire rire, peuvent faire pleurer, peuvent faire frissonner, peuvent produire beaucoup de choses.
1: Alors, tu n'as même pas commencé à chanter que les deux Nelly commencent à verser des larmes. Moi, je trouve ça dingue, je veux dire. Alors oui, je t'écoute, c'est extraordinaire. Donc voilà. Oui, la fréquence donc, transmet des émotions.
3: Exactement.
1: Tout à fait.
3: Et donc, la musique était ultra, ultra présente dans ma vie, dans mon quotidien. Je chantais tout le temps. Je me souviens encore, ma mère me disait « Arrête de chanter, tu me saoules !»
1: Tu chantais pas de la soule, alors. Tu chantais pas de la soule.
3: Tellement je chantais, mais c'était vraiment comme un rossignol. Mais les voisins aimaient ça, parce que c'était des concerts en direct. Et donc, quand j'ai grandi un peu, même quand j'étais au CP, je me souviens qu'on avait une intervenante en art musical. Elle séparait la classe en deux. Elle me donnait la moitié de la classe.
2: j'enseignais déjà la flûte dès cet âge-là, en fait. À l'âge de 9 ans, j'ai fait ma première formation de chef de chœur. À l'âge de 10 ans, je dirigeais déjà une chorale de 80 élèves. En 6e, vers l'âge de 11 ans, j'ai pris mes premiers vrais cours de chant.
1: Mais tu étais autodidacte, on va dire, les 11 premières années de ta vie.
2: Absolument, j'étais autodidacte. Parce qu'il faut savoir que la musique, c'est tout d'abord un don. Parce qu'il y a des personnes qui aiment la musique, mais qui n'ont pas reçu la musique en don, ni en talent. Les dons et les talents, c'est très important. Et je pense que dans certains milieux, on néglige ces deux paramètres-là, mais ils sont très, très, très importants. Parce qu'il y a des gens qui aiment le chant, mais que le chant n'aime pas.
1: Ah, que le chant n'aime pas.
2: Ouais, ouais, ouais. D'accord. Parce que la personne a beau prendre des cours de chant, elle va dépenser beaucoup, etc., pour essayer de chanter, pour faire vibrer les gens et tout ça. Mais ça ne marche pas.
1: Ah, c'est pas chantier, ça.
2: Ça marche pas.
1: C'est pas chantier. Hein.
2: Après, excusez mon franc-parler, hein, mais voilà, c'est comme ça et c'est la vie. Mais il y a des personnes qui n'ont jamais pris de cours de chant. Et ça se produit d'ailleurs beaucoup aux États-Unis d'ailleurs. La plupart d'entre eux, ils n'ont jamais pris de cours de chant. Mais parce qu'ils ont reçu le chant comme un talent, ils ont reçu ce don.
1: Ce don.
2: D'accord. Donc, c'est inné et ils font des choses extraordinaires. Et donc, ils pratiquent le chant vraiment avec beaucoup de passion. Et ça, c'est très, très, très important. Très important.
1: Waouh.
2: Parce que chanter, pour moi, c'est donner. C'est ce que j'enseigne à mes élèves.
1: C'est la transmission aussi également.
2: Exactement. Chanter, c'est donner.
1: J'aurais des questions à te poser tout à l'heure là-dessus. Merci à toi en tout cas pour ce premier jet.
2: Merci.
1: Marianne, alors je t'invite à prendre le relais. Marianne, merci. Merci, Grâce. Et Marianne, toi aussi qui chante. Enfin, déjà, tu vas retracer un petit peu ton parcours parce qu'il y a du chant en effet, mais pas que.
3: Oui, alors officiellement, je suis plutôt artiste peintre. Oui. Voilà.
1: D'accord, officiellement.
3: Officiellement et en parallèle, peut-être par encore manque de confiance en ce que je fais en musique. Il faut que j'en fasse beaucoup pour être satisfaite. Donc, je ne suis jamais complètement satisfaite, en fait.
1: Alors, c'est-à-dire, c'est quoi c'est... Alors,
3: en musique.
1: En musique, tu n'es pas satisfaite, mais pourtant, quand tu es devant les gens avec un micro et ta troupe derrière...
3: Je suis contente.
1: Mais tu es à l'aise.
3: Oui.
1: C'est quoi? Il y a un trac avant, mais c'est le trac naturel de tous les artistes.
3: Ouais, c'est je ne sais pas. Je ne sais pas, en fait.
1: Oui.
3: Mais bon, j'ai trouvé... ça fait longtemps que j'ai les deux en moi, la musique et la peinture.
1: Et la peinture.
3: Et au début, je voulais essayer de mettre la musique en avant. Je me suis rendu compte de la difficulté de la chose.
1: C'était quoi les blocages que tu as pu rencontrer?
3: C'était essentiellement en moi, en fait.
1: En toi, d'accord.
3: Oui, je pense.
1: Oui.
3: Mais c'est aussi les difficultés dans la vie, avec la musique, etc. On sait ce que c'est que le parcours artistique en général. Et la peinture, finalement, est peut-être plus... pas vraiment un refuge complètement non plus, parce qu'on se dévoile beaucoup en peinture. Enfin, c'est complémentaire, en fait, je crois. Et les deux sont complémentaires pour moi. Et voilà.
1: Alors, est-ce que tu arrives... Enfin, est-ce que tu arrives... J'imagine que oui, mais tu vas en tout cas... Tu vas le confirmer. Tu peins en chantant. Parce que tu as quand même ce don de pouvoir pratiquer avec quand même une certaine excellence, une certaine rigueur, à la fois la peinture et le chant.
3: Alors, j'écoute beaucoup de musique en peignant. Mais non, je ne chante pas en peignant.
1: Ah bon?
3: Non.
1: C'est-à-dire, tu es concentré avec la musique à côté, mais toi,
3: c'est ça.
1: Pas d'acapella, pas de répétition.
3: Rarement d'acapella. Je suis pas une pro de la justesse non plus. Je suis autodidacte principalement. J'ai pris un petit peu de cours de chant, mais peu. Et j'aime la musique profondément, le rythme, la musique, quoi. Enfin, ça me parle vraiment de manière comme beaucoup de monde, j'imagine d'ailleurs. Mais Il y a un peu des casses quand même. Mm-hmm. Voilà, quand je suis sur la peinture, je fais la peinture.
1: Et quand tu chantes, tu chantes.
3: Et voilà, si on décide de faire un peu de musique avec Emmanuel, qui est là d'ailleurs.
1: Oui, qu'on salue, parce qu'il aura droit à son petit clin d'œil tout à l'heure à Manu.
3: Qui fait la basse et les chœurs. Et voilà, donc j'alterne, on va dire.
1: Alors, toi, tu as opté plutôt pour quel style, justement, dans la musique ?
3: Alors, le rock, mais plutôt solaire. Ça se veut plutôt du rock solaire, influence gospel. Et j'ai appris à écrire une chanson en décortiquant une chanson de Lenny Kravitz, en fait, qui est mon chanteur préféré.
1: Oui, d'accord. Bah, écoute, j'espère que...
3: Il y a bien longtemps.
1: Il y a bien longtemps.
3: Il y a longtemps,
1: ouais. Est-ce que tu serais à même de rechanter tout à l'heure en a cappella
3: cette chanson-là ?
1: Cette chanson, oui.
3: En a cappella, on peut essayer, mais je ne promets pas.
1: Ah, tu ne promets pas ? Bah, tout à l'heure, tu auras l'occasion en tout cas de chauffer ta gorge.
3: Et je crois qu'il y a des pointures autour de la table. Ouais. Ça va être quelque chose.
1: Eh ben, ça ne va que te pousser vers le haut. Et puis, pourquoi pas chanter un canon, n'est-ce pas ? Hein ?
8: Canonisant.
1: J'adore. Merci beaucoup en tout cas, Marianne. Je reviendrai vers toi. Tu vas nous parler plus en détail de ton évolution hein, dans tout ce qui est carrière à la fois artistique de peintre, donc la peinture, et à la fois la musique. Merci à toi.
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1: Alors, Nelly, coucou. Alors, je vais commencer par Nelly, la noire, parce que, apparemment, normalement, je ne suis pas censé le dire, hein, on ne fait pas de discrimination de couleur, certainement pas.
10: Je
1: mais
10: suis
1: bon,
10: noire.
1: D'accord, bon, voilà, c'est l'invité qui l'a dit. Mais en tout cas, la radio, ça ne se voit pas du tout, on n'entend que les voix. Hein.
10: Ah.
1: D'accord ?
10: Ok.
1: Bon, alors, styliste ?
10: Créatrice de mode, oui.
1: Et créatrice de mode. Alors, pour retracer un petit peu ton parcours quand même, parce que là, hein, y a quand même du lourd ce soir. Donc, en toute modestie, je sais comme tu l'es, mais tu vas quand même partager ton expérience.
10: Mmh.
1: Alors, créatrice, comment l'idée t'est venue en fait ?
10: De.
1: Hein, d'être créatrice de mode.
10: Ah, j'ai toujours eu ça en moi, je crois.
1: C'est-à-dire ?
10: Petite, je dessinais beaucoup.
1: Tu dessinais quoi ? Et qui ?
10: Des robes de princesse.
1: Des robes de princesse.
10: Et de la nature. J'adorais dessiner des arbres, des fleurs.
1: Des arbres et des fleurs. Mmh. D'accord. C'est ce que tu essaies de retranscrire dans tes œuvres quand tu
10: Je suis très inspirée par la nature.
1: Par la nature ? D'accord. C'est-à-dire, tu peux être amené à aller créer des robes dans la forêt ?
10: Ah oui, ça serait une idée. J'aimerais beaucoup.
1: Ah, ça serait une idée.
10: Oui, oui.
1: D'accord.
10: Mais j'ai pas besoin que la nature soit présente pour qu'elle m'inspire. Elle est déjà dans ma tête, en fait.
1: Ah, c'est dans ta tête. Intéressant. Alors,
10: je ferme les yeux et je vois la nature.
1: D'accord. Tu as tendance, quand tu crées des robes, 50% les yeux fermés, 50% les yeux ouverts.
10: Non, les yeux ouverts tout le temps.
1: Les yeux ouverts tout le temps. D'accord. Donc, c'est arrivé très, très jeune.
10: Mais je ne l'ai pas fait tout de suite.
1: Ah bon ?
10: Mais non, parce que j'avais... des parents qui voulaient que je fasse un métier normal.
1: Secrétaire. Mais c'est un métier, ça aussi.
10: Dans le milieu où j'étais, c'était pas un métier.
1: C'est-à-dire
10: du rêve.
1: C'était du rêve.
10: Oui.
1: Pourquoi du rêve ?
10: Parce que les métiers artistiques sont souvent pas pris au sérieux, en fait.
1: Pourquoi ? Parce que.
10: Parce qu'il faut gagner sa vie. Donc il faut être une secrétaire, une dactylo. Voilà. J'étais dans une famille italienne très stricte. Voilà.
1: Mais en étant créateur et styliste, on peut très bien gagner sa vie. Il y a un tas d'exemples.
10: Oui, sans doute. mais mes parents ne voyaient pas ça comme ça du tout.
1: D'accord. Donc, bon, je ne suis pas un expert, mais si par exemple tu faisais mention de Karl Lagerfeld...
10: À l'époque, il n'y avait pas de Karl Lagerfeld. C'était Coco Chanel.
1: Ben Coco Chanel, par exemple, oui, pourquoi
10: donc faites
1: pas.
10: Faites le calcul, mais je ne le ferai pas pour vous.
1: Coucou Chanel. Alors, pourquoi ? Alors, donc, pour les parents, donc en l'occurrence tes parents, c'était fantaisie, c'était une utopie.
10: C'était sérieux.
1: Ouais, donc ils te voyaient plutôt dans quel domaine, dans quel secteur?
10: Secrétaire, dactylo, à un moment hôtesse de l'air aussi, parce que j'étais très aimable. La directrice de l'école était même venue mettre dans la tête à maman que je vais faire institutrice.
1: D'accord. Ah, donc on choisissait en fait ta carrière pour toi.
10: Oui, mais enfin, oui, ils n'ont pas réussi. Hein.
1: Oui, non, mais visiblement, non. Et pourquoi ils n'ont pas réussi?
10: Peut-être comme disait maman, la testadura.
1: La testadura. Ah oui, bien sûr. Donc, en fait, c'est
10: têtu.
1: La tête. Non, mais la tête dure.
10: Testadura.
1: La testadura.
10: Ah, oui, si.
1: Très bien.
10: Donc, du coup, voilà. Donc, j'ai fait beaucoup de choses avant d'être créatrice de mode, mais toujours avec ce désir d'artistique.
1: Avec ce désir artistique. Eh bien, écoute, je vais revenir parce que là aussi, pareil, j'ai des questions par rapport à la testadura. et comment tes parents ont finalement accepté.
10: D'habitude, on me demande des choses par rapport aux lasagnes.
1: Ah bon, ah bon? Ah non, mais alors, attends. Ah non, on va pas tout mélanger quand même. Hein. Là, on va parler quand même de vêtements, de couture, de mode, de style. On va pas parler de cuisine quand même.
10: Non.
1: Enfin, c'est pas le créneau.
10: Non.
1: Créneau. Hein? Mais si tu veux faire un petit clin d'œil tout à l'heure hein, sur les lasagnes, pourquoi pas? Moi, j'aime beaucoup les lasagnes aussi. Hein.
10: L'émission est trop courte pour en préparer, Nico.
1: Ah, ben écoute, la prochaine fois. Vous avez entendu au niveau de la régie? Hein? On veut vous préparer des lasagnes. Voilà, donc le rendez-vous est pris.
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1: Merci à toi, Nelly.
10: Je t'en prie.
1: Et je te reviens tout à l'heure. On va passer à l'autre Nelly, du
10: coup. Exactement.
1: Celle que tu accompagnes.
10: Eh oui, ma Nelly Kaita.
1: Ah ben, je t'en prie. Tiens, on va prendre le micro.
10: On partage l'orange.
1: Voilà, vous partagez le même micro.
8: Et ouais.
1: Attends, bon, les questions... Donc, ça veut dire que les questions que je vais te poser, tu vas me répondre en a cappella?
8: Non, je fais la... L'introduction, l'aquaba, la bienvenue, en baoulé. Mm-hmm. Ça veut dire on y va. Donc, et wa. Voilà.
1: Et moi.
8: Et moi.
1: Comment vas-tu? Alors, okay. toi qui es une artiste, comme 95% du plateau ce soir.
8: Oui.
1: Pour pas dire 100%.
8: magnifique panel, magnifique, une farandole de talents, de vibes, d'énergie, de fréquence. Et ça se sent, ça plane et ça nourrit.
1: Ça plane pour toi alors.
8: Oui.
1: Alors, pour retracer un petit peu ton parcours d'artiste, Yann, le chant est venu dans ta vie un petit peu comme un cheveu sur la soupe parce que tu avais commencé par la mode.
8: C'est tout à fait le contraire. En fait, moi, j'ai commencé parce que j'étais folle complètement de... D'abord, je suis née à Paris. Après, j'ai grandi petite princesse à Toumoudi. Je suis une petite villageoise. Et j'ai commencé la danse classique. J'ai commencé par la danse.
1: Donc, tu es née à Paris. Après, tu repars en Côte d'Ivoire.
8: En Côte d'Ivoire, vers l'âge de 1 mois, 2 mois. Et je suis restée là-bas jusqu'à l'âge de 6-7 ans. Et après, j'ai grandi entre l'Europe, la France, la Suisse et tout ça. Et j'étais, moi, mes idoles, c'était Myriam Makeba, Marilyn Monroe, Diana Ross, Hollywood. J'étais pas là, quoi. J'étais pas présente. Je voulais être une star, mais légitime, être une star complète. Et c'est la danse classique, le jazz, les claquettes par lesquelles j'ai commencé. Et après, la chanson. Et pour pouvoir rentrer dans le milieu du showbiz, ma mère a exigé dans l'âge de 17-18 ans. Elle me dit « Ok ». Tu me donnes ton bac. Donc tout a commencé comme ça. Mais j'étais déjà
1: Tu lui as donné le bac alors du coup?
8: Je lui ai donné son bac.
1: Alors comment t'as fait pour lui donner ton bac?
8: Mais je sais pas parce que j'ai lisé Arlequin, des livres d'amour. Et donc il y a des gens qui sont découtés jusqu'aujourd'hui pour savoir comment j'ai fait pour avoir le bac.
1: Tu l'as pas marchandé en fait ça que
8: non,
1: je
8: non,
1: suis en train de dire.
8: Non,
1: oui,
8: non, j'avais,
1: ouais,
8: donc, j'avais okay. une mémoire. Donc je visualisais les choses et puis j'ai décidé, bon moi je veux tomber sur ça, c'est ça. Et je voudrais d'abord, avant toute chose, vous saluer tous. Remercier la radio Doutboots, remercier ma sœur Nelly. Bravo. Ma sœur de cœur, créatrice de mode, comme on dit, qui habille mon cœur, mon corps, mon âme, mon esprit. Toi, Nico, une personne formidable. Bouka Ahmed Chadli Boukarouba, qui est un être extraordinaire, un réalisateur, producteur, beatmaker, avec qui je travaille. Vous saluez. Mad, Salut Grace et toute la famille derrière,
6: Je suis très, très émue ce soir en particulier d'être là. Parce que c'est comme une résilience. Comme on dit, il n'y a pas de petit recommencement. Et c'est un grand, un fort, une vraie lame de fond aujourd'hui. Voilà.
1: Alors, une vraie lame de fond, parce que tu as fait preuve de résilience beaucoup ces dernières années pour pouvoir relancer ta carrière. Toi, Kian, je faisais allusion à la mode parce que tu as défilé, hein, oui. tu as marché. Donc, c'est aussi un des liens qui t'a permis de pouvoir familiariser, en tout cas, de façon professionnelle. Et puis après, amicalement et fraternellement parlant, avec Nelly
6: Michella,
1: mm-hmm. vos compétences et puis même aussi vos savoir-être. Mm-hmm. En tant qu'artiste, tu as accompagné Julien Clerc.
6: Ben en fait, c'est la grande aventure de ma vie. C'est-à-dire que pour pouvoir rentrer dans le showbiz, je suis passée par le mannequinat. Et l'opportunité est arrivée de remplacer une jeune femme, une jeune amie à moi, Naïma, qui a eu une chute de cheval dans les années 80. Et à l'époque, il y avait la SFP qui faisait faire des castings aux filles. On dit bon... Julien Clerc cherche des filles noires parce qu'il a un album qui sort, qui trouve une chanson qu'il trouve un peu faible. Il voudrait avoir des femmes noires autour de lui, habillées chacune dans sa tenue. Et c'est comme ça que j'y vais en traînant un peu la patte. Et puis, je vois la pochette. Je dis, mais moi, Mélissa, c'est moi. L'aventure commence là, parce que ce n'était pas du tout moi.
1: Tu as remercié le cheval qui a fait chuter Neymar?
6: Non, j'ai prié pour elle, pour qu'elle s'en sorte.
1: Tu avais quand même cet éveil de conscience pour prier.
6: Ouais. La spiritualité m'a toujours habité. C'est ça qui m'habite, c'est ça qui m'éveille, c'est ça qui me nourrit, c'est ça qui pourrit la vie des autres, peut-être aussi. Voilà.
1: D'accord, donc là... expérience avec Julien Clerc, avec en studio et puis le clip.
6: Ça se fait sous forme de différents castings, casting. Et je le rencontre lors d'une émission et il craque un peu sur moi. Et il me dit, il demande à son attaché de presse d'aller voir cette telle personne parce qu'il aimerait bien que ce soit moi qui fasse la pub officielle de Julien est à Bercy, Bercy est à Julien. Mais entre-temps, j'avais fait Coco Boy, j'avais fait différentes émissions. On était 10, 12, 24 au départ. Et comme on dit, quand on veut quelque chose, quand on a la foi, quand on se projette, quand on est aligné, il n'y a rien qu'on ne puisse avoir. Mais ça, c'est vraiment... Il n'y avait aucun doute. J'ai dit, ça sera moi. Je voyais les pommettes et tout ça. Et c'était moi. J'arrivais quelque part, je faisais trois pas. On me dit, madame, n'allez pas plus loin, c'est vous. Et de casting en casting, en casting, en casting. À la fin, j'ai fait le Lui Magazine, gros scandale, parce que fille de famille, tout. Convocation de mes parents par le président de l'époque, président Fouette Boigny. Donc, envers et malgré tout, vous faites ce que vous voulez, je fais ce que j'ai à faire. Je suis une artiste. Quand je suis une artiste, je deviens une artiste, je ne deviens rien d'autre. Et... le dernier jour où on commence Bercy, sa femme, qui était sa fiancée à l'époque, Virginie, dit « Mais Julien, elle a fait telle émission, telle émission, telle émission, tel clip, telle vidéo. C'est elle, la Mélissa ?» Il me dit « Ben oui. » Donc, on fait reculer les 9 autres filles. On me met devant. Donc, moi, déjà, je tremblais comme une feuille. Mmh. Et c'est comme ça qu'en avril, le premier Français à avoir fait Bercy 11 000 places, Julien Clerc, me prend pour sa Mélissa. De Julien Clerc, la Mélissa de Julien Clerc.
1: La Mélissa de Julien Clerc. Voilà. Merci Bercy. on va écouter un petit titre et puis Bouka, je reviens à toi dans quelques instants.
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1: Et oui, on revient à l'antenne de notre émission Dubout 100% Arfrothérapie. On vient d'écouter Nelly Kian, hein, qui est parmi nous. Alors, je rends l'antenne à Nico.
2: Merci beaucoup, Théo. Alors, le compositeur qui est là. Bon,
3: alors, je voudrais quand même vraiment rendre un hommage, parce que c'est une chanson dont j'ai fait les paroles et la musique, qui était dans les tiroirs.
2: Dans les tiroirs, d'accord.
3: Et
2: il y avait de la poussière dessus quand tu...
3: Non. Je suis très maniaque, donc elle était là, mais elle était bien propre. Et Ahmed Chali Boukarouba, qui est vraiment quelqu'un d'extraordinaire. Moi, j'ai inventé au bout de je ne sais pas combien d'années, parce qu'il fallait se trouver. Parce que tu amènes quoi en plus ? Tout le monde a déjà tout fait. Parce qu'être mannequin, c'est bien, mais tu es bon, voilà. Mais chanter, il faut donner ton âme, ton cœur, ton style, amener quelque chose en plus. Et mon style, c'est le keijenu. C'est une sauce chez nous qu'on fait dans un canari. Et selon l'ingrédient qu'on met, ça peut être sensuel, soft, doux, dansant, mix, pop, afro, oriental. Et j'ai rencontré, grâce à toi et Stéphanie Présence, Ahmed. Et il a transformé cette chanson dans un challenge où il me fait aller dans mes retranchements. Et ça va être vraiment, vraiment quelque chose d'extraordinaire parce qu'elle va être enchantée en anglais et en mandingue.
2: C'est dingue, ça.
3: Voilà. Complètement dingue. Et je voudrais le remercier pour la confiance qu'il m'a faite.
4: Merci.
3: De me croire capable de chanter cette version-là que je dois m'approprier. Et vous qui savez ce que c'est, les rythmes, les vibes, les intentions. Et puis, je ne suis pas trop dans les vibes. Je préfère donner de l'émotion, de l'intention. Et ben, je suis en Maui. C'est un bub-up pour moi. Et merci. Alors, mon Kijenu se mélange à sa Friend Touch, Bouka Paris. Et on est sur un événement, sur un projet. Et c'est l'amour.
4: C'est l'amour qui c'est l'amour qui nous pousse. La spiritualité,
2: c'est l'amour, oui.
4: La spiritualité, alors, beaucoup de spiritualité, le micro. Pour donner de l'énergie, beaucoup de spiritualité dans ce projet, de l'énergie, de la vibe positive, bien sûr, avec des messages qui sont assez, assez importants, de partage, d'amour, de paix et de sérénité. Et surtout, surtout, c'est que avec ce projet, on va pouvoir arriver à toucher, je l'espère, à un grand nombre de gens qui vont pouvoir adhérer à ce nouveau revival de Kian.
2: Ouais, toi tu as fortement contribué à ce revival. T'es source d'inspiration, parce que quand même, pour sortir les chefs-d'œuvre que tu envoies, ça demande beaucoup déjà de recul, mais aussi beaucoup d'inspiration et d'imagination et de créativité.
4: Tout à fait.
2: Ça vient d'où, toi ?
4: Tout à fait. Disons que moi, à l'origine, je suis arrivé à la musique grâce à mes parents, parce que j'étais à l'époque, dans mon plus jeune âge, dans mon enfance, j'étais hyperactif, je ne tenais pas en place. Et sur conseil des pédiatres, il leur a dit, écoutez, moi je vois très bien votre fils en train de faire de la batterie, pour canaliser ses énergies. Et quand j'ai découvert la batterie percussion, ça a été une révélation pour moi. Et j'ai découvert par des rythmes et tout ça, et avec une rapidité d'apprentissage vraiment phénoménale. Même mon prof à l'époque, qui était William Coquilla, qui était le batteur principal de l'Orchestre National de Paris, au Conservatoire de Châtillon, était vraiment subjugué par ma progression. Parce que j'aimais ça et j'avais trouvé un équilibre et une révélation. Voilà. Donc j'ai commencé par la batterie percussion pendant 12 ans au conservatoire. Ce qui fait que ce qui m'a permis d'acquérir ce sens du rythme et de l'entrain des musiques. Et puis après, j'ai découvert au fur et à mesure la composition vocale, puisque je n'avais

0: pas d'autre technique que la batterie, mais la composition vocale des morceaux avec lesquels, dans mes premiers groupes, je créais des musiques que eux rejouaient. Mmh. Bah, des vibes, des boucles et tout ça. Et en fonction de tout ça, ça donnait un certain melting pot. Et puis après, les années faisant, la technologie arrivant et tout, j'ai découvert la MAO, c'est-à-dire musique assistée par ordinateur. Et là, ça a été vraiment une révélation pour moi de pouvoir créer à 100% ce que j'imaginais dans ma tête.
1: D'accord. Donc, tu avais une idée et hop, tu pouvais directement la synthétiser.
0: Voilà. Et l'outil était là, que j'ai appris à maîtriser très, très rapidement. Et ce qui a fait que maintenant, je suis à peu près dans l'ordre de mon répertoire à plus de 3500 compositions.
1: Extraordinaire. Waouh.
2: Alors, merci. Oui. Cette chanson, les paroles et la musique sont de moi, mais l'arrangement original est de Amadou François Correa, parce que j'ai une première équipe avec qui j'ai commencé à travailler la musique, je ne connaissais rien. Je voudrais rendre hommage à une légende, mais oui, Frédéric Désiré, oui, Edgar Oga, qui m'a appris la production en 98.
1: Voilà. Mais on le salue très très fort en tout cas, mais oui. Alors, grâce, avant que je... Donc je viens à toi. Alors, au niveau de la régie, alors, tu te reconnais un petit peu dans ces éléments. Hein.
3: Absolument, absolument. On parle beaucoup de spiritualité et ça, je me reconnais parce que sans ça, voilà quoi. Il n'y a rien. Il faut être aligné, il faut être connecté et il faut avoir une source. Sans source, il n'y a pas de ressources.
1: Tu es très sensible justement à la spiritualité. Absolument. Ça t'a beaucoup aidé, toi, dans ton parcours, dans ta carrière d'artiste, la spiritualité? Comment ça s'est matérialisé pour toi?
3: La spiritualité m'a beaucoup, beaucoup, beaucoup aidé. Et d'ailleurs, ça a été... voilà. Je pense que si ce n'était pas la spiritualité, je ne serais pas là. C'est ça la vérité. Et la spiritualité a toujours demeuré en moi parce que pour moi, c'est mon essence en fait. Et dans mon parcours, parce qu'il faut savoir que je suis une maman de 8 enfants.
4: Oh!
3: Voilà.
1: Bravo! Il y a un trophée d'Ubud pour ça?
3: Et donc, dans tout mon parcours de vie, et je salue certains auditeurs qui m'écoutent et qui se reconnaîtront, des personnes que le Très-Haut a mis à côté de moi pour pouvoir m'aider, m'épauler. Et dans mon cursus vocal, mes enfants ne m'ont jamais empêché de faire quoi que ce soit. Et j'aimerais justement encourager les femmes qui font de la musique. Ne vous dites pas, je m'occupe de ma carrière et après je ferai des enfants. Faire des enfants, c'est une force, c'est énergie.
1: Ça t'a aidé, toi, dans ton...
3: Ça m'a beaucoup, beaucoup, beaucoup aidé. Ma première fille a 21 ans et je vous dis franchement, et la dernière a tout juste un an, 12 mois. Mmh. Donc, ça m'a beaucoup, beaucoup...
1: Donc, elle est en train de suivre le direct, là, celle de 1 an.
3: Exactement.
1: Comme celle de 21 ans.
3: Exactement. Et franchement, je suis une femme comblée, heureuse avec ses enfants, avec son don, son talent. Et voilà, les gens qui ne me connaissent pas encore pourront découvrir... pendant les prochains jours. En tout cas, l'année 2026, c'est mon année. Je déclare et je proclame que 2026, c'est mon année.
4: Wow. Voilà. Je vous le confirme.
3: Merci.
4: Wow. Je nous le confirme. Et nous prenons ça tous en partage.
3: Exactement.
1: En partage. Alors tout à l'heure, tu vas revenir un petit peu sur les obstacles et les défis que tu as pu rencontrer hein, durant ton parcours et les soutiens aussi, parce que c'est important.
3: Exactement.
1: Hein,
3: et,
1: tout à l'heure, tu faisais mention de tes parents. Mais tu as aussi reçu quand même des personnes qui t'ont aidé et qui t'ont accompagné hein, dans cette croissance.
3: Absolument. Et je pense tout de suite à M. Emmanuel Paulin, qui est aujourd'hui défunt, qui nous a quittés l'année dernière. Mais c'est ce monsieur qui m'a vraiment enseigné les techniques que j'enseigne aujourd'hui. Voilà. Et ça a été toute une équipe, en fait. C'est-à-dire que lorsque vous êtes aligné, lorsque vous avez la spiritualité en vous, chaque jour, étape par étape, il y a des personnes qui arrivent dans votre vie, mais il y a des personnes aussi qui laissent votre vie. Mais c'est à vous de faire attention pour ne pas se fâcher avec les gens. Vous devez laisser les gens en paix. Parce que votre cursus fait que vous n'aurez jamais une personne, je sais pas, une amie durant, par exemple, 50 ans. Ça peut arriver, ça peut arriver. Mais dans votre cursus de vie, il y aura toujours les temps, les circonstances. Et jour après jour. D'ailleurs, quand on est aligné, on comprend qu'il faut vivre jour après jour. C'est un jour à la fois. Et rendre grâce. Aujourd'hui, tu as, tu fais. Demain, tu n'as pas, mais tu feras autrement.
1: Et rendre grâce.
3: Et surtout avec joie.
1: Avec
3: il ne faut jamais laisser quoi que ce soit, ni qui que ce soit, voler ta joie.
1: Alors, rendons grâce ou grâce ?
3: Voilà.
2: On reçoit.
3: Nous recevons.
1: Merci. Alors, pendant quelques temps, on va quand même changer de registre. Marianne, parce qu'elle a quand même plusieurs casquettes. Marianne. Et j'aimerais quand même qu'elle évoque avec nous cette casquette d'artiste peintre.
5: Oui, alors la casquette d'artiste peintre.
1: Déjà pour commencer, déjà pourquoi la peinture et quel style de peinture ?
5: Alors, je suis maintenant plutôt dans l'abstrait ou semi-abstrait. Et je suis expressionniste. Voilà, donc à la fois dans des couleurs assez vives, des textures, j'ai développé une technique de texture. Et dans le message, dans les messages qui peuvent être aussi très spirituels. Évidemment, enfin, évidemment non, mais en tout cas c'est mon cas.
1: En tout cas ça se ressent sur tes toiles, quand on observe aujourd'hui tes toiles, on voit quand même cette touche originalité qui est liée directement à la spiritualité.
5: Bah, c'est ce qui me fait respirer, donc voilà, j'ai envie de le transmettre à travers la musique, à travers la peinture, mais la peinture c'est pas simple à travers une peinture.
1: Oui.
5: Et je suis contente que ça se remarque, que ça se voie.
1: Ben bien sûr, ça se remarque, ça se voit, mais est-ce qu'il y a des personnes qui t'ont accompagné pour te donner en fait ce style ou pour te pousser en disant « Marianne, oui, tu as cette fibre, tu as ce toucher, mais maintenant ça devrait se matérialiser de cette façon-là sur la toile ».
5: Oui, alors j'ai été une enfant très créative et ma grand-mère qui était une couturière, vraiment une très bonne couturière, est très à l'écoute de ses petits-enfants, était toujours très ouverte pour que ses petits-enfants soient épanouis. Donc à travers la créativité, diverses et variées, à travers même un petit peu de jardin, vous voyez. Mais toujours prendre du temps pour ses petits-enfants, et elle m'a beaucoup apporté. Et elle n'est pas la seule, évidemment. Mais, et ensuite, je crois que j'ai toujours été un petit peu différente dès l'enfance.
1: Tu avais un don alors du coup.
5: Oui, alors au niveau du bac, j'ai sniqué pour un bac à 3, mais mes parents ils voulaient pas, donc art plastique à l'époque. Et mon père avait mes choix notaire, voilà. Donc je sais pas comment il pouvait espérer ça avec moi, mais c'est pas grave.
2: Et moi avocat.
5: Je suis quand même allée en fac de droit, c'est ça le plus tragique.
1: Jusqu'à quelle année ?
5: 4 mois.
1: Ah, 4 mois ?
5: 4 mois.
1: Donc, bac plus 4 mois, alors, du coup.
5: Et
1: voilà.
5: J'avais pris option anglais, appliqué au droit, donc c'est ce qui me plaisait le mieux, en fait. Et comme j'étais moyenne en anglais, j'arrivais avec mon niveau, mon petit niveau de bac, machin. Et, déjà pas mal, mais bon, voilà. Et quand j'ai décidé d'arrêter la fac, vu que j'ai compris que c'était vraiment pas ma place, et je suis partie en Californie, j'avais rencontré un collègue, comme on dit, en auberge de jeunesse, qui était californien, qui était un ami, hein, simple. Et j'étais en colocation avec tous les gens là-bas, dans les années 90, dans un endroit à San Diego, qui était à l'époque encore, encore très hippie, en fait. À la californienne, très hippie. Et Alors là, j'ai découvert la vie. Moi, je voulais plus revenir.
1: Tu as découvert la vie.
5: Waouh. J'ai tiré le rollerblade. Enfin, je suis rentrée dans les clichés.
1: Dans les clichés américanos.
5: Alors que j'étais avec des gens qui n'étaient pas du tout en fait dans les clichés. Mais c'était c'était très paradoxal comme l'Amérique, on va dire. Hein.
1: Mais du coup, ton lien avec la peinture, du coup, quand t'étais là-bas aux États-Unis.
5: Alors, il était question que je refasse une école d'art à Paris, à la Madeleine, en rentrant de Californie en septembre d'après. Et j'ai eu le virus du voyage là, par contre. Donc j'ai voyagé, j'ai été aux Antilles, je suis retournée en Californie, j'étais en Nouvelle-Zélande, là où j'ai rencontré la spiritualité,
1: extraordinaire,
5: qui a été un moment très très fort, mais très fort, très fort, très fort. Très
1: tu
5: fort.
1: L'as peu sur la toile quand tu as rencontré la spiritualité ou pas?
5: Est-ce Alors, que t'as pas, essayé de pas directement, j'ai déjà essayé d'ouvrir mon cœur et après, j'ai voulu le transmettre aux autres. Mais ce n'est pas toujours aussi simple qu'on peut le penser.
1: C'est tout un chemin, oui.
5: Voilà, c'est ça. C'est ce qu'on m'a fait comprendre des personnes qui étaient spirituelles depuis plus longtemps que moi. Et ils m'ont dit, oui, il faut un chemin. Hein. Ce n'est pas en claquant des doigts. Parce que moi, je me suis dit, quand on rencontre la spiritualité, c'est tellement beau et tellement simple. Mais comment ce n'est pas accessible à tout le monde? Alors que c'est accessible à tout le monde. Mais tout le monde n'est pas prêt à le recevoir. Et voilà, c'est ce que j'ai mis un petit peu de temps à comprendre. Et donc après je me suis vraiment plus mis dans la peinture, enfin dans les choses arts plastiques, vers les années juste avant 2000 en fait, où là j'ai fait du pastel sec. Après j'ai fait le travail de plasticienne, et depuis maintenant une dizaine d'années je me suis mis à l'abstrait.
1: Waouh.
5: Ouais.
1: Waouh. Alors, on va écouter un titre. Tu vas revenir tout à l'heure sur la spiritualité, hein, mais surtout sur la peinture. Hein, moi, j'insiste là-dessus, c'est important parce que tu as beaucoup de choses à partager là-dessus. La régie, je vous demande de passer un titre. Grace.
6: Double.

0: Et oui, on revient à l'antenne de notre émission Dubout 100% Arthrothérapie. On vient d'écouter Grace Houston, Je suis ton homme. Nico, on revient.
1: Merci en tout cas tout à l'heure. Oh ben Grace, si tu peux nous en dire un petit mot justement sur ce tube que nous venons d'entendre avec grand plaisir.
2: Alors ce titre est tout juste sorti, c'est vraiment le premier passage, c'est vraiment la première fois que les gens l'entendent. D'accord, c'est sorti expressément pour la Saint-Valentin. Voilà, et c'est un titre de monsieur Gilbert Maxwell qui nous écoute, que je salue. Voilà, et c'est l'un de mes collaborateurs. Je salue aussi mon époux qui nous écoute, JP. C'est lui qui a fait le mixage et le mastering. Voilà. Et donc, ce titre sera sur toutes les plateformes pour que les gens puissent écouter, danser. Voilà, c'est ça.
1: À partir de quand ?
2: Eh bien, à partir de ce week-end.
1: Ah, d'accord, donc pour la Saint-Valentin.
2: Exactement, d'accord, donc à c'est partir de ce week-end.
1: C'est le tube de la Saint-Valentin, alors, du coup.
2: Voilà, voilà. Et les gens pourront l'écouter le 14 février au Crayola Avenue à Pompadour.
1: Ah, Pompadour. Ah, parce qu'il y a un événement.
2: Ah oui, oui, il y a un événement.
1: Ah, tu vas en parler dans quelques minutes.
2: dans une dizaine... Il y a deux événements, même.
1: Il y a deux événements dans lequel...
2: Vendredi, c'est donc un concours, parce que j'ai été lauréate du concours La Nuit des Talents. Et donc, cette même organisation organise un concours avec tous les lauréats de La Nuit des Talents. Donc, c'est que des lauréats qui vont concourir vendredi soir au Node à la Défense. Voilà. Et donc, samedi à midi, donc pendant le déjeuner, donc les amoureux pourront venir déjeuner. Tous ceux qui veulent me découvrir pourront venir découvrir Grace Houston au Crayola Avenue à Pompadour à partir de midi. Donc, il y a un buffet à volonté. Buffet à volonté antillais. Voilà. Et donc, à 14h démarre un concert spécial Grace Houston Saint-Valentin.
1: Saint-Valentin.
2: Voilà. Donc, que des chansons d'amour. Donc, on aura du Whitney Houston, du Mariah Carey, du Céline Dion.
1: On aura du Whitney et du Grace Houston.
2: Yes.
1: Oui, bien sûr.
2: Voilà, voilà, voilà. C'est ça.
1: Eh ben, tout à l'heure, on va revenir dans la rubrique événements sur ces deux dates. Enfin, ce sera pendant la Saint-Valentin.
2: Exact.
1: Mais il y a vendredi, ça commence donc.
2: C'est ça, vendredi, ça commence.
1: Et après le samedi.
2: C'est ça.
1: Et après le samedi. Eh ben, on va revenir dessus dans quelques instants. Je me retourne. Eh ben, on va prendre l'avion. Hein, donc, on va quitter un petit peu la Caraïbe pour venir du côté de l'Italie avec la Testadura.
2: Oh yes.
1: Alors, Nelly, comment toi, tu as pu donc franchir cet obstacle, c'est-à-dire les barrières que tu avais par rapport à ta famille et tes parents, hein, qui te voyaient plutôt secrétaire, et toi tu as dit non, mais moi je veux être créatrice, je veux être styliste.
3: J'ai fait comme Mag, je suis partie voyager.
1: Ah, d'accord. Peut-être que vous vous êtes rencontrés dans une autre vie alors.
3: Je ne sais pas. Moi je suis partie en Grèce.
1: En Grèce, d'accord. Pour
3: un peu moins loin qu'elle.
1: Pour.
3: Pour travailler dans un club de vacances.
1: Extraordinaire.
3: Super.
1: Qu'est-ce que tu as fait dans ce club de vacances ?
3: Ouf, je m'occupais essentiellement du mini-club, des enfants. J'ai adoré ça. Et le soir, spectacle.
1: Et le soir, spectacle. D'accord. Donc pour les touristes, essentiellement.
3: Ah ben c'est un... Oui, c'est les... les clubs de vacances sont faits pour les touristes.
1: Ah mais ça peut être pour les locaux aussi. Hein.
3: Y en avait quelques-uns, mais seulement le week-end.
1: Seulement le week-end.
3: Les Athéniens venaient le week-end.
1: Combien de temps tu as fait ça ?
3: 4 saisons.
1: 4 saisons. D'accord. Et quand tu es revenu, qu'est-ce que tu t'es dit après, quand tu es revenu ici en France ?
3: Alors, ça a été un petit peu difficile parce qu'on est dans un club de vacances où les gens sont heureux. Ils viennent en vacances, donc...
1: Et là, tu arrives à Paris, les gens, ils tirent la tronche. Dès que tu arrives à Charles de Gaulle, tu dis... Ah,
3: Et c'était il y a longtemps. donc aujourd'hui, je ne voudrais pas le refaire.
1: C'était l'expérience dure à vivre ?
3: De revenir à la vie entre guillemets normale, oui, ça a été
1: la vie normale.
3: Mais oui, parce que quand on travaille dans un club, moi j'ai pas eu l'impression de travailler, je m'amusais en fait. Hein. Je veux dire, Travailler avec les enfants, déjà, c'était très, très sympa. Et je leur organisais que des jeux, donc on s'amusait. Et le soir, être sur la scène pour le spectacle, pour moi, c'était un bonheur. C'était pas un travail. Donc, revenir et travailler avec un travail, entre guillemets, plus normal, ça a été plus compliqué. J'ai eu une bonne transition. J'ai travaillé sur les bateaux parisiens en tant qu'hôtesse guide. Et du coup, j'étais quand même avec des touristes et à l'air.
1: Et à l'air. Et alors, moi, ce que j'aimerais comprendre, c'est cette bascule. C'est-à-dire qu'à partir de là, tu t'es dit, mais c'est vrai que quand j'étais petite, je dessinais des robes.
3: J'ai toujours dessiné, hein, même quand j'étais au club.
1: Quand tu étais au club.
3: Et je participais aussi à la création des costumes avec la costumière du club.
1: Alors, à quel moment ça s'est matérialisé ? En tant qu'à l'âge adulte ? Quand tu es revenu ?
3: Ben, j'ai eu des boulots donc sur les bateaux parisiens. Après, j'ai travaillé dans un cabinet de courtage en réassurance. J'étais à l'accueil. Donc, c'était sympa, sauf que j'avais tendance à faire de l'animation.
1: Ah, toujours. Donc,
3: c'était un peu compliqué.
1: Tu perdais pas le sud ?
3: Non, c'est pour ça que c'était un peu compliqué pour mes directeurs. Mais après, voilà, j'ai tout fait pour me dire, tu vas quand même faire styliste. Parce que si tu le fais pas, tu vas regretter toute ta vie de pas avoir essayé. Donc, Monsieur Redier, si vous écoutez, ne m'en veuillez pas.
1: Monsieur Rudy ?
3: Monsieur Redier, c'était mon direct, mon PDG. J'ai tout fait pour faire un licencié, en fait.
1: Avec les temps qui courent, c'est des informations à divulguer, ça.
3: Voilà, donc j'y suis arrivée au bout de 8 ans.
1: Au bout de 8 ans ?
3: Oui, il voulait.
1: Il t'a remercié ou pas, quand même ?
3: Je ne l'ai pas invité à ma cérémonie de départ. Donc, du coup, je ne sais pas s'il m'a remercié. Mais bon, on avait beaucoup de respect l'un pour l'autre. Et j'étais contente de partir. Et j'ai quand même fait une petite formation pour me dire que je ne pars pas de standardiste, hôtesse d'accueil à styliste. Mais bien que je continue à coudre et à dessiner. Hein. Et j'ai fait le Greta de la mode, en fait, pour trois modules de 3 mois chacun. Ça m'a mis un peu le pied à l'étrier au niveau de savoir dans quelle direction aller pour faire ce métier. Donc j'ai été faire les salons professionnels avec mon école. Donc du coup, après, j'ai continué toute seule.
1: T'as continué.
3: Et je me suis lancée.
1: Extraordinaire.
3: Donc je dis que tous les jeunes qui veulent faire ça, il n'y a pas besoin d'avoir un diplôme. Moi, je suis autodidacte pratiquement. Hein. Donc si on veut, on peut.
1: C'est
3: ce qu'on disait tout à l'heure. Il suffit de vouloir quelque chose très fort et finalement on y arrive.
1: Et tu es prête à accompagner des jeunes justement ?
3: Comment ?
1: Tu es prête à accompagner des jeunes qui veulent suivre ta voie ?
3: Oui, j'ai eu des jeunes qui sont venus se former dans mon entreprise, oui.
1: Extraordinaire, c'est ces mêmes compétences qui t'ont permis de rencontrer ton homonyme qui est juste à ta droite.
3: Absolument.
1: Ah ouais, bien sûr. Alors, Nelly, je t'invite à prendre le micro parce que, un peu comme justement ton homonyme, hein, Testadura. Ah oui, avec la chanson, c'est-à-dire.
4: Testafola.
1: Hein, Testafola, oui. Ouais, d'accord.
4: Nelly la folle, ça m'a suivi.
1: Parce que probablement que maman et papa n'étaient pas d'accord.
4: Je négociais bien. Une fois que j'ai mal travaillé, j'ai fait la grève de la faim, je suis tombée dans les pommes. Mais je voudrais revenir quand même sur la genèse de ma carrière artistique. Que je voulais être chanteuse, mannequin, comédienne, une artiste totale, qui a nécessité une farandole d'amour de personnes qui m'ont tendu la main, parce qu'il fallait se créer, se récréer. Et moi, j'étais une aînée de famille, donc j'étais une maman grande sœur, ce qui fait qu'en même temps que vous faisiez le droit, vous sortiez jusqu'à 5 heures du matin, il fallait faire cet aider et il fallait chanter. Et à l'époque, vous vouliez chanter, mais... Chanter quoi ? Et je remercie toutes les personnes qui m'ont tendu la main depuis tant d'années. Je ne vais pas toutes les citer, mais il y a au moins 2-3 personnes. Jira Youssouf, Edgar Ouga, François Correa, Kodja Sainte, Brice Carquadio, Jocino, qui est le coproducteur avec Ahmed Boukachadli, Barbara Kabla, le seul cours de chant que j'ai fait dans ma vie, parce que je n'ai jamais pris de cours de chant pratiquement. Et le deuxième cours, c'était un cours de solfège avec le bassiste de Charles Aznavour, j'étais tellement en crise que j'ai fait péter l'ordinateur. J'ai dit, c'est bon, ça va aller. Donc, à 12 ans, j'ai dit, non, je ne peux pas prendre géographie, histoire et puis solfège. Donc, aujourd'hui, je recommence tout, je reprends tous mes rêves. J'ai dit, n'abandonnez jamais. Adaptez, contournez, montez, n'allez pas frontal et vous allez y arriver. D'une manière ou d'une autre. Après, maintenant, il y a le destin. Et je voudrais, si vous pouvez me permettre, c'est la spiritualité qui nous réunit, l'art. Et c'est bientôt aussi l'amour avec le 14 février. Mmh. Je voudrais remercier Bouka, remercier Nelly. Merci. Grâce à qui ? À ces deux personnes, j'ai pu faire mon clip vidéo dans un amour total, un don total. Je disais qu'elle habillait mon cœur, mon corps, mon âme et mon esprit avant d'habiller mon corps. Et on est ensemble, on s'entraide. Bouka, je sais pas, c'est 4 heures du matin pratiquement tous les jours. Et souvent quelqu'un d'autre que je ne nommerai pas. Et je voudrais vous faire un hommage, un medley, une petite chanson qui représente mon Kejenu, si vous me le permettez.
1: En a cappella ?
4: En a cappella.
1: Avec plaisir.

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2: Que tu peux nous dire justement sur, sur cet acapella, justement la genèse?
0: Alors, ça a commencé par une chanson de toujours je commence par Dieu, la spiritualité. Quel que soit les. Je n'aime pas le mot religion, quelle que soit votre croyance, je remercie toujours mon Dieu. Et je le remercie même d'être ici parce que nous avons failli ne pas être là. Et les voix du Seigneur sont impénétrables. Voilà. Et après, j'ai chanté une chanson pour rendre hommage à ceux qui sont partis, à Niamey. Et après, j'ai chanté une chanson d'amour en baoulé, et qui est un mélange avec mon kijino qui va se faire avec une chanson de Mireille Mathieu.
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0: Et la dernière, c'est une chanson iranienne qui dit quel que soit le temps, quel que soit le moment, en hiver, en été, en automne, au printemps, je t'attendrai. Voilà. Et la seule chanson qui me tient à cœur, c'est Fandio, Fandio, Fandio, la paix. Fandio, Fandio, Fandio, Fandio, Bemayanya, Fandi, Menouma, Mewa, et la voici. La paix. Oui. La paix, quel que soit ce que vous faites pour le don de vous dans tel domaine ou tel domaine, tel domaine, vous êtes immortel.
2: La paix.
0: Fandi.
2: Fandi.
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2: Alors, on est vraiment, la régie, hein, on est vraiment dans une phase d'acapella. Hein. Et là, je vais me tourner justement vers les deux artistes qui sont à ma droite. Hein, Marianne, j'ai envie de commencer par toi.
3: Allez.
2: On a de la chance, on est vraiment gâtés ce soir, hein, sur Dubout. Hein. Soyez fidèles. Hein.
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2: Voilà. 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
0: Bon, avec une guitare, ça aide à la justesse. Hein. Merci.
2: Au niveau de la régie, il y avait quelqu'un qui mimait la guitare. Hein.
1: Mais avec une telle voix, même l'alphabet, ça le fait.
0: Merci. Ça aide, ça aide.
2: Ça, en tout cas, ça aide beaucoup. On n'a pas envie de s'arrêter en si bon chemin, la régie. On n'a pas envie de s'arrêter en si bon chemin. Dubout, dubout, dubout, dubout. Donc ça veut dire que c'est à ton tour maintenant.
3: J'aimerais juste retourner sur quelque chose qu'elle a mentionné quand elle parlait de la spiritualité. J'aimerais dire que la spiritualité, c'est exactement comme le processus du coiffeur. Il y a toujours eu des coiffeurs qui ont existé, mais tout le monde n'est pas coiffé.
2: Oui.
3: Ben oui.
2: Parce que certains veulent aller chez le coiffeur.
3: Et certains y vont.
2: Et certains y vont. Et
3: nous allons là où il faut pour justement renchérir notre spiritualité. Même si tu te coiffes tous les jours, si tu veux être mieux coiffé, tu vas chez le coiffeur. Et c'est ça la spiritualité.
2: Encore faudrait-il aller chez un bon coiffeur.
3: Exactement.
2: Faudrait éviter les coiffeurs qui te laissent des trous.
3: Voilà.
2: Et qui te font payer le prix d'une coiffure.
3: Et c'est pour ça que j'ai dit.
2: Exorbitant.
3: J'ai bien dit les coiffeurs. J'ai pas dit les faux coiffeurs. J'ai dit les coiffeurs. Voilà. Voilà.
2: Alors, et donc, dans ton acapella, tu vas parler des coiffeurs?
3: Non, je vais dire tout ça.

0: Merci. Et thank you very much. Et un petit clin d'œil pour les amoureux.
1: Non, mais pas qu'un clin, deux. Des deux yeux, hein, le clin d'œil.

0: Merci.
1: Sans transition, je vais t'inviter à garder le micro parce que là, on va passer à la rubrique événements. Bravo pour ces prestations. Hein, on a envie que ça dure, mais c'est un concert en direct, un live, que vous voulez dire, un live spirituel.
0: Oh yes.
1: Spiritual love. Alors, tout à l'heure, tu évoquais justement les événements de cette Saint-Valentin.
0: C'est ça. Donc, vendredi, donc vous pouvez me retrouver au Node, c'est donc à la Défense, sur l'Esplanade, donc pour le concours. Donc je vous invite, vous tapez la nuit des talents, vous allez trouver, vous prenez vos places sur Eventbrite ou sur Bizouk. Et donc le lendemain, le samedi, pour le déjeuner, vous me retrouverez au Créole Avenue à Pompadour, donc le nouveau Créole Avenue. Donc je serai là pour un bouquet, un beau bouquet musical, un beau bouquet vocal que j'offrirai à toutes les personnes qui s'aiment. Donc si vous n'avez pas d'amoureux, venez avec quelqu'un que vous aimez, venez avec quelqu'un que vous chérissez. Parce que l'amour, ce n'est pas seulement l'amour éros. Il y a plusieurs amours. Oui, il y a l'amour agapé. Voilà. Donc, et quand vous êtes quelqu'un qui transporte l'amour, vous avez tout compris. Parce que l'amour vous aide à rester en santé. L'amour vous aide à garder votre joie. Et l'amour vous aide à pardonner. Même ceux qui vous font quelque chose. Si la personne est venue, elle a écrasé ton orteil, n'écrase pas son orteil. Souris-lui, donne-lui de l'amour. Et tu verras que tu seras triomphant. Dans ton âme, dans ton esprit, tu deviendras fort. Et cette personne-là, par ton comportement, par ton acte, sera confondu. Oui. Et tu lui apprendras une leçon sans lui parler forcément.
2: Sans combattre.
1: Wow.
0: C'est donc ça. Et donc, vous pourrez aussi me retrouver le 6 mars avec le groupe Chorus. Voilà. Et donc, je salue tous mes collaborateurs, Camille Briter, Nestor Azero, voilà, Monsieur Lantin, voilà. Et je salue très fort JP, qui est donc mon mari, mon manager, mon ingé son, enfin, voilà. Mon tout. Voilà, voilà, voilà. Et donc, voilà, je salue vraiment les auditeurs et je leur dis merci parce que sans eux, nous n'existerons pas.
1: Et les 8 enfants aussi également.
0: Nous saluons les enfants, mais nous saluons aussi Théo. Merci pour l'invitation. Théo, vraiment, tous ceux qui sont à la régie, qui m'ont vraiment bien accueilli. Et vraiment, toi, tu es une très belle âme.
1: Merci beaucoup. Ça me touche beaucoup.
0: Belle âme.
1: J'ai envie de devenir rouge, mais je ne peux pas. En tout cas, le cœur y est. Ça me touche beaucoup.
3: Elle est devenue noire.
1: Elle est devenue rouge pour moi, elle. Oui.
0: Merci aux autres invités qui m'ont fait partager un agréable moment. Merci. Vous êtes de belles personnes. Merci. Et vraiment, continuez dans cette voie et restez qui vous êtes.
1: Oh, sois béni
0: vraiment.
1: En tout cas.
0: Merci.
1: Sois vraiment béni parce qu'en tout cas,
4: on reste naturel.
1: Tu le mérites. Merci. Alors, tu as un événement, hein, Marianne aussi, là qui approche. Pas qu'un d'ailleurs aussi, parce qu'il y en a plusieurs, hein, des expositions. Qu'est-ce que tu peux nous en dire?
5: Eh bien, écoute, il y a quand même cet événement exceptionnel qui, d'autant plus, fête ses 20 ans, Art Capital au Grand Palais, donc qui ouvre au public de vendredi à dimanche. Hein, le vernissage a lieu le jeudi sur invitation carton, quand on a la chance de pouvoir en avoir. Et on est 3000 artistes à exposer. J'expose personnellement avec une super galerie qui a à peu près un an et demi, la galerie de l'Esprit de l'Escalier.
1: Et l'Esprit de l'Escalier, exactement, on les salue très fort.
5: Ah ouais, ils sont top, internationaux, ils sont super. Et donc on est 19 au sein de cette galerie à exposer, vous nous trouverez au stand D12 si vous souhaitez venir nous faire coucou. Et ensuite, c'est... le Marais au mois de mars pendant 5 jours, Revieille du Temple, dans un pop-up qui s'appelle Pop-up, c'est un concept store. Ils sont super aussi, dans un autre style. Ils vont également faire Cannes et moi aussi avec une autre organisation, une autre galerie, Festival de Cannes.
1: Tu étais à Los Angeles là récemment en plus, hein?
5: Alors ma peinture était à Los Angeles.
1: Oui, ta peinture était à Los Angeles.
5: J'aurais aimé y aller, mais finalement j'ai pas pu. Donc voilà, c'est comme des voyages au long cours et puis de nos jours, il faut pouvoir. Et quoi d'autre? J'oublie.
1: Où est-ce qu'on peut te retrouver? Parce que tu as un site internet, oui. Tu as aussi des réseaux sociaux hein, sur lesquels tu partages aussi tes travaux.
5: Oui, alors le site internet, il faut mettre les tirets entre Marie-Anne Decamp, Marie-Anne-Decamp. Et les réseaux sociaux Instagram, Marie.Anne-Decamp-Art. Donc Marie-Anne Decamp-Art. Et Facebook également sous le même nom.
1: Facebook aussi sous le même nom. Donc là, Art Capital, ben, c'est dans quelques jours.
5: Et oui. C'est après-demain pour moi déjà.
1: Ah oui, c'est déjà après-demain.
5: On a monté aujourd'hui, on a amené nos toiles dans cette ambiance assez exceptionnelle, dans ce lieu vraiment hors norme. Quel bonheur d'exposer là-bas.
1: C'est vraiment un privilège, hein, avec 3000 artistes.
5: Oui.
1: Ah, c'est des artistes qui viennent du monde entier en plus. Hein.
5: Oui, c'est complètement international. Et apparemment, ça serait même la plus grosse exposition d'art contemporain d'Europe.
1: Waouh!
5: D'après ce qu'on m'a dit.
1: En tout cas, bravo à toi de participer à cet événement.
5: Merci à tout le monde de nous permettre de nous exprimer à ce niveau-là et de partager.
1: Voilà. Et de partager, bien sûr, c'est la moindre des choses. On salue aussi également Manu, hein, qui est là, hein, Manu qui t'accompagne, qui était là en silence, mais on va mettre les projecteurs un petit peu sur lui. Merci de ta présence, Manu, et merci de ton travail. L'efficacité aussi de ton travail de façon générale et globale dans ce que tu fais en accompagnant. Donc du coup, Marianne, on en profite pour te faire un petit coucou. Tu es chez toi et on espère aussi prochainement te donner aussi le micro en étant assis hein, cette fois-ci hein, pour que tu puisses nous partager ton expérience. Je t'en prie. Alors, Nelly, alors laquelle?
2: Je vais parler pour Nelly. Alors, et elle prendra... Il y a un grand événement pour lequel elle est créatrice de mode, styliste et costumière, qui est extraordinaire. C'est une comédie musicale pour lequel elle est en train de réaliser quelque chose d'extraordinaire, vraiment, et qui se tient à Bobino. Et là, maintenant, je vais lui passer la parole parce que c'est pour des associations. Et elle donne son cœur, son corps, son âme, son esprit, gracieusement. Et c'est quelque chose d'extraordinaire encore de trouver des personnes qui aujourd'hui se donnent comme Bouka se donne en me faisant confiance, en se faisant confiance pour rien. Quand tu donnes pour rien, c'est là que tu donnes pour tout et que tu donnes pour Dieu. Donc à toi Nelly maintenant de parler de Bobino et cet événement.
3: La semaine prochaine, mardi prochain.
1: Mardi
3: et mercredi prochain.
1: Alors, c'est très important au niveau de la régie. Il faut quand même passer le track. Hein, voilà, que ça soit bien visible à l'écran. Voilà, donc le mardi prochain, donc à partir de 21h, on fera un petit clin d'œil hein, quand même hein, sur notre émission parce que nous serons en direct.
3: Super.
1: Et puis le lendemain, donc le mercredi, donc c'est à partir de 20h.
3: Oui.
1: Voilà, donc avec des personnalités hein, quand même qui seront invitées. Tu évoquais tout à l'heure Magloire, hein.
3: Mon invité principal.
1: Voilà, l'invité principal qui sera là, donc du coup pour l'ouverture.
3: Un homme extraordinaire.
1: Ouais. voilà, exactement, extraordinaire. Donc la comédie musicale, ça porte bien son nom. Les personnes qui seront présentes sur place, que ce soit sur la scène ou dans le public, donc seront naturellement extraordinaires.
3: Alors. Il faut préciser que les bénéfices des places iront à des associations. Donc, pour le premier soir, les bénéfices iront à l'association du Palais de la Femme. Donc, je vous invite à aller regarder sur Internet qui elle est, cette association. Elle abrite des femmes qui sont en difficulté dans un lieu magnifique, Palais de la Femme est un lieu extraordinaire. Et voilà. Donc, le deuxième soir sera consacré aux enfants handicapés, le village des enfants extraordinaires. Ouais. Mmh. Voilà. Donc, voilà. On a encore des places, donc il faut vite.
1: Ça aller. Se remplit vite, hein, donc
3: oui,
1: voilà.
3: Il faut aller sur le site de Bobino, prendre votre place. C'est un spectacle magnifique. Vous allez voir des gens qui sont mixés entre professionnels et non professionnels et qui sont tous super. Ça va être magnifique. Ils chantent bien, ils dansent bien. Ça retrace l'histoire de P.T. Barnum, qui a créé le premier cirque. Et d'où vient le nom de nos Barnum de jardin. Chapiteau.
1: Chapiteau.
3: Voilà.
1: D'accord. En tout cas, c'est bien de rappeler le site, parce que ça se remplit vite. Il reste encore des places, donc profitez-en et dépêchez-vous. C'est surtout ça. Voilà. Il reste quelques jours. Sur quelle plateforme on peut te trouver, toi, Nelly?
3: Moi, sur Instagram principalement. Donc, Nelly.Minchella.
1: Nelly.Minchella.
3: Tout simplement.
1: Voilà, testa dura. On rajoute ça, ce soir.
3: Pas la peine, ils vont s'en apercevoir très
1: vite. D'accord. Donc, l'algorithme reconnaît automatiquement. C'est ça que je veux dire. D'accord.
3: Automatiquement.
1: D'accord. Donc, on tape sur Internet testa dura. Il y a Nelly qui ressort. Il y a ta tête qui ressort. Oui, c'est ça que tu es en train de dire. Merci en tout cas à toi, on sera ravis de t'accompagner.
3: Merci beaucoup.
1: Bah, avec grand plaisir. Nelly, tu as quelque chose à ajouter?
2: Oui, juste dire que nous sommes en pleine événement résilience avec Bouka pour un single dont le teaser est sorti en décembre et qui va sortir. Nous sommes sur un album, nous sommes sur quelque chose d'extraordinaire aussi, parce que je suis entourée d'amour, de plein de personnes et que c'est un nouveau style dans lequel je vais aller. Nous sommes dans une nouvelle ère au niveau du showbiz, de la stratégie, et Bouka m'accompagne énormément. Je remercie toutes les personnes autour de moi, ma famille qui m'a été très très présente, famille de cœur, famille de sang, et Ahmed Boukarouba avec Nelly, avec toute la famille qui est autour. Je ne vais pas tous les citer, mais ils se reconnaîtront. Nous sommes dessus et je pense qu'il y a quelque chose de beau qui arrive, quelque chose qui me dépasse moi-même. Alors la prochaine chanson, la première chanson, c'est Je suis comme ça. Et la deuxième que vous venez d'entendre, et il y a du beau qui arrive.
1: Je suis comme ça. Merci à toi, Nelly. Alors, pour l'actualité, hein, même si Nelly a quand même peint le tableau, mais tu vas pouvoir dire aussi sur quelle plateforme on te trouve. Hein.
4: Alors moi, principalement, je poste mes actualités musicales sur SoundCloud, à Bouka Paris. B-O-U-K-H-A en majuscule, Paris, P majuscule, A-R-I-S en minuscule. Et vous pouvez découvrir une infime partie de mes œuvres, parce que je ne peux pas tout mettre, il y en aurait trop. Et il faudrait des heures et des heures d'écoute. Déjà là, comme ça, il y en a pour plus de 6 heures d'écoute. Donc voilà. Et donc c'est un voyage, une découverte sur des vibes positives avec beaucoup d'amour et de paix, et des messages de paix.
1: Voilà. D'accord, on est vraiment dans la spiritualité, on est dans le partage, dans l'amour, de façon générale. Voilà. C'est important pour élever les fréquences et les vibrations.
4: Voilà, tout à fait.
1: Alors, je reviens vers toi, Grace. Toi, sur quelle plateforme, justement, on peut te soutenir pour que les personnes puissent s'abonner aussi également?
0: Alors, donc, principalement sur Facebook, L.A. Grace Houston.
1: C'est un parallèle avec Whitney ou voilà, Houston.
0: Alors un parallèle, oui et non. Je pense que certaines personnes, en tout cas une personne en particulier, m'a consacré ce nom en fait parce qu'elle trouvait que j'interprétais vraiment convenablement les morceaux de Whitney, voilà. Et donc la grâce, c'est parce que j'ai un grand cœur et j'aime donner. J'aime donner, et tout ce que je donne, je le donne avec joie et de bon cœur, parce que je sais que ce qui quitte ma poche ne quitte pas ma vie. Parce que c'est ce que tu sèmes, c'est ce que tu récoltes. C'est-à-dire que si tu as semé une graine de mango, tu ne vas pas récolter des cerises. Non. Tu vas récolter des mangues. Et tu ne vas pas récolter n'importe quelle mangue. Hein. La mangue que tu as mise en terre, c'était une petite mangue. Mais le manguier qui va donner là, ce seront de grosses mangues que tu vas récolter.
1: Wow.
0: Parce que tu ne récoltes pas ce que tu sèmes. Tu récoltes toujours au centuple. Toujours. C'est toujours multiplié.
1: Wow.
0: Parce que quand tu donnes sans compter, et tout à l'heure, ils ont parlé de ça, le don de soi. Quand tu travailles avec, parce que je travaille aussi avec beaucoup d'associations, je donne beaucoup de mon temps, j'enseigne, je donne, voilà. Parce que je suis aussi coach vocal. Et donc, même toutes les personnes avec qui je collabore savent que, OK, quand Grace est là,
1: tout va.
0: Elle donne.
1: Voilà. Quand Grace est là, tout va. En tout cas, merci infiniment.
0: En tout cas, elle a Grace Houston, que ce soit Instagram, Facebook, tous les réseaux sociaux. En fait.
1: Tous les réseaux sociaux.
0: Voilà.
1: Merci à vous, vous toutes,
2: merci à toi,
1: tous,
2: Nico. Merci à vous, la famille Théo, Malik.
0: Merci.
1: Voilà,
4: merci
2: à
4: vous aussi.
2: Merci.
1: Et Instagram, répondu
2: Kian officiel Instagram.
1: Kian officiel Instagram pour Kian.
4: Et Bouka Paris officiel sur Instagram et TikTok aussi.
2: Et merci et l'amour en partage toujours.
1: Merci infiniment. On se retrouve la semaine prochaine, même heure. Sur le même plateau avec des invités tout aussi passionnants. Merci, chers auditeurs et auditrices, d'avoir été fidèles et de nous avoir accompagnés pour cette émission. On se retrouve la semaine prochaine dans votre émission 100% Afrothérapie, Radio Touboute, 106.3 FM, fréquence Paris pluriel. Bonne semaine!

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1: Les policiers en ont marre, mais nous ne lâcherons rien, car nous devons être protégés, nous devons être reconnus. Cette protection, mes collègues, elle passera par des mesures qui devront être prises immédiatement. Protection par des poursuites obligatoires contre les auteurs d'outrages et de rébellions contre les forces de l'ordre. Protection au travers de la simplification de la procédure pénale. Protection au travers de l'instauration d'une véritable protection fonctionnelle pour nous, policiers.
2: Arrête-toi, je te plombe! Arrête-toi, je te plombe! Arrête-toi! Couche-toi! Couche-toi, parce que ça, j'en ai marre de courir après des mecs comme toi! Couche-toi! Couche-toi! Je vais te plomber, moi! Je vais te plomber!
3: Those who are wrong. It's important to question those who are absent, those who live for democracy in general. It's urgent, it's an emergency to speak about those who are absent.
4: Et là, le visage était tout bleu. Il était tout bleu, il n'avait plus à parler, il n'avait plus à respirer. Et à ce moment-là, deux minutes après, il n'avait plus à bouger, à plus rien faire. Et de là, ils ont pris trois policiers, ils l'ont pris, ils l'ont jeté comme un animal dans la voiture.
5: Ils ont mis de la funk à fond pendant qu'il était en train de le ratonner, pour que les gens n'entendent pas le bruit.
6: Leur argument principal, c'est qu'ils ont utilisé les méthodes qui leur ont été enseignées à l'école de police.
7: Mis à l'écart, les deux policiers mis en pause dans l'interpellation musclée d'un homme qui a succombé hier à ses blessures sont en congé, mais en congé ne veut pas dire suspendu, rappelle Claude Guerre.
8: Il y a des choses que l'argent ne vous donne pas.
9: Eh oui, si on n'a pas de justice, on ne peut pas faire le deuil.
10: Mais là, avec tout ce qui se passe en ce moment, moi franchement, je me sens pas français. Là, je me sens pas français.
11: Moi, ce procès-là, comment je l'ai senti très mal. Parce que pour moi, la justice, ils ne nous ont pas écoutés.
8: Nous ne sommes pas une famille à problème, comme il a été prétendu pendant ces jugements. Nous ne sommes que des gens qui cherchent à vivre dans la paix.
12: Faut bien leur faire comprendre qu'OK, qu'ils sont de la police, mais que nous aussi, on a des droits en France. Ils en ont peut-être eux aussi, mais nous, on en a. Et qu'il ne faut pas se laisser faire, surtout. Parce qu'ils ont trop tendance à penser qu'ils ont tous les droits, alors que ce n'est pas du tout le cas.
13: Déjà que j'ai été choqué par ce qui s'est passé, étant donné que j'ai que 15 ans. Je ne suis pas censé vivre ce genre de choses. Sur le moment, j'ai vraiment eu peur. J'ai couru, quoi, en fait, on va dire. J'ai couru, j'ai eu peur de ce policier. Je pensais que moi aussi, j'allais y passer, donc j'ai couru. J'ai 15 ans et j'ai déjà peur de la police.

Adama, mon petit frère a été tué, en tout cas retrouvé mort dans les locaux de la gendarmerie le 19 juillet, le jour de son anniversaire. Les circonstances de sa mort sont atroces, difficiles à raconter, mais il faut qu'on la raconte, en tout cas pour qu'on puisse avancer dans la justice et vérité. Donc ça se passe au centre du Beaumont.

Vous mettez dans le même sac, en tout cas dans la même phrase, le rap et Yasmina Khadra. Je suis pas d'accord. Je pense que le rap est une sous-culture, d'analphabète, et je pense au contraire que Yasmina Khadra est un grand écrivain.

0: quelqu'un, jour après.
1: C'est terriblement inquiétant. Des gens sont enfermés, emprisonnés dans un jargon sinistre. Vous me parlez de diable. C'est très intéressant parce que ça résume le débat et le problème. Ce texte est, si vous voulez, témoigne d'une misère poétique affligeante. Je laisse de côté le jugement moral sur je ne pourrais pas être patron, donc je vends de la merde à des bourges. C'est tout simplement poétiquement nul.
2: Salut à vous, vous êtes en compagnie de l'Inconsolable pour cette 105e émission de Rapologie en septembre 2026. Après cette longue pause estivale, j'espère que d'ailleurs vous avez passé un bon été malgré les canicules, malgré les incendies, malgré les sécheresses, malgré tous ceux qui en tirent profit et qui s'entêtent à foncer dans le mur et à nous emmener avec eux de force. Malgré tout ça, j'espère que ça a été pour vous. Je vous propose quant à moi de découvrir comme d'habitude pas mal de nouveautés sorties ces derniers mois. En gros, sorties dans l'été. Il n'y a pas moins de 17 albums qu'on va découvrir ensemble, enfin dont on va découvrir ensemble des extraits pour cette 105e émission de Rapologie. J'espère que tout ça vous plaira. En tout cas, moi, je vous le diffuse parce que ça m'a plu et j'ai hâte de partager ça avec vous et d'avoir vos retours là-dessus. Je ne vais pas parler trop longuement, on va démarrer tout de suite avec Dave East et Harry Fraud avec un morceau intitulé « Everything is up ». Avec en featuring Benny the Butcher, cet extrait de l'album commun de Dave East et Harry Fraud intitulé Price of Pain, le prince de la douleur, sorti donc en 2026, tout récemment. Et puis on enchaînera ensuite avec Estinac et Cooking Soul. C'est parti pour Dave East et Harry Fraud.
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écoutez Rapologie, c'est la 105e émission aujourd'hui, qui est diffusée à la fois sur Fréquence Paris Pluriel 106.3 FM à Paris, mais aussi sur Radio Dragon, Radio Zinzine, Radio Broussailles et Radio Royan, là où je demeure, dans le Royan, au milieu du parc naturel régional du Vercors. On vient de s'écouter dans l'ordre tout d'abord Davis et Harry Fraud avec le morceau Everything Is Up, un extrait de leur album Price of Pain, avec en featuring Benny the Butcher. On a enchaîné avec Estinac et Cooking Soul, très beau morceau aussi intitulé Hear Me, Entends-moi, un extrait de l'album Al-Andalus. Et puis on a terminé cette première session musicale avec Godfather Don et Parental. Parental, excellent beatmaker dont je vous ai déjà diffusé des prods en association, en collaboration plutôt avec d'autres MC. Ici, il est accompagné de Godfather Don, le temps d'un album, un album intitulé Retro Genesis, et l'extrait qu'on a entendu s'appelle The Medicine. Voilà, sur une prod d'ailleurs co-signée de Parental et Alcinous. Eh bien, je vous propose de retourner tout de suite à la musique avec une grosse tuerie. Il s'agit du nouvel album Dumbboy Sandman, ici accompagné de Jack Splash à la prod. L'album s'appelle Resonance Frequency et le morceau qu'on va écouter, 24/7. Écoutez-moi ça. 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

0: Vous êtes toujours en compagnie de l'inconsolable pour cette 105e émission de Rapologie. On vient d'écouter dans l'ordre tout d'abord Homeboy Sandman, un MC que j'affectionne tout particulièrement, ici accompagné du beatmaker Jack Splash, avec des bien belles prods, je dois dire, et un morceau intitulé 24/7, 24 heures par jour. 7 jours par semaine, en gros, c'est l'idée. Morceau bien bien funky, bien de spi, sur lequel Homeboy Sandman pose son flow à merveille, je trouve. J'ai vraiment kiffé, vraiment gros coup de cœur, et c'est toujours extrait, je vous le disais tout à l'heure, de l'album Resonance Frequency, qui vient de sortir. Juste après, on a écouté Inspected Deck avec le morceau Day in a Life, en featuring By God sur une prod de P.I. Dre. Pas Dr. Dre, mais P.I. Dre. Et cet extrait de l'album Dragon's Breath, la respiration du dragon. Et puis on a terminé avec Husking Pin et le morceau Mind Detect Saint Idis Mix sur une prod de Macapella. Cet extrait de l'album Wavo Forever de 36 Mix. Voilà pour ce qu'on vient d'entendre. Trois morceaux que j'ai vraiment surkiffé aussi. Et puis on enchaîne tout de suite avec Jav the Dentist. C'est la première fois que je vous passe un morceau d'un dentiste, enfin en tout cas à ma connaissance. Ça s'appelle Win, gagner, et c'est en featuring avec Opio. C'est parti.
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Vous écoutez toujours Rapologie. On vient de s'écouter 3 tueries. La première signée Jab the Dentist, je vous le disais. Un morceau d'un rappeur, mais qui est aussi dentiste apparemment. Enfin, en tout cas, c'est ce que son pseudo semble indiquer. Le morceau s'appelle Win, avec en featuring Opio. Et la prod tue. Et le morceau, pas moins. Bref, gros coup de cœur. Cet extrait de l'album Flossing for Smiles, volume 2. Juste après, on s'est écouté Leeds Edutainment, le morceau Hard to Learn, difficile à apprendre, avec en featuring Torre, Skyzoo, Rex et DJ Sleepwax, donc c'est-à-dire avec deux MC que je kiffe tout particulièrement. Et évidemment, il s'agit de Skyzoo et Rex. Si vous écoutez l'émission, vous le savez. Skyzoo, mais quel flow de bâtard. Franchement, c'est vraiment un tueur. Je trouve que, enfin, je sais pas, c'est frappant dès ses premiers mots, quoi. Dès qu'il entame le morceau, moi, ça m'a saisi. Bref, le morceau est extrait de l'album éponyme, donc Hard to Learn. Et puis, on a terminé avec un morceau bien, bien jazzy et bien original, signé Like, que je ne connaissais pas jusqu'à il y a peu. Ça s'appelle Washed Gang et c'est en featuring avec Font sur l'album Today Sounds Good. Aujourd'hui, ça m'a l'air bien. C'est la traduction de ce titre d'album. Et je vous propose de retourner tout de suite au son et de s'écouter 3 autres morceaux. Le premier d'entre eux signé Lordsco et Static Selecta à la prod. Ça s'appelle Donny Brasco. C'est extrait de l'album Elevator Music.

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1: Vous écoutez toujours Rapologie et vous êtes en compagnie de l'inconsolable pour cette 105e émission. On vient d'écouter dans l'ordre Lord Sko et Static Selecta à la prod avec le morceau Donny Brasco, très beau morceau extrait de leur album commun Elevator Music, musique d'ascenseur. Juste après, on s'est écouté Nas et DJ Premier avec Bouquet to the Ladies, Milk Crate Remix. C'est donc un remix extrait de l'album Milk Crate d'Iganométrie. Et puis on a terminé avec DJ Mikey Knox et un morceau, j'ai envie de dire un tube du hip-hop underground d'il y a quelques années, c'est Priority de Mos Def, très très beau morceau, qui ici est remixé, c'est le remix Casalei, et c'est extrait de l'album de Mos Def Remix Tape. On va s'écouter tout de suite un second extrait de l'album de Davis et Harry Fraud, avec en plus un gros featuring sur ce morceau-là. Il s'agit de rien moins que Snoop Dogg, et le morceau s'intitule Follow My Lead, et c'est une putain de tuerie.

0: dont on entendra d'autres extraits. Et puis on a terminé avec Huskin Pin et le morceau Spells Meff Remix sur une prod de P.A. Dre à nouveau et non pas Dr. Dre. Cet extrait de l'album Wavo Forever de 36 Mix. On va s'écouter tout de suite Inspector Deck à nouveau avec un morceau intitulé Hector sur une prod du même P.A. Dre, décidément bien en vogue en ce moment. Et ça commence comme ça.
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Et vous êtes toujours à l'écoute de Rapologie. On vient de s'écouter un très beau morceau signé Like avec une prod excellente, avec un découpage de sample assez original, très, très saccadé, très déstructuré pour ne pas dire très glitch. Bref, moi j'ai kiffé. Et juste avant, on s'est écouté Jav the Dentist à nouveau avec le morceau Open Gates avec en featuring Worms Ali. Et un très gros flow sur cette très belle prod. Et puis on a démarré cette session musicale, je vous le disais, avec Inspector Deck et le morceau Hector sur une prod de P.I. Jue. C'est toujours extrait de son album Dragon's Breath, la respiration du dragon. On va enchaîner tout de suite avec Leeds Edutainment, un morceau intitulé Bear the Burden avec en featuring Riff the Last Cause, Acrobatic et M. Dot. Rien que ça.

0: Vous êtes à l'écoute de la 105e émission de Rapologie. On vient de s'écouter à l'instant une avalanche de gros flots qui tue. Il y a eu Seth Tidal, Starvin B, M. Dot et Tone Spliff sur un même morceau intitulé Villains for Hire, un morceau extrait de l'album Illusion of Permanence de Mickey Blue. Juste avant, on s'est écouté Lord Sko et Static Selecta à la prod avec le morceau Hangman, extrait de leur album Elevator Music. Et puis, on a démarré cette session musicale avec Leeds Edutainment et Bear the Burden avec en featuring Rip the Last Cause, Acrobatic, un MC que j'aime tout particulièrement aussi, et M. Dot. Tous sur un même track qui tue, et puis c'est toujours extrait de l'album Hard to Learn. On retourne tout de suite au son, j'ai encore quelques trucs à vous faire découvrir. Cette fois-ci c'est DJ Mickey Knox avec le morceau Traveling Man, un remix de Phonix. Mickey Knox.
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très très belle prod que celle qu'on vient d'entendre. Elle est signée Jav the Dentist, comme quoi les dentistes sont aussi d'excellents beatmakers, en tout cas celui-ci. On vient d'écouter le morceau I Got Shady avec en featuring Edo. Cet extrait de l'album Flossing for Smiles volume 2. Juste avant, on s'est écouté Leeds Edutainment à nouveau avec le morceau No Surprise, avec en featuring Murs, Blueprint et Sarim Poems. Que du beau monde, et puis Blueprint tout particulièrement, puisque vous savez que c'est un de mes MC favoris, si vous êtes des habitués de l'émission. Et puis on a démarré cette session musicale, je vous le disais, avec Homeboy Sandman au MCing et Jack Splash à la prod, avec à nouveau un morceau up-tempo. Je crois que c'est comme ça qu'on dit maintenant quand on veut faire genre. À l'époque, on disait juste un morceau rapide. En tout cas, il pose sur des BPM assez élevés et il pose excellemment bien. Donc, je suis assez impressionné hein, par, à la fois par ses textes, par sa productivité. Il sort beaucoup, beaucoup de disques. Et puis, la qualité de ce qu'il fait, y compris en termes de flow, de rythmicité de la scansion et tout, c'est vraiment toujours, toujours très intéressant. Le morceau s'appelle tout simplement, et puis il est extrait de l'album Resonance Frequency. Je vous propose d'écouter une toute dernière session de musique qui va démarrer avec Lordsco et Static Selecta, un morceau intitulé Northern Lights avec en featuring deux poids lourds du rap, à savoir Be Real et Smoke DZA. C'est parti.

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1: Comment terminer une émission en beauté? Car oui, c'est déjà la fin de cette 105e émission Drapologie. On vient d'écouter 4 morceaux, le premier d'entre eux signé Lordsco et Static Selecta à la prod, avec Northern Lights, très beau morceau, très patate, avec en featuring Be Real de Cypress Hill et Smoke DZA du Wu-Tang, toujours extrait de l'album Elevator Music. Juste après, on s'est écouté DJ Mickey Knox avec Tinseltown to Boogie Down, un morceau remixé par les Beatnuts sur The Mos Def Remix Tape. Ensuite, on a écouté Hieroglyphics avec Eyes Wide Shut, très beau morceau, à nouveau extrait de l'album All Said and Done. Et puis on a terminé avec un no beat signé Larry June, Currency et The Alchemist, Stars on the Roof. C'est un extrait de l'album Spiral Staircase. Voilà pour cette 105e émission, j'espère que tout ça vous aura plu et vous aura donné envie d'aller écouter un peu davantage de tous ces disques. 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Et puis, vous pouvez évidemment retrouver l'émission sur Fréquence Paris Pluriel à Paris, sur Radio Dragon dans le Trièvre, Radio Zinzine dans le Sud-Est, Radio Broussailles dans le Sud-Ouest et Radio Royan dans le Vercors. Et je vous dis quant à moi au mois prochain. D'ici là, on peut se retrouver autour d'un

Cool Down, Bad Boy, signé Eddie Fitzroy, classical sur les ondes. On avait commencé avec Tristan Palmer, morceau Happy Song for Ja, suivi de Johnny Clarke, Reggae Music. Je me rappelle à cette époque, c'était une des dernières émissions qu'on a fait en direct avec Seni, paix à lui. Disparu il y a 3 ans, on fera une spéciale le 7 février avec des invités téléphoniques notamment. En attendant mieux, yes I.

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Le terrible Little John, on le reconnaît, Work To Do, sur la célèbre Serec, notamment le Don Carlos, Mr. Big Man, tout ça c'est sur le catalogue Deep Roots Reggae Shop, il faut aller se renseigner, il y a plein de sorties des années 80. Spécialiste juste avant, c'était Madou, le morceau Ends In The Air, avec la version bien sûr, à suivre Sluggy Ranks.

tiré de son album Rise Up, le jeune Young Culture. Morceau One Meditation, on entend la version. Juste avant, c'était le fameux Gregory avec le morceau Poor Man in Love, avec la version dub Raw. Ensemble pour la musique, ensemble pour le message, c'est pour aller bien, c'est pour aller mieux. Reggae Remedy jusqu'à minuit sur FPP. Big up à vous.